à la fin, ils n'en pouvaient plus d'attendre en surveillant l'horizon vide. Il décida d'entreprendre la construction d'un bateau assez important pour rejoindre la côte du Chili. Pour cela, il lui fallait des outils. Il se résigna donc, malgré sa répugnance, à visiter l'épave de la Virginie pour en rapporter tout ce qui lui serait utile. Il réunit avec des lianes une douzaine de rondins en une sorte de radeau utilisable à condition qu'il n'y ait pas de vagues. Une forte perche lui servit à faire avancer le radeau, car l'eau était peu profonde par marée basse. Il fit ainsi par deux fois le tour de l'épave. Ce qu'on pouvait voir de la coque était intact, et elle devait être plantée sur un récif caché sous l'eau. Si l'équipage était resté à l'abri de l'entrepont, au lieu de s'exposer sur le pont balayé par les lames, tout le monde aurait eu peut-être la vie sauve. Le pont était encombré par un tel enchevêtrement de mâts rompus, de vergues, de câbles emmêlés, qu'il était difficile de se frayer un passage. L'eau n'avait pas pénétré dans les soutes et Robinson trouva dans des coffres des provisions de biscuits et de viande séchées dont il mangea ce qu'il put en l'absence de boisson. La grande surprise de la journée fut la découverte dans la partie arrière de la cale de 40 tonneaux de poudre noire, une marchandise dont le capitaine ne lui avait pas soufflé mot, de peur, sans doute, de l'inquiéter. Il fallut à Robinson plusieurs jours pour transporter jusqu'à terre tout cet explosif, car il était interrompu la moitié du temps par la marée haute qui l'empêchait de manœuvrer à la perche. Il en profitait alors pour mettre les tonneaux à l'abri du soleil et de la pluie, sous une couverture de palmes immobilisée par des pierres. Il rapporta également de l'épave deux caisses de biscuits, une longue-vue, deux mousquets à silex, un pistolet à double canon, deux haches, une bêche, une pioche, un marteau, etc. Il retrouva dans la cabine du capitaine un tonnelet à tabac bien fermé et, à l'intérieur, une grande pipe de porcelaine. Il chargea aussi sur son radeau une grande quantité de planches arrachées au pont et aux cloisons du navire. Enfin, il trouva dans la cabine du second une Bible en bon état qu'il emporta, enveloppée dans un lambeau de voile pour la protéger. Dès le lendemain, il entreprit la construction d'une embarcation qu'il baptisa par anticipation « L'évasion ».

Dans une clairière, Robinson mit à jour un beau tronc de myrte sec qui pourrait faire la pièce maîtresse de son futur bateau. Il se mit aussitôt au travail, non sans continuer à surveiller l'horizon, car il espérait toujours la survenue d'un navire. Après avoir ébranché le tronc, il l'attaqua à la hache pour lui donner le profil d'une poutre rectangulaire. Malgré toutes ses recherches dans la Virginie, il n'avait pu trouver ni clou, ni vis, ni même une scie. Il travaillait lentement, soigneusement, assemblant les pièces du bateau comme celles d'un puzzle. Il escomptait que l'eau, en faisant gonfler le bois, donnerait à la coque une étanchéité supplémentaire. Il eut même l'idée de durcir à la flamme l'extrémité des pièces, puis de les arroser après l'assemblage pour mieux les souder dans leur logement. 100 fois, le bois se fendit sous l'action soit de l'eau, soit de la flamme. Mais il recommençait toujours, sans ressentir ni fatigue, ni impatience. Dans ses travaux, c'était le manque d'une scie dont Robinson souffrait le plus. Cet outil, impossible à fabriquer avec des moyens de fortune, lui aurait épargné des mois de travail à la hache et au couteau. Un matin, il crut rêver en entendant à son réveil un bruit qui ne pouvait être que celui d'un scieur en action. Parfois, le bruit s'interrompait, puis reprenait avec une régularité monotone. Robinson sortit doucement du trou de rocher où il avait l'habitude de dormir et il avança à pas de loup vers l'endroit d'où provenait le bruit. D'abord, il ne vit rien, mais il finit par découvrir au pied d'un palmier un crabe gigantesque qui sciait avec ses pinces une noix de coco serrée dans ses pattes. Dans les branches de l'arbre à 6 mètres de haut, un autre crabe cisaillait la queue des noix pour les faire tomber. Les deux crabes ne parurent pas du tout gênés par l'arrivée de Robinson et ils poursuivirent tranquillement leur bruyant travail. Faute de vernis ou même de goudron pour enduire la coque, Robinson entreprit de fabriquer de la glu. Il dut pour cela raser presque entièrement un petit bois de houx qu'il avait repéré dès le début de son travail. Pendant 45 jours, il débarrassa les arbustes de leur première écorce et recueillit l'écorce intérieure en la découpant en lanières. Puis il fit longtemps bouillir dans un chaudron ses lanières d'écorce et il les vit peu à peu se décomposer en un liquide épais et visqueux. Il répandit ce liquide encore brûlant sur la coque du bateau. L'évasion était terminée.

Robinson commença à rassembler les provisions qu'il embarquerait avec lui. Mais il abandonna bientôt cette besogne en songeant qu'il convenait d'abord de mettre à l'eau sa nouvelle embarcation pour pouvoir voir comment elle se comporterait. En vérité, il avait très peur de cette épreuve qui allait décider de son avenir. L'évasion allait-elle bien tenir la mer? Serait-elle assez étanche? N'allait-elle pas chavirer sous l'effet de la première vague? Dans ses pires cauchemars, elle coulait à pic. À peine avait-elle touché l'eau. Et Robinson la voyait s'enfoncer comme une pierre dans les profondeurs vertes. Enfin, il se décida à procéder au lancement de l'évasion. Il constata d'abord qu'il était incapable de traîner sur l'herbe et sur le sable, jusqu'à la mer, cette coque qui devait bien peser 500 kilos. À vrai dire, il avait complètement négligé ce problème du transport du bateau jusqu'au rivage. C'était en partie parce qu'il avait trop lu la Bible, et surtout les pages concernant l'arche de Noé. Construite loin de la mer, l'arche n'avait eu qu'à attendre que l'eau vînt à elle, sous forme de pluie et de ruissellement du haut des montagnes. Robinson avait commis une erreur fatale en ne construisant pas l'évasion directement sur la plage. Il essaya de glisser des rondins sous la quille pour la faire rouler. Rien ne bougeait. Et il parvint tout juste à défoncer l'une des planches de la coque en pesant sur elle avec un pieu qui faisait levier sur une bûche. Au bout de 3 jours d'efforts inutiles, la fatigue et la colère lui brouillaient les yeux. Il songea alors à creuser depuis la mer une tranchée dans la falaise

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1: Vous écoutez Radio Arc-en-Ciel, il est 4h passées de 30 minutes. Nous retrouvons maintenant Marc Thomas avec son magazine Paroles semées, paroles partagées.

0: 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Bonjour chers amis auditeurs et auditrices. L'émission de ce jour, je l'intitule « Bonheur en chemin ». Ce n'est pas le chemin vers le bonheur qui serait une destination finale. C'est notre chemin de vie, avec ses épreuves et ses joies, qui est un chemin de bonheur. C'est de cela que je voudrais parler avec vous, à partir d'une émission enregistrée en direct sur Radio Arc-en-Ciel et où je suis interviewé par Mazam.
1: Les chemins tortueux du bonheur. Alors c'est vrai, hein, le bonheur, comme dit le chanteur, le bonheur, il est là. Il est en nous le bonheur, c'est nous qui faisons le bonheur. C'est vrai que c'est tortueux notre vie, il y a des hauts et des bas, des ronces, des montées, des montées, des descentes, des vallées. Le chemin du Seigneur n'est pas toujours facile non plus. Oui. Et c'est pas facile d'être chrétien, on peut dire ça aussi. Mais il nous a donné le chemin du bonheur avec les béatitudes.
0: Oui, on parlait du bonheur des béatitudes, on parlait du chemin du Seigneur. Il ne faut jamais oublier que ces chemins-là sont des chemins humains. Heureux les pauvres de cœur, heureux ceux qui font la paix, heureux les affligés, heureux... Je pourrais continuer la liste, je ne l'ai pas sous les yeux. C'est des chemins que tout être humain vit par lui-même. C'est des chemins que chaque être rencontre sur sa route avec les obstacles qu'il peut y avoir. Voilà. Et c'est merveilleux de se dire que l'évangile de Jésus-Christ rejoint l'homme là où il est malheureux, là où il peut devenir heureux, et que c'est sur ces chemins humains que Dieu s'incarne pour nous accompagner.
1: Le bonheur, hein, c'est un grand mot, le bonheur. Alors j'ai bien aimé presque la dernière phrase, le bonheur, c'est le chemin.
0: Oui, parce qu'on se dit souvent que c'est après, que le bonheur, c'est ce qu'on se décarcasse à construire pour l'avenir. Aujourd'hui, on trime, mais un jour, on sera heureux.
1: Il faut passer par là ?
0: Eh bien, je crois pas. Parce que quand je trime, si je prends les bons moyens pour trimer, si je suis pas tout seul, si je cherche des espaces rassurants, quand je trime, je découvre déjà des choses que je ne me croyais pas capable de faire. Je découvre des alliés qui viennent me donner un coup de main. Je découvre que je peux faire appel à la solidarité. Je découvre que j'ai en moi des ressources que je n'imaginais pas. Et c'est ça le bonheur.
1: Mmh. Ouais. Alors on disait tout à l'heure, le bonheur, c'est le chemin.
0: Oui.
1: Peut-être éclaircir, élargir cette phrase.
0: Le bonheur, c'est le chemin. À partir du moment où, derrière ma détresse, je peux nommer mon désir. Derrière ma souffrance, je peux nommer mon espoir. C'est ça qui se passe quand je peux déposer d'abord ce qui me fait mal. Après, pourquoi ça me fait mal ? Mais parce que j'espère autre chose. Ah bon ? Mais qu'est-ce que t'espères ? Qu'est-ce que tu voudrais ? Et quand la personne commence à pouvoir se poser cette question, elle ne regarde plus seulement sa souffrance, mais son espoir. Eh bien, c'est déjà un chemin de bonheur. Alors, on n'y est pas encore à la réalisation. Mais encore faut-il nommer l'espoir pour pouvoir chercher ensuite les moyens de sa réalisation. Mais des amoureux peuvent exprimer entre eux le désir d'avoir un enfant. Mais ils ne vont pas aller l'acheter au supermarché le lendemain. Le désir d'avoir un enfant, ça, d'abord on va y réfléchir un moment à ce désir. Et ce, voilà, on n'a pas toujours la même approche quand on est ensemble. Et puis, ben, il va falloir le temps de le faire, cet enfant. Il va falloir le temps que l'acte amoureux crée cette nouvelle vie. Ça se fait pas forcément du premier coup. Et puis, il va falloir le temps de la grossesse.
1: C'est ça.
0: Voilà. Parfois, la première grossesse va être difficile, va être pas possible. Parfois, il en faudra une deuxième. Mais tout ce chemin-là est un chemin où nous cherchons à donner corps, c'est le cas de le dire, à notre espoir. Mmh. Et ce chemin est le bonheur, déjà.
1: D'accord.
0: Voilà. Même s'il est marqué d'embûches, de coups de frein, de coups d'arrêt, de détours, mais je crois que mon espoir peut se réaliser, je fais tout ce qui est en mon possible. Le malheur, c'est de se dire, tout est impossible, j'en peux plus, je ne peux plus rien.
1: Alors comme vous le disiez, hein, si on dit que ça, oui je suis pas bien, oui ça va pas, oui ceci, oui cela, mais on s'enfonce dedans et forcément on voit pas l'espoir, on voit pas le bonheur.
0: Ah ben c'est sûr. Si je suis face à un mur, que je me cogne la tête contre le mur, que je me fais mal et que je dis en regardant le mur, il n'y a pas d'issue, il n'y a rien de possible, ben je vois pas que 3 mètres à côté il y a une porte.
1: Il y a une porte, ouais.
0: Et donc je me cogne au mur en voulant passer à travers. Et je m'auto-détruis.
1: C'est ça.
0: Quelque part. On a vraiment le droit de crier sa souffrance. Hein. Il faut surtout pas se taire. Hein. Ne croyez pas que c'est ça que je dis. Bien au contraire.
1: Ouais.
0: Mais il faut que cette souffrance, elle sorte. Et si possible, qu'elle sorte avec une personne de confiance.
1: Malgré les orages, il faut passer à travers.
0: Tout à fait.
1: Il faut les traverser.
0: Et il arrive même que les orages apportent la pluie dont la terre a besoin.
1: C'est ça.
0: Il arrive même que les orages dans nos vies, qu'il ne faut jamais chercher ni justifier, mais il arrive même que les orages dans nos vies viennent ameublir nos sols intérieurs et viennent révéler des ressources que nous n'imaginions pas.
1: Des fois, on dit qu'il faut passer par les épreuves pour arriver à s'en sortir, pour arriver à être mieux.
0: Oui.
1: Mais tout en les combattant.
0: Oui, à condition de ne pas faire de l'épreuve il faut souffrir pour être beau.
1: Non, oui.
0: Bon. Il y a même des gens qui pensent que Dieu nous ferait souffrir sur cette terre pour nous rendre heureux dans l'éternité.
1: Oui, non.
0: C'est du paganisme, ça n'a rien à voir avec l'évangile ni avec la Bible.
1: Mm-hmm.
0: Simplement, l'épreuve nous fait grandir. Il n'y a pas de vie humaine sans épreuve. On n'est pas la petite maison dans la prairie, ni une vie idéale d'un ciel toujours bleu. Et même si le ciel était toujours bleu, les oreilles que je suis prendraient toujours des coups de soleil. Rêver d'une vie idéale, nous avons tous ça au fond de nous, mais la vraie vie n'est pas ça. Et souvent, l'épreuve nous fait grandir. Je prenais l'exemple tout à l'heure de l'enfant qui apprend à marcher parce qu'il tombe. Et des parents qui voudraient absolument éviter que leur enfant tombe se condamneraient à lui donner la main toute sa vie et au fait qu'il ne puisse jamais marcher seul.
1: C'est ça.
0: C'est parce qu'il tombe... Alors, je dis pas qu'il faut le pousser.
1: Non, du tout.
0: Je dis pas qu'il faut pas protéger un certain nombre de choses pour qu'il se fasse pas trop mal. Mais c'est parce qu'il tombe qu'il va prendre appui sur ses mains, sur ses pieds, renforcer ses muscles et finir par devenir stable sur ses jambes.
1: Oui.
0: C'est parce qu'il est tombé et qu'il s'est relevé tout seul qu'il apprend à marcher. Eh ben, c'est ça le rôle de l'épreuve dans nos vies. Alors, je dis pas qu'elle est nécessaire. Voilà. Après, une fois qu'on sait marcher, on essaye de tomber le moins possible.
1: Oui.
0: Mais ça arrive encore qu'on tombe.
1: Ah oui.
0: Ceci dit, on a appris aussi à se rattraper.
1: Ouais.
0: Quand je marche en randonnée et que je mets un pied sur une pierre qui bouge, je ne me casse pas la figure à tous les coups. Parfois, je me rattrape. J'arrive à ne pas tomber. Et parfois, quand je tombe, ben, je peux me relever... j'enlève un peu la terre qu'il y a eu, mais c'est pas grave. Une petite égratignure, je mets un sparadrap, puis c'est bon. Je peux continuer à marcher. Et je peux continuer ma randonnée. Et ma randonnée, c'est mon chemin de bonheur. Mais si j'allais pas en randonnée parce que j'ai peur de tomber...
1: On ferait jamais rien.
0: Voilà. Il y a jamais de randonnée idéale. Il y a jamais de randonnée sans un petit risque. L'essentiel, c'est de se préparer au risque. Mais l'épreuve fait partie du bonheur. Et ça, je crois que c'est extrêmement important. Alors, sans chercher l'épreuve, en cherchant à s'en protéger, en cherchant à la canaliser, mais l'épreuve fait partie de notre chemin de bonheur. J'ai traversé, pour ma part, des moments d'épreuve. J'ai traversé une grande période de tsunami dans ma vie. qui a tout bousculé, tout bouleversé, dont je ne savais plus comment j'allais en sortir. Aujourd'hui, je peux dire que ce que je suis aujourd'hui, je l'ai trouvé dans la traversée de cette épreuve. Et c'est vraiment mon expérience personnelle, c'est aussi l'expérience d'un certain nombre de gens que j'écoute dans leur recherche de bonheur ou dans leur combat contre le malheur. C'est en passant par l'épreuve que souvent on trouve sa pépite, ses ressources, des ressources inattendues. Je voudrais terminer en vous disant que le bonheur est simple. J'ai chez moi depuis plusieurs dizaines d'années une photo en noir et blanc de Pierre Terrase. C'est un savoyard des montagnes alpines. Si vous tapez sur Google « Le bonheur est simple », vous pourrez voir cette photo. On voit un vieil homme et une vieille femme, un couple, qui sont autour d'une table en train de se servir du café dans une grange et on voit au fond une vache. Ça évoque l'hiver dans les maisons des Alpes au début du XXe siècle, quand il n'y avait pas de chauffage, le seul moyen en hiver d'avoir chaud, c'était d'aller auprès des vaches, quand on était des gens simples et pauvres. Et cet homme et cette femme se servent le café. C'est monsieur qui sert madame. Madame a une main ouverte et a les yeux fixés sur cette tasse. C'est une photo toute paisible, toute simple, pleine d'amour. Et Pierre Terrase l'a appelé « Le bonheur est simple ». C'est ce bonheur-là que je nous souhaite à tous. L'abécédaire du bien vivre dans le monde tel qu'il est. Le mot que je vous propose pour cette semaine, c'est une attitude à vivre qui facilite grandement le bonheur. Il s'agit de la disponibilité. Tellement préoccupé et submergé, passant à côté de l'essentiel sans rien voir, plutôt que m'enfoncer toujours plus ou me laisser écraser, je choisis de faire le tri de l'essentiel. Je lâche prise sur le secondaire. Je laisse passer les injonctions. Je déconnecte la surchauffe. Et je m'ouvre aux opportunités. J'accueille les propositions. Je laisse l'inattendu me surprendre, disponible à ce qui vient, aux idées nouvelles, aux désirs motivants, à ce qui surgit quand je me détends, aux rencontres, aux cadeaux de la vie. Libre de choisir ce qui est bon, de prendre le temps de déguster, de partager, pour moi, pour nous.

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1: Bonjour à vous tous, il est 5h sur les ondes de Radio Arc-en-Ciel. Nous espérons que vous allez bien, que votre nuit s'est bien passée, le réveil également. Et nous vous remercions pour votre fidélité. Nous démarrons à présent avec le chant à l'Esprit Saint du groupe Glorious Ruach.

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C'était le groupe Kérim, Tu es mon Dieu. Avant de retrouver le groupe Laïc en mission pour le partage de l'évangile de ce jour, nous poursuivons avec le groupe Glorious, La guérison.

0: Nous retrouvons à présent le groupe laïque en mission pour le partage de l'évangile de ce jour, suivi de la méditation. Et nous sommes avec Françoise et Gérard.
1: Cher,
2: il a habité parmi nous.
1: Le Verbe. Et le Verbe s'est fait chair. Il a fait son casque côté la note. La parole a mis un mot.
3: Évangile de Jésus-Christ selon saint Matthieu, chapitre 13, versets 54 à 58. En ce temps-là, Jésus se rendit dans son lieu d'origine, et il enseignait les gens dans leur synagogue, de telle manière qu'ils étaient frappés d'étonnement et disaient « D'où lui viennent cette sagesse et ces miracles? N'est-il pas le fils du charpentier? Sa mère ne s'appelle-t-elle pas Marie? » Et ses frères Jacques, Joseph, Simon et Jude. Et ses sœurs ne sont-elles pas toutes chez nous? Alors, d'où lui viennent tout cela? Et ils étaient profondément choqués à son sujet. Jésus leur dit, un prophète n'est méprisé que dans son pays et dans sa propre maison. Et il ne fit pas beaucoup de miracles à cet endroit-là, à cause de leur manque de foi. »

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1: Jésus se rend dans sa ville natale. Seigneur Jésus, toi le Verbe de Dieu fait chair, tu viens à la rencontre de tes connaissances et habitants de la ville, qui t'a vu grandir. Tu les enseignes les paroles d'amour du Père, paroles de vie qui relèvent et encouragent les captifs aussi pour leur donner espoir. Pour ceux qui portent un lourd fardeau, ils refusent Jésus. Hélas, les habitants de ta ville sont stupéfaits de te voir les enseigner. Ils ne savent pas que penser de toi, ni de ta présence parmi eux. Car ton enseignement les dérange et les interpelle. Tu vois Jésus, leurs cœurs sont fermés à ton action, à ta bonté envers eux. Leur manque de foi et de confiance. Ainsi, Jésus, il te voit comme un homme ordinaire et simple, et non comme le Seigneur et Sauveur d'Israël et de tout homme. Ils sont sceptiques. Ils connaissent ta famille et tes proches. Cette façon de penser les aveugle et les empêche de voir les apparences. Tu peux rien accomplir dans cette situation de fermeture et de manque de foi. Pas de miracle ni de guérison comme dans les autres villes. Et nous, frères et chers auditeurs et auditrices, disposons-nous nos cœurs pour rencontrer Jésus dans toute situation de vie. Dans nos rencontres, sommes-nous ouverts à sa parole qui interpelle et des fois nous dérange? Reconnaissons-nous Jésus dans les autres, les petits, les malades, les réfugiés, les prisonniers? Prions. Jésus, donne-nous un cœur ouvert et disponible pour te suivre et te rencontrer dans toutes les situations de nos vies. Toi, le seul Sauveur et Seigneur. Amen.

C'était Françoise et Gérald du groupe Laïc en mission pour l'Évangile de ce jour suivi de la méditation. Et nous poursuivons avec Avéole, j'ai confiance en toi.

Le Seigneur est une forteresse pour ceux qu'on écrase, un refuge dans les moments difficiles. Ceux qui connaissent ton nom peuvent te faire confiance, Seigneur, car tu n'abandonnes pas.

0: En ce 31 juillet, nous fêtons Saint Ignace de Loyola. Une très belle fête à tous ceux qui se prénomment Ignace et une très belle fête à la communauté des Jésuites. Allons découvrir l'histoire de Saint Ignace de Loyola avec Frédéric dans le témoin de la foi de ce jour.
1: Saint Marc,
2: Saint Pierre,
1: son nom était Jean.
2: Sainte Marie,
1: figure de la foi, témoin de l'Évangile. Elle se nommait Marie.
2: Saint Matthieu.
1: Il s'appelait Jacques.

En ce 31 juillet, nous fêtons le fondateur de la Compagnie de Jésus, Saint Ignace de Loyola. Bonne fête donc à toutes les personnes qui se prénomment Ignace. Saint Ignace est né au château de Loyola en Espagne en 1491. Il fut d'abord page du roi Ferdinand V, puis il embrasse la carrière des armes. Il ne le cède en courage à personne, mais néglige complètement de vivre en chrétien, dirigé uniquement par l'orgueil et l'amour des plaisirs. De ce chevalier mondain, Dieu allait faire l'un des premiers chevaliers chrétiens de tous les âges. Au siège de Pampelune, un boulet de canon brise la jambe droite du jeune officier, qui en peu de jours fut réduit à l'extrémité et reçut les derniers sacrements. Il s'endormit ensuite et crut voir en songe Saint-Pierre qui lui rendait la santé en touchant sa blessure. À son réveil, il se trouve hors de danger, quoique privé de la faculté de se mouvoir de sa jambe. Pour se distraire, il demande des livres. On lui apporte la vie de Jésus-Christ et la vie des saints. Il les lut d'abord sans attention, puis avec une émotion profonde. Il se livre en lui un violent combat. Mais enfin, la grâce l'emporte, et comme des hommes de cette valeur ne font rien à demi, il devient dans sa résolution un grand saint dès ce même jour. Il commence à traiter son corps avec la plus grande rigueur. Il se levait toutes les nuits pour pleurer ses péchés. Une nuit, il se consacre à Jésus-Christ par l'entremise de la Sainte Vierge, refuge des pécheurs, et lui jure une fidélité inviolable. Une autre nuit, Marie lui apparaît environnée de lumière, tenant en ses bras l'enfant Jésus. Peu après, Ignace fit une confession générale et se retire à Manresa, une ville d'Espagne, pour s'y livrer à des austérités qui n'ont guère d'exemple que dans la vie des plus célèbres anachorètes. Vivant d'aumône, jeûnant au pain et à l'eau, portant le cilice, il demeurait tous les jours 6 ou 7 heures à genoux en oraison. Le démon fit en vain des efforts étonnants pour le décourager. C'est dans cette solitude qu'il composa ses exercices spirituels, l'un des livres les plus sublimes qui était écrit par la main des hommes. Passons sous silence son pèlerinage en Terre Sainte et différents faits merveilleux de sa vie pour rappeler celui qui en est de beaucoup le plus important, la fondation de la Compagnie de Jésus le 15 août 1534 à Montmartre, dont les membres sont mieux connus sous le nom de Jésuites, que l'on pourrait appeler la Chevalerie du Christ et le Boulevard de la Chrétienté. Cette fondation est assurément l'une des plus grandes gloires de l'Église catholique. Science profane et science sacrée, enseignement, apostolat, rien ne devait être étranger à la Compagnie d'Ignace. Les vertus du fondateur égalaient ses grandes œuvres. Elles avaient toutes pour inspiratrice cette devise digne de lui, « Ad majorem Dei gloriam », à la plus grande gloire de Dieu. Ignace de Loyola meurt le 31 juillet 1556 à Rome, et fut canonisé par Grégoire XV en 1622. Après cette présentation de Saint Ignace de Loyola, nous ne manquons pas de vous signaler l'existence du Centre Saint Ignace, qui est un lieu de rencontre et d'échange afin de promouvoir les axes prioritaires de l'engagement des Jésuites et de la présence des Pères de la Compagnie de Jésus, qui sont à la résidence du Sacré-Cœur à Saint-Denis. Les habitués de ce lieu de culte seront sûrement nombreux à s'y rendre aujourd'hui pour fêter ce saint patron. Je vous propose, avant de nous quitter, et comme Ignace, nous pouvons tous aujourd'hui faire cette prière toute simple au Seigneur. Donne-moi seulement de t'aimer. Donne-moi cette grâce, cela me suffit.

Antenne, en ce moment, il est 6h sur les ondes de Radio Arc-en-Ciel. Nous espérons que vous allez bien et nous vous remercions pour votre fidélité. Nous démarrons à présent avec ce chant à l'Esprit-Saint du groupe Feel God, Veni Creator.

0: Groupe Feel God Veni Creator. Nous retrouvons à présent Jean pour le Ti manger pour le cœur, l'évangile en créole.
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2: Dans l'évangile de Jésus-Christ, voilà que ça, c'est Matthieu raconte. Alors, là, Jésus est parti à l'endroit où ça l'était né. Il était arrivé à l'esprit du monde dans une synagogue. Si tellement le monde était étonné, je t'ai dit. Mais où ça il attrape tout ça, la sagesse là, ensemble. Comment il fait pour faire ce bon miracle là? Mais ça n'a pas gardé son chapeau en 6 ans. Ce moment-là, il appelle pas Marie. Bon frère là. Là, pas Jacques, Joseph, Simon, ensemble, Jude. Le bon ciel elle est partie là, la même ensemble, nous. Mais elle dit, mais où ça il attire tout ça là? Alors, tout était bien contrarié à cause de ça. Jésus là, les autres. Un prophète l'a méprisé dans son pays, dans son propre cas. Alors, il n'a pas fait un bon premier miracle à l'endroit là, parce que maintenant, ça n'avait point confiance dans mon Dieu.

C'était Andy et Gabriel Alonso, j'ai confiance. On retrouve à présent l'équipe Jésus mon guide pour le partage de la première lecture suivie de la méditation. Et nous sommes avec Evelyne.

Dans une famille noble, dernier de 13 enfants, Ignace est d'abord page à la cour, puis chevalier rêvant d'exploits. Quand les Français assiègent Pampelune, Ignace de Loyola s'illustre parmi les défenseurs de la ville, mais un boulet de canon lui broie la jambe et brise sa carrière militaire. Il rentre au château familial sur un brancard. Ayant épuisé les récits de chevalerie, il entame la vie des saints, et c'est alors la conversion totale. Dès qu'il peut marcher, il se rend dans une grotte à Manresa. Il y découvrira sa propre vocation, non la contemplation, mais le service de Dieu parmi les hommes. C'est là qu'il dirige ses exercices spirituels, où il consigne ses expériences spirituelles. Après un pèlerinage en Terre Sainte, il commence ses études de théologie à Paris. Il partage sa chambre avec un jeune étudiant, Saint François Xavier, que nous connaissons bien à La Réunion puisqu'il est le saint patron de notre diocèse. Quelque temps plus tard, le 15 août 1534, Ignace et François Xavier, avec quelques compagnons, formulent leurs vœux de pauvreté, de chasteté et d'obéissance et fondent la Compagnie de Jésus. Les prêtres jésuites sont envoyés dans toute l'Europe, puis en Asie et dans le reste du monde, pour porter leur charisme de pauvreté, de charité et d'obéissance absolue à l'Église. Par obéissance au pape, Ignace resta à Rome pour coordonner les activités de la compagnie et s'occuper des pauvres, des orphelins et des malades, au point de mériter le qualificatif d'apôtre de Rome. Que saint Ignace de Loyola intercède pour que le Seigneur accorde abondamment à son peuple le discernement spirituel ainsi que l'amour de Dieu et du prochain qui doivent conduire toute la vie chrétienne. Amen.

Lecture du livre du prophète Jérémie. Au début du règne de Joachim, fils de Josias, roi de Juda, il y eut cette parole venant du Seigneur. Ainsi parle le Seigneur. Tiens-toi dans la cour de la maison du Seigneur. Aux gens de toutes les villes de Juda qui viennent se prosterner dans la maison du Seigneur, tu diras toutes les paroles que je t'ai ordonné de leur dire. N'en retranche pas un mot. Peut-être écouteront-ils et reviendront-ils chacun de son mauvais chemin. Alors je renoncerai au mal que je projette de leur faire à cause de la malice de leurs actes. Tu leur diras donc, ainsi parle le Seigneur, si vous n'écoutez pas, si vous ne marchez pas selon ma loi, celle que j'ai mise sous vos yeux, si vous n'écoutez pas les paroles de mes serviteurs les prophètes, que je vous envoie inlassablement et que vous n'avez pas écoutées, je traiterai cette maison comme celle de Silo et ferai de cette ville un exemple de malédiction pour toutes les nations de la terre. Les prêtres, les prophètes et tout le peuple entendirent Jérémie proclamer ces paroles dans la maison du Seigneur. Et quand Jérémie eut fini de dire à tout le peuple tout ce que le Seigneur lui avait ordonné de dire, les prêtres, les prophètes et tout le peuple se saisirent de lui en disant « Tu vas mourir. Pourquoi prophétises-tu au nom du Seigneur que cette maison deviendra comme celle de Silo, que cette ville sera dévastée et vidée de ses habitants ?» Et tout le peuple se rassembla autour de Jérémie dans la maison du Seigneur. Parole du Seigneur, nous rendons grâce à Dieu.

dans ton grand amour, Dieu, réponds-moi. Sauve-moi, mon Dieu, les eaux montent jusqu'à ma gorge, plus abondants que les cheveux de ma tête, ceux qui m'en veulent sans raison. Dans ton grand amour, Dieu, réponds-moi. Ils sont nombreux, mes détracteurs, à me haïr injustement. C'est pour toi que j'endure l'insulte, que la honte me couvre le visage. Dans ton grand amour, Dieu, réponds-moi. Je suis un étranger pour mes frères, un inconnu pour les fils de ma mère. L'amour de ta maison m'a perdu. On t'insulte et l'insulte retombe sur moi. Dans ton grand amour, Dieu, réponds-moi. Et moi, je te prie, Seigneur, c'est l'heure de ta grâce. Dans ton grand amour, Dieu, réponds-moi. Par ta vérité, sauve-moi. Dans ton grand amour, Dieu, réponds-moi.

La liturgie nous propose aujourd'hui un passage du livre de Jérémie où le prophète annonce au peuple venu adorer dans le sanctuaire de Silo que le Seigneur les appelle au repentir. C'est sur le parvis de la maison du Seigneur que le prophète devra parler au peuple qui vient adorer. Jérémie s'adresse donc à un peuple qui devrait avoir le cœur disposé à écouter ce qu'il doit leur dire au nom de Dieu. C'est que Jérémie devra les appeler fermement à se détourner de la malice de leurs actes et à changer de chemin, car le Seigneur leur demande d'obéir à ses commandements et de renoncer à toutes leurs idolâtries. Les paroles données par Jérémie sont terribles, et le Seigneur menace de traiter cette maison comme celle de Silo, et de faire de cette ville un exemple de malédiction pour toutes les nations de la terre. Mais avec son cœur de miséricorde, le Seigneur espère qu'ils reviendront à lui, alors il renoncera au mal qu'il projette de leur faire. Tâche dangereuse pour Jérémie, car à la suite de sa prophétie, les prêtres, les prophètes et tout le peuple s'emparèrent de lui dans la maison du Seigneur et le menacent de mort. Cette souffrance du serviteur rejeté, Jésus lui-même l'a connue, jusqu'à dire que nul n'est prophète en son pays. En effet, à Nazareth, où ses origines humaines s'imposent aux yeux de tous, il n'est pas perçu autrement que comme le charpentier du village. Les cœurs fermés ne seront pas disposés au miracle. Ainsi, il nous est déjà arrivé d'annoncer par la parole et par nos actes les merveilles de Dieu dans nos vies et de ne recevoir que dédain, provocation, moquerie. Pourtant, si nous nous taisons, les pierres du chemin elles-mêmes crieront, déclare Jésus aux pharisiens le jour des rameaux. Et nous, qui sommes les pierres vivantes de l'Église, nous ne pouvons pas nous taire. D'un autre côté, nous avons déjà tous reçu un rappel à l'ordre du Seigneur, le plus souvent dans sa parole que nous méditons. Prenons au sérieux le reproche que le Seigneur dit par la bouche de Jérémie. « Mon peuple a commis un double péché. Ils m'ont abandonné, moi qui suis une source d'eau vive, pour se creuser des citernes crevassées qui ne retiennent pas l'eau. » Agissons-nous alors comme les contemporains du prophète Jérémie, sans obéissance ni docilité? À ces moments favorables, choisissons-nous la vie dans la repentance et la soumission au commandement de Dieu? Ou bien choisissons-nous la mort dans la révolte et la contestation? Seigneur, donne-nous un cœur de pauvre, un cœur docile à ta parole, un cœur qui se laisse enseigner, car tu es la source d'eau qui donne la vie éternelle. Amen.

0: Du groupe Jésus mon guide pour le partage de la première lecture suivie de la méditation. Et nous allons poursuivre à présent avec le groupe Laïc en mission de Notre-Dame de la Délivrance pour l'évangile de ce jour, suivi également de la méditation. Et nous sommes avec Françoise et Gérald.
1: Cher,
2: il a habité parmi nous.
1: Le Verbe. Et le Verbe s'est fait chair. Il a fait son casque côté la note. La parole a mis un mot.
3: Évangile de Jésus-Christ selon saint Matthieu, chapitre 13, versets 54 à 58. En ce temps-là, Jésus se rendit dans son lieu d'origine et il enseignait les gens dans leur synagogue, de telle manière qu'ils étaient frappés d'étonnement et disaient « D'où lui viennent cette sagesse et ces miracles? N'est-il pas le fils du charpentier? Sa mère ne s'appelle-t-elle pas Marie? Et ses frères Jacques, Joseph, Simon et Jude? Et ses sœurs ne sont-elles pas toutes chez nous? Alors d'où lui viennent tout cela? » Et ils étaient profondément choqués à son sujet. Jésus leur dit, un prophète n'est méprisé que dans son pays et dans sa propre maison. Et il ne fit pas beaucoup de miracles à cet endroit-là, à cause de leur manque de foi.

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1: Jésus se rend dans sa ville natale. Seigneur Jésus, toi, le Verbe de Dieu fait chair, tu viens à la rencontre de tes connaissances et habitants de la ville, qui t'a vu grandir. Tu les enseignes les paroles d'amour du Père, paroles de vie qui relèvent et encouragent. Les captifs aussi pour leur donner espoir, pour ceux qui portent un lourd fardeau. Ils refusent Jésus. Hélas, les habitants de ta ville sont stupéfaits de te voir les enseigner. Ils ne savent pas que penser de toi, ni de ta présence parmi eux. Car ton enseignement les dérange et les interpelle. Tu vois Jésus, leurs cœurs sont fermés à ton action, à ta bonté envers eux. Leur manque de foi et de confiance. Ainsi, Jésus, il te voit comme un homme ordinaire et simple, et non comme le Seigneur et Sauveur d'Israël et de tout homme. Ils sont sceptiques. Ils connaissent ta famille et tes proches. Cette façon de penser les aveugle et les empêche de voir les apparences. Tu peux rien accomplir dans cette situation de fermeture et de manque de foi. Pas de miracle ni de guérison comme dans les autres villes. Et nous, frères et chers auditeurs et auditrices, disposons-nous nos cœurs pour rencontrer Jésus dans toute situation de vie. Dans nos rencontres, sommes-nous ouverts à sa parole qui interpelle et des fois nous dérange? Reconnaissons-nous Jésus dans les autres, les petits, les malades, les réfugiés, les prisonniers? Prions. Jésus, donne-nous un cœur ouvert et disponible pour te suivre et te rencontrer dans toutes les situations de nos vies. Toi, le seul Sauveur et Seigneur. Amen.

Merci à Françoise et Gérald pour le partage de l'évangile de ce jour, suivi de la méditation. Et on poursuit avec New Gospel Family, Ma confiance en toi.

0: En ce 31 juillet, nous fêtons Saint Ignace de Loyola. Une très belle fête à tous ceux qui se prénomment Ignace. Et une très belle fête également à la communauté des Jésuites, compagnons de Jésus. Nous allons découvrir avec Frédéric dans le témoin de la foi de ce jour, l'histoire de Saint Ignace de Loyola.
1: Saint Marc, Saint Pierre, son nom était Jean. Sainte Marie, figure de la foi, témoin de l'Évangile. Elle se nommait Marie.
2: Saint Matthieu,
1: il s'appelait Jacques.

En ce 31 juillet, nous fêtons le fondateur de la Compagnie de Jésus, Saint Ignace de Loyola. Bonne fête donc à toutes les personnes qui se prénomment Ignace. Saint Ignace est né au château de Loyola en Espagne en 1491. Il fut d'abord page du roi Ferdinand V, puis il embrasse la carrière des armes. Il ne le cède en courage à personne, mais néglige complètement de vivre en chrétien, dirigé uniquement par l'orgueil et l'amour des plaisirs. De ce chevalier mondain, Dieu allait faire l'un des premiers chevaliers chrétiens de tous les âges. Au siège de Pampelune, un boulet de canon brise la jambe droite du jeune officier, qui en peu de jours fut réduit à l'extrémité et reçut les derniers sacrements. Il s'endormit ensuite et crut voir en songe Saint-Pierre qui lui rendait la santé en touchant sa blessure. À son réveil, il se trouve hors de danger, quoique privé de la faculté de se mouvoir de sa jambe. Pour se distraire, il demande des livres. On lui apporte la vie de Jésus-Christ et la vie des saints. Il les lut d'abord sans attention, puis avec une émotion profonde. Il se livre en lui un violent combat. Mais enfin, la grâce l'emporte, et comme des hommes de cette valeur ne font rien à demi, il devient dans sa résolution un grand saint dès ce même jour. Il commence à traiter son corps avec la plus grande rigueur. Il se levait toutes les nuits pour pleurer ses péchés. Une nuit, il se consacre à Jésus-Christ par l'entremise de la Sainte Vierge, refuge des pécheurs, et lui jure une fidélité inviolable. Une autre nuit, Marie lui apparaît environnée de lumière, tenant en ses bras l'enfant Jésus. Peu après, Ignace fit une confession générale et se retire à Manresa, une ville d'Espagne, pour s'y livrer à des austérités qui n'ont guère d'exemple que dans la vie des plus célèbres anachorètes. Vivant d'aumône, jeûnant au pain et à l'eau, portant le cilice, il demeurait tous les jours 6 ou 7 heures à genoux en oraison. Le démon fit en vain des efforts étonnants pour le décourager. C'est dans cette solitude qu'il composa ses exercices spirituels, l'un des livres les plus sublimes qui était écrit par la main des hommes. Passons sous silence son pèlerinage en Terre Sainte et différents faits merveilleux de sa vie pour rappeler celui qui en est de beaucoup le plus important, la fondation de la Compagnie de Jésus le 15 août 1534 à Montmartre, dont les membres sont mieux connus sous le nom de Jésuites, que l'on pourrait appeler la chevalerie du Christ et le boulevard de la chrétienté. Cette fondation est assurément l'une des plus grandes gloires de l'Église catholique, science profane et science sacrée, enseignement, apostolat, rien ne devait être étranger à la Compagnie d'Ignace. Les vertus du fondateur égalaient ses grandes œuvres. Elles avaient toutes pour inspiratrice cette devise digne de lui, « Ad majorem Dei gloriam », à la plus grande gloire de Dieu. Ignace de Loyola meurt le 31 juillet 1556 à Rome et fut canonisé par Grégoire XV en 1622. Après cette présentation de Saint Ignace de Loyola, nous ne manquons pas de vous signaler l'existence du Centre Saint Ignace, qui est un lieu de rencontre et d'échange afin de promouvoir les axes prioritaires de l'engagement des Jésuites et de la présence des Pères de la Compagnie de Jésus, qui sont à la résidence du Sacré-Cœur à Saint-Denis. Les habitués de ce lieu de culte seront sûrement nombreux à s'y rendre aujourd'hui pour fêter ce saint patron. Je vous propose, avant de nous quitter, et comme Ignace, nous pouvons tous aujourd'hui faire cette prière toute simple au Seigneur. Donne-moi seulement de t'aimer. Donne-moi cette grâce, cela me suffit.

Jésus, ne permets pas que je passe ma vie sur la terre à me regarder et à me réaliser. Mais donne-moi de me jeter dans tes bras dès ici-bas, Seigneur. Libère-moi de mon égoïsme, Seigneur. Fais que je fasse ta volonté.

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2: Bien le bonjour, si vous nous rejoignez sur les ondes de Radio Arc-en-Ciel, et c'est l'heure maintenant de retrouver la une de la presse de ce jour. On démarre cette une avec le quotidien de la Réunion, l'océan Indien, de ce vendredi 31 juillet. En une, on parle de réseaux sociaux interdits aux moins de 15 ans. Vraiment débranché, c'est la question. À compter du 1er septembre, les ados ne pourront plus s'inscrire sur les réseaux sociaux. Certains ont déjà trouvé la parade pour continuer à profiter de Snapchat, Instagram ou TikTok. On parle de trafic de stupéfiants. 17 kilos de cannabis saisis sur une mule malaisienne. On parle aussi de Saint-Denis, 9 millions d'euros pour assurer la rentrée scolaire. On parle aussi d'école d'aide-soignants. Les candidats rétrogradés veulent être réintégrés. On parle aussi de handball féminin, la fin d'un cycle à la Cressonnière. La une, c'est aussi Réunion la Première qui nous parle de suppression des contrats PEC à Saint-Denis. La mairie embauche 350 agents pour les écoles. On parle aussi de prix des carburants à La Réunion, faible baisse du sans-plomb et hausse du gazole au 1er août. L'info.re en une nous parle plutôt d'incendie en Gironde. Je peux vous confirmer que le départ des pompiers aura lieu dans les prochaines 48 heures, assure la présidente du 1974. On parle aussi de disparition à La Réunion. 5 hommes restent introuvables depuis le début du mois de juillet. C'était la une de la presse de ce jour et on poursuit avec la suite du programme.
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4: Merci à Didier pour la une numérique de ce jour. La une avec l'info.re Réunion la Première et la une avec le quotidien. Poursuivons à présent notre temps de séquence avec la communauté du chemin neuf. Viens, esprit créateur.

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1: C'était Grégory Turpin, ô Jésus mon sauveur. Nous retrouvons à présent l'équipe Laïcomission de Notre-Dame de la Délivrance pour le partage de l'évangile de ce jour, suivi de la méditation. Et nous sommes avec Françoise et Gérald.
2: Il a habité parmi nous.
3: Le Verbe.
4: Et le Verbe s'est fait chair.
5: Il a fait son casque côté la note. La parole a mis un mot.
6: Évangile de Jésus-Christ selon saint Matthieu, chapitre 13, versets 54 à 58. En ce temps-là, Jésus se rendit dans son lieu d'origine, et il enseignait les gens dans leur synagogue, de telle manière qu'ils étaient frappés d'étonnement et disaient « D'où lui viennent cette sagesse et ces miracles? N'est-il pas le fils du charpentier? Sa mère ne s'appelle-t-elle pas Marie? Et ses frères Jacques, Joseph, Simon et Jude? Et ses sœurs ne sont-elles pas toutes chez nous? Alors, d'où lui viennent tout cela? » Et ils étaient profondément choqués à son sujet. Jésus leur dit, « Un prophète n'est méprisé que dans son pays et dans sa propre maison. » Et il ne fit pas beaucoup de miracles à cet endroit-là, à cause de leur manque de foi. »

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1: Jésus se rend dans sa ville natale. Seigneur Jésus, toi le Verbe de Dieu fait chair, tu viens à la rencontre de tes connaissances et habitants de la ville, qui t'a vu grandir. Tu les enseignes les paroles d'amour du Père, paroles de vie qui relèvent et encouragent. Les captifs aussi pour leur donner espoir, pour ceux qui portent un lourd fardeau. Ils refusent Jésus. Hélas, les habitants de ta ville sont stupéfaits de te voir les enseigner. Ils ne savent pas que penser de toi, ni de ta présence parmi eux, car ton enseignement les dérange et les interpelle. Tu vois, Jésus, leurs cœurs sont fermés à ton action, à ta bonté envers eux, leur manque de foi et de confiance. Ainsi, Jésus, il te voit comme un homme ordinaire et simple, et non comme le Seigneur et Sauveur d'Israël et de tout homme. Ils sont sceptiques. Ils connaissent ta famille et tes proches. Cette façon de penser les aveugle. Il les empêche de voir les apparences. Tu peux rien accomplir dans cette situation de fermeture et de manque de foi. Pas de miracle ni de guérison comme dans les autres villes. Et nous, frères et chers auditeurs et auditrices, disposons-nous nos cœurs pour rencontrer Jésus dans toute situation de vie. Dans nos rencontres, sommes-nous ouverts à sa parole qui interpelle et des fois nous dérange? Reconnaissons-nous Jésus dans les autres, les petits, les malades, les réfugiés, les prisonniers? Prions. Jésus, donne-nous un cœur ouvert et disponible pour te suivre et te rencontrer dans toutes les situations de nos vies. Toi, le seul Sauveur et Seigneur. Amen.

C'était Avéol, j'ai confiance en toi. Nous nous retrouvons à présent pour un temps de méditation sur les lectures de ce jour et nous confions dans nos prières les cérémoniales dominicaines que nous retrouverons dès la semaine prochaine pour la célébration eucharistique tous les mercredis et jeudis. Alors, dans les lectures de ce jour, il nous parle d'un sujet qui nous touche chacun d'entre nous. La difficulté d'accueillir la vérité lorsque celle-ci vient nous déranger. Bien sûr, nous demandons à Dieu de nous parler, mais sommes-nous prêts à écouter ce qu'il veut vraiment nous dire? Sommes-nous disponibles à laisser sa parole transformer nos cœurs? Alors prenons ce temps, frères et sœurs, pour écouter la parole de Dieu au plus profond de notre cœur. Et nous écoutons. Écoute en toi la source de l'Orangiboski.

Orangis bosquille, écoute en toi la source. Alors, dans la première lecture, Dieu envoie le prophète Jérémie au temple de Jérusalem. C'est un lieu de prière, un lieu où le peuple vient rencontrer Dieu. Pourtant, le Seigneur ne demande pas à Jérémie de prononcer un discours rassurant. Il lui demande d'appeler le peuple à la conversion. En lui disant de ne rien enlever à son message. Cette précision est importante. Il aurait été tentant pour Jérémie d'adoucir ses paroles afin de ne pas provoquer la colère des autorités religieuses. Mais un prophète annonce pas ses propres idées. Il transmet fidèlement la parole de Dieu. Alors la réaction du peuple a été révélatrice. Au lieu de se demander « et si Dieu voulait nous parler aujourd'hui ?», il cherche à faire taire le prophète Jérémie. Comme il est facile de rejeter celui qui nous dérange. Nous faisons parfois la même chose. Lorsqu'une parole de l'Évangile remet en question notre manière de vivre, nous trouvons facilement des excuses. Lorsque quelqu'un nous fait une remarque avec bienveillance, nous préférons parfois nous défendre plutôt que de réfléchir. Pourtant, Dieu ne nous corrige jamais pour nous humilier. Il nous corrige parce qu'il nous aime. Et le psaume devient alors la prière de celui qui reste fidèle malgré les oppositions. Dans ton grand amour, Dieu, réponds-moi. Cette prière nous rappelle que notre sécurité ne dépend pas du regard des autres, mais de la fidélité de Dieu. Alors poursuivons avec la communauté du Chemin Neuf. Écoute.

C'était la communauté du chemin neuf. Écoute, nous avons vu la première lecture avec le prophète Jérémie, nous avons vu le psaume et l'évangile. Alors l'évangile, quant à lui, nous conduit à Nazareth, le village où Jésus a grandi. Les habitants sont impressionnés par la sagesse de Jésus. Ils reconnaissent qu'il parle avec autorité. Ils voient que quelque chose d'extraordinaire est en train de se passer. Mais très vite, ils referment leur cœur. Et ils disent, n'est-il pas le fils du charpentier? Ils le connaissent, ils connaissent son histoire, sa famille. Et justement, parce qu'ils pensent tout connaître de lui, ils ne peuvent plus accueillir la nouveauté que Dieu leur offre, Jésus. Ils enferment Jésus dans l'image qu'ils se sont construite. N'est-ce pas parfois notre attitude? Nous pensons connaître Jésus parce que nous allons à la messe, parce que nous le prions depuis longtemps, ou parce que nous avons entendu l'évangile de nombreuses fois. Mais la parole de Dieu est toujours nouvelle. Elle continue de nous surprendre. Saint Augustin dit, « Si tu crois avoir compris Dieu, alors ce n'est plus Dieu. » Dieu dépasse toujours nos idées. Il dépasse nos habitudes, il dépasse nos certitudes. Et à la fin de l'évangile, saint Matthieu écrit « Jésus ne fit pas beaucoup de miracles à cet endroit-là, car à cause de leur manque de foi. » Ça vous est jamais arrivé d'entendre cette phrase « On n'est pas prophète dans son pays ». C'est exactement ce qui est arrivé à Jésus. Jésus ne fit pas beaucoup de miracles à cet endroit à cause de leur manque de foi. Ce n'est pas parce que Jésus manque de puissance, rien à voir. C'est parce que Dieu respecte toujours notre liberté. Il frappe à la porte de notre cœur, mais il ne l'enfonce pas. Il ne casse pas cette porte. C'est à nous de lui ouvrir la porte. Et aujourd'hui encore, Jésus passe dans notre vie. Est-ce qu'on va ouvrir cette porte pour que Jésus puisse agir en nous? Posons-nous la question. Est-ce que nous laissons Jésus agir en nous? Alors demandons-lui cette grâce de nous laisser lui ouvrir la porte de notre cœur. Et c'est avec la communauté de l'Emmanuel, c'est par ta grâce.

Les manuels. Nous arrivons au terme de notre temps de méditation, mais nous pouvons encore nous poser certaines questions. Par exemple, est-ce que j'accueille vraiment les appels à la conversion que le Seigneur m'adresse? Ou est-ce qu'il y a une parole de l'Évangile que j'ai du mal à accueillir? Ou plutôt, est-ce que mes habitudes m'empêchent parfois de reconnaître l'action de Dieu? Et enfin, suis-je capable d'écouter ce que Dieu place sur ma route pour me faire grandir? Seigneur Jésus, donne-moi un cœur simple et humble. Préserve-moi des préjugés qui ferment les yeux, qui ferment mes yeux et m'empêchent de reconnaître ta présence. Apprends-moi à accueillir ta parole, même lorsqu'elle me dérange, parce que je sais qu'elle peut me toucher, ta parole d'amour. Donne-moi le courage de Jérémie pour annoncer la vérité avec douceur. Donne-moi la foi que les disciples ont eue en toi. Cette foi capable de te faire confiance, même lorsqu'ils ne comprennent pas, même lorsque je ne comprends pas, aide-moi à te faire confiance. Que l'Esprit Saint ouvre mon intelligence et éclaire mon cœur à renouveler ma vie en toi. Amen. N'ayons pas peur de laisser Dieu nous surprendre. Il continue de parler, il continue de nous appeler. Il continue d'agir dans le cœur de ceux qui lui font confiance. Et nous poursuivons avec Dan Luiten et Mirella. Tu es ma source, car oui, chers frères et sœurs, le Seigneur est notre source.

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1: Il est 8h sur les ondes de Radio Arc-en-Ciel. Nous espérons que vous allez bien et nous vous remercions pour votre fidélité. Nous démarrons à présent avec ce chant à l'Esprit Saint. Esprit Saint, viens en nos cœurs.

C'était Sébastien Demeret et Jimmy Laillé. La voix du Seigneur m'appelle. Et on continue avec l'ensemble bénédictin du Sacré-Cœur de Montmartre. Je suis doux et humble de cœur.

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1: Nous continuons à présent avec Daniel Bourget et Jacques Berthier, esprit d'amour, esprit d'unité.

C'était le groupe Exo Jésus, mon sauveur. Avant de retrouver Jean pour le Timanger pour le cœur, l'évangile en créole, on poursuit avec Laetitia Perrault, Dieu de l'impossible.

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1: Il est 8h passé de 30 minutes sur les ondes de Radio Arc-en-Ciel. Nous espérons que vous allez bien et nous vous remercions pour votre fidélité. Nous poursuivons à présent avec Jean pour le Ti manger pour le cœur, l'évangile en créole.
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3: Dans l'évangile de Jésus-Christ, voilà que ça, c'est Matthieu raconte. Alors, là, Jésus a parti à l'endroit où ça était né. Il était arrivé à l'esprit du monde dans une synagogue. Si tout le monde était étonné, je t'ai dit, mais où ça il attrape tout ça, la sagesse-là, ensemble, comment il fait pour faire ce bon miracle-là? Mais ça n'a pas gardé son chapeau en 6 ans. Ce moment-là, il n'appelle pas Marie. Bon frère, là, la pas Jacques, Joseph, Simon, ensemble, Jude. Le bon ciel n'est pas été là, la même ensemble, nous. Mais elle dit, mais où ça il attire tout ça, là? Alors, tout était bien contrarié à cause de ça. Jésus, là, les autres. Un prophète les méprisait dans son pays. Dans son propre cas. Alors, il n'a pas fait un bon premier miracle à l'endroit-là. Parce que maintenant, je n'avais point confiance dans mon Dieu.

0: C'était Andy et Gabriel Alonso, j'ai confiance. En ce 31 juillet, nous fêtons Saint Ignace de Loyola. Une très belle fête à tous ceux qui se prénomment Ignace et une belle fête à toute la communauté jésuite, compagnon de Jésus. Allons découvrir l'histoire de Saint Ignace de Loyola avec Frédéric dans le témoin de la foi de ce jour.
1: Saint Marc, Saint Pierre, son nom était Jean. Sainte Marie, figure de la foi, témoin de l'Évangile. Elle se nommait Marie.
2: Saint Matthieu,
1: il s'appelait Jacques.

En ce 31 juillet, nous fêtons le fondateur de la Compagnie de Jésus, Saint Ignace de Loyola. Bonne fête donc à toutes les personnes qui se prénomment Ignace. Saint Ignace est né au château de Loyola en Espagne en 1491. Il fut d'abord page du roi Ferdinand V, puis il embrasse la carrière des armes. Il ne le cède en courage à personne, mais néglige complètement de vivre en chrétien, dirigé uniquement par l'orgueil et l'amour des plaisirs. De ce chevalier mondain, Dieu allait faire l'un des premiers chevaliers chrétiens de tous les âges. Au siège de Pampelune, un boulet de canon brise la jambe droite du jeune officier, qui en peu de jours fut réduit à l'extrémité et reçut les derniers sacrements. Il s'endormit ensuite et crut voir en songe Saint-Pierre qui lui rendait la santé en touchant sa blessure. À son réveil, il se trouve hors de danger, quoique privé de la faculté de se mouvoir de sa jambe. Pour se distraire, il demande des livres. On lui apporte la vie de Jésus-Christ et la vie des saints. Il les lut d'abord sans attention, puis avec une émotion profonde. Il se livre en lui un violent combat. Mais enfin, la grâce l'emporte, et comme des hommes de cette valeur ne font rien à demi, il devient dans sa résolution un grand saint dès ce même jour. Il commence à traiter son corps avec la plus grande rigueur. Il se levait toutes les nuits pour pleurer ses péchés. Une nuit, il se consacre à Jésus-Christ par l'entremise de la Sainte Vierge, refuge des pécheurs, et lui jure une fidélité inviolable. Une autre nuit, Marie lui apparaît, environnée de lumière, tenant en ses bras l'enfant Jésus. Peu après, Ignace fit une confession générale et se retire à Manres, une ville d'Espagne, pour s'y livrer à des austérités qui n'ont guère d'exemple que dans la vie des plus célèbres anachorètes. Vivant d'aumône, jeûnant au pain et à l'eau, portant le cilice, il demeurait tous les jours 6 ou 7 heures à genoux en oraison. Le démon fit en vain des efforts étonnants pour le décourager. C'est dans cette solitude qu'il composa ses exercices spirituels, l'un des livres les plus sublimes qui était écrit par la main des hommes. Passons sous silence son pèlerinage en Terre Sainte et différents faits merveilleux de sa vie pour rappeler celui qui en est de beaucoup le plus important, la fondation de la Compagnie de Jésus le 15 août 1534 à Montmartre, dont les membres sont mieux connus sous le nom de Jésuites, que l'on pourrait appeler la chevalerie du Christ et le boulevard de la chrétienté. Cette fondation est assurément l'une des plus grandes gloires de l'Église catholique. Science profane et science sacrée, enseignement, apostolat, rien ne devait être étranger à la Compagnie d'Ignace. Les vertus du fondateur égalaient ses grandes œuvres. Elles avaient toutes pour inspiratrice cette devise digne de lui, « Ad majorem Dei gloriam », à la plus grande gloire de Dieu. Ignace de Loyola meurt le 31 juillet 1556 à Rome, et fut canonisé par Grégoire XV en 1622. Après cette présentation de Saint Ignace de Loyola, nous ne manquons pas de vous signaler l'existence du Centre Saint Ignace, qui est un lieu de rencontre et d'échange afin de promouvoir les axes prioritaires de l'engagement des Jésuites et de la présence des Pères de la Compagnie de Jésus, qui sont à la résidence du Sacré-Cœur à Saint-Denis. Les habitués de ce lieu de culte seront sûrement nombreux à s'y rendre aujourd'hui pour fêter ce saint patron. Je vous propose, avant de nous quitter, et comme Ignace, nous pouvons tous aujourd'hui faire cette prière toute simple au Seigneur. Donne-moi seulement de t'aimer. Donne-moi cette grâce, cela me suffit.

Merci à Frédéric dans le témoin de la foi de ce jour, avant de retrouver Marie-Ange pour l'émission Lumière du cœur pour un arc-en-ciel de prière dès 9h. Nous continuons avec Laurent Giboski, Donne-moi seulement de t'aimer.

0: C'était New Gospel Family, ma confiance en toi. Et on poursuit avec la communauté de l'Emmanuel, c'est la confiance.
1: Oh Jésus, ne permets pas que je passe ma vie sur la terre à me regarder et à me réaliser. Mais donne-moi de me jeter dans tes bras, dès ici, Seigneur. Libère-moi de mon égoïsme, Seigneur. Fais que je fasse ta volonté en toutes choses, pour vivre de ton amour dès maintenant et pour toute l'éternité.

0: Bien bonjour, si vous nous rejoignez sur les ondes de Rasoir Canciel, et c'est l'heure maintenant de retrouver la une de la presse de ce jour. On démarre cette une avec le quotidien de La Réunion, l'océan Indien, de ce vendredi 31 juillet. En une, on parle de réseaux sociaux interdits aux moins de 15 ans. Vraiment débranchés, c'est la question. À compter du 1er septembre, les ados ne pourront plus s'inscrire sur les réseaux sociaux. Certains ont déjà trouvé la parade pour continuer à profiter de Snapchat, Instagram ou TikTok. On parle de trafic de stupéfiants, 17 kilos de cannabis saisis sur une mule malaisienne. On parle aussi de Saint-Denis, 9 millions d'euros pour assurer la rentrée scolaire. On parle aussi d'école d'aide-soignants, les candidats rétrogradés veulent être réintégrés. On parle aussi de handball féminin, la fin d'un cycle à la Cressonnière. Et une, c'est aussi Réunion la Première qui nous parle de suppression des contrats PEC à Saint-Denis. La mairie embauche 350 agents pour les écoles. On parle aussi de prix des carburants à La Réunion, faible baisse du sans-plomb et hausse du gazole au 1er août. L'info.re en une nous parle plutôt d'incendie en Gironde. Je peux vous confirmer que le départ des pompiers aura lieu dans les prochaines 48 heures, assure la présidente du 1974. On parle aussi de disparition à La Réunion. 5 hommes restent introuvables depuis le début du mois de juillet. C'était la une de la presse de ce jour et on poursuit avec la suite du programme.
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Tu nous as donné à travers lui ta paix, ta vie. Nous voulons le chanter.

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Merci de nous accompagner sur les ondes de Radio Arc-en-Ciel. C'était à l'instant Lumière du cœur. On poursuit avec la vie en question tout de suite avec Marie-Lou. Deuxième partie de cette rencontre qu'elle a fait pour nous avec Christian Legros, historien. On parle du Code Noir.

0: Bonjour à vous tous, Marie-Lou au micro pour cette nouvelle émission dans le cadre de La Vie en Question. Nous recevons M. Christian Legros aujourd'hui sur les ondes de Radio Arc-en-Ciel. Nous avons déjà vu lors d'une précédente émission, j'espère que vous avez eu la joie de l'entendre parce que c'est une histoire difficile, cette histoire de l'esclavage et du code noir, mais c'est intéressant de savoir parce qu'on a l'impression que c'est une époque qui a été un peu survolée et maintenant plus personne n'en parle et peut-être que les jeunes ne sont plus du tout au courant. Monsieur Legros, vous qui êtes enseignant, ça intéresse les jeunes quand même quand vous leur en parlez?
1: Oui, ça intéresse les jeunes. Cette histoire-là, c'est une histoire avec laquelle ils sont relativement familiarisés. Alors, il y a des représentations mentales, ça c'est sûr. Mais oui, oui, ça les intéresse. Le rapport à l'histoire de l'esclavage, et c'est quand même assez vivant dans la population réunionnaise et même chez les jeunes. Quand ils viennent me voir aux archives, ils sont toujours impressionnés par les documents et ainsi de suite. Voilà. Quand je sors, par exemple, les inventaires d'esclaves sur les propriétés, qu'ils voient l'ensemble des noms et ainsi de suite, ils sont surpris, ils sont intéressés, ils posent des questions. Non, ça les intéresse.
0: Et puis ce sont des noms qui leur disent quelque chose parce que parfois ils portent ce nom.
1: Alors quand j'ai dit nom, j'aurais dû dire plutôt prénom parce que ce qui est intéressant, c'est de se dire que l'esclave, dans le processus de déshumanisation, il n'a pas de nom de famille, il n'a qu'un prénom. Ce ne sont que les libres qui ont des noms de famille. Et en plus, ces prénoms sont des prénoms à consonance européenne. On a le processus d'acculturation. On leur retire, quand ils arrivent, leur prénom, s'ils sont nés à l'extérieur de l'île. Quand ils arrivent, on leur donne des prénoms. On les appelle Albert, Jacques.
0: Tous les prénoms
1: qu'on peut trouver, puis même des prénoms parfois plus originaux. De temps en temps, ils ont aussi un surnom. Parfois, le surnom, s'ils deviennent libres, peut devenir leur nom de famille. Mais voilà, ce sont des prénoms. Ils n'ont pas de nom de famille, ce qui pose des problèmes, notamment quand on fait des recherches généalogiques, parce qu'ensuite, c'est plus compliqué de savoir.
0: Est-ce qu'il y a des témoignages d'esclaves, comme ça, à part Fursy, dont on parle un peu? Est-ce qu'il y a des témoignages? Est-ce que vous, à la bibliothèque, vous avez des petits écrits? Parce qu'il n'y avait pas de culture, on peut dire qu'il n'y avait pas d'école, il n'y avait rien pour ces personnes. S'ils venaient d'Afrique ou des Indes...
1: Alors la période, elle est quand même longue, hein, puisqu'elle va des années, on va du 17e jusqu'au 19e siècle. Alors, il n'y a pas vraiment de restes d'écrits d'esclaves. Alors, il y a le cas de Fursy, tout à fait, vous avez raison, et ainsi de suite. Alors, ça peut exister à la marge. Mais là où on a beaucoup de témoignages, et ça, on n'y pense pas, d'esclaves, alors ce sont des transcriptions, ce sont dans les cas de procès. Oui. Et là, c'est très intéressant. Dans les cas de procès, de déposition.
0: Vous nous avez dit qu'il y avait un juge qui recevait les plaintes. Tout à fait. Ce juge recevait les plaintes aussi bien des maîtres que des esclaves?
1: Alors, principalement des maîtres, mais parfois, oui, des esclaves pour certains cas de mauvais traitements, de choses comme ça, ça pouvait arriver.
0: Oui, mais alors après, l'esclave qui avait, on va dire, entre guillemets, porté plainte, est-ce qu'il n'était pas poursuivi par son maître après, encore plus?
1: Normalement, il est censé être protégé par le système juridique, mais encore une fois, les réalités, ça c'est le système général. Dans la réalité, c'est beaucoup plus complexe. C'est arrivé vraiment à la marge. Le fait que les esclaves soient devant la justice. Les maîtres, ça peut arriver, mais c'est vraiment très très rare.
0: Voilà. Parce que le maître est censé, dans notre mémoire collective, être le méchant, toujours. Parce que il fallait faire régner l'autorité. Alors il y avait malheureusement des sévices et des mauvais traitements. Mmh. Est-ce que cela faisait fuir peut-être les esclaves? Vous avez parlé du petit marronnage et du grand marronnage. Est-ce que justement, quand ils recevaient de mauvais traitements comme ça, ça leur donnait envie de partir?
1: Alors, effectivement, ce que vous dites, quand on dit que le maître est le méchant, ça c'est tout à fait légitime de le penser et de le ressentir avec notre norme morale et sociale d'aujourd'hui.
0: Parce que quand on voit certains films, ils sont humanisés, ils sont humains aussi, ouais, comme les autres. Il y en a qui ont adopté des enfants, il y en a qui...
1: Après, les films sont souvent des fictions. Dans la réalité, c'est toujours, je dis souvent ça, c'est très complexe. Ce que je veux dire par là, c'est que ce qui est intéressant de se poser comme question, c'est est-ce qu'un maître qui possédait des esclaves en 1750 avait le sentiment d'agir mal? Et ça, on peut répondre non.
0: Non.
1: parce que c'est la norme sociale de l'époque. Oui. Et je sais que ce que je dis peut choquer les auditeurs. Et moi, je ne considère pas que ça légitime leur action. J'explique simplement que la norme sociale de l'époque est très différente de notre norme sociale d'aujourd'hui.
0: C'est ce qui se passe encore dans le monde, dans certains pays.
1: Oui, on peut retrouver cette vision.
0: On va dire la même chose.
1: Dans
0: certains pays, on se rend compte qu'il y a des témoignages et autres, on se dit, mais personne ne dit rien.
1: Même nous-mêmes, à l'échelle d'une vie, on a des normes sociales qui ont pu évoluer sur certaines choses entre notre enfance, notre adolescence et l'âge adulte. Ça fait partie des évolutions sociétales. Alors, vous me posiez une question, c'était je reviens sur les témoignages. Ce qui est intéressant, quand vous me demandiez si les esclaves partaient parce qu'ils étaient maltraités, oui, ça revient très très souvent. Moi, je me souviens d'un cas d'une esclave qui s'appelait Françoise, qui explique qu'elle part parce que son maître est mauvais et qu'il s'en prend à elle. Et on comprend, en lisant entre les lignes, que ce sont des agressions sexuelles répétées. Et donc, elle s'enfuit et elle est ce qu'on appelle une grande marronne. Donc, elle a déjà subi le fait d'être marquée à la fleur de lys. Alors, dit comme ça, ça peut être...
0: C'est un tatouage à notre époque, on dirait.
1: Mais malheureusement, ce n'est pas
0: c'est
1: du tout ça.
0: C'est un tatouage qui faisait mal.
1: C'est un fer ardent qui est chauffé à blanc avec un motif de fleur de lys et qui est apposé sur l'épaule des esclaves. Et qui sont allés en marronnage. Et donc, on a une gradation par rapport au marronnage. Je peux expliquer ça.
0: Parce que cette femme-là, qui était malheureusement victime d'agression, est-ce qu'elle avait peut-être eu aussi des enfants avec ce maître, alors ?
1: Alors, là, dans le cas présent, je ne sais plus si elle avait eu des enfants, mais j'ai déjà vu des cas où des esclaves ont eu des enfants, et on peut supposer que ça a été avec les maîtres ou d'autres personnes. Parce que, comme j'ai pu l'expliquer dans l'émission précédente, la femme est au cœur du système esclavagiste et au cœur du code noir, et tout simplement parce qu'on lui fait reposer la transmission du statut servile. Et donc, on a une institutionnalisation des violences sexuelles. Parce que femme...
0: Si vous dites ça, on devrait mieux la traiter encore en plus, alors.
1: Mieux la traiter, l'idée, c'est de faire en sorte que les gens ne meurent pas. Mais ils doivent être productifs. Et être productif pour une femme esclave, c'est avoir des enfants. Et il y a une forme de résistance qui consiste, pour ces femmes-là, à ne pas avoir d'enfants. À trouver des moyens de ne pas avoir d'enfants. On a aussi des cas d'infanticide. Ça a existé.
0: Vous voyez, ça, on n'en parle jamais.
1: On n'en parle jamais parce que les sources sont un peu lacunaires sur cette question. Il faut essayer de comprendre ce qui se passe en lisant entre les lignes. Donc, être une femme esclave, c'est être exposée à une violence généralisée. Une violence du quotidien dans son travail, une violence institutionnelle par rapport au fait qu'on ne peut pas vraiment défendre ses droits, parce que le viol par le maître n'est pas vraiment considéré comme étant quelque chose de grave, dans un sens. Et les violences sexuelles qui sont poussées par les maîtres pour que ces femmes aient des enfants et que ces enfants puissent être de la main-d'œuvre gratuite.
0: Voilà. Donc, elles refont des esclaves qui restent la propriété de ce maître-là ?
1: Tout à fait. Les enfants esclaves sont la propriété de leur maître.
0: Sans hériter de rien ?
1: Ah non, non. De toute façon, même si c'est un maître qui est le père, alors, je peux donner l'impression que c'était systématique. Je ne dis pas que c'est une norme, je dis que ça a pu arriver. Mais si le maître ne le reconnaît pas, il n'y a aucun lien entre le maître et l'esclave.
0: C'est-à-dire qu'il n'y aura pas peut-être un traitement particulier pour ces enfants-là ?
1: Ça a pu arriver pour certaines personnes.
0: Bien sûr.
1: Là, on rentre dans la morale de chacun, bien sûr.
0: Et la morale de notre époque.
1: Et la morale de notre époque quand on regarde là-dessus. Mais la barrière entre les libres et les esclaves, elle est très importante. Et même, je vais introduire quelque chose d'autre que je trouve intéressant. C'est le rapport entre ce qu'on va appeler les blancs et les noirs. Alors, un blanc est une personne qui est blanche et qui est propriétaire. Et un noir est souvent une personne qui a été réduite en esclavage. Mais derrière ces mots qui renvoient à des couleurs, ça renvoie aussi, j'ai envie de dire, surtout à des statuts. Le blanc est quelqu'un qui est libre et qui peut affirmer qu'il n'a jamais eu d'ancêtre esclave. Tandis que le noir est une personne, dans les textes, hein, j'entends, hein,
0: oui.
1: bien sûr, la manière dont les textes le présentent,
0: que c'est
1: est
0: un
1: une personne qui est esclave, qui soit a été réduit en esclavage, ou soit est descendant d'esclaves. Et le libre de couleur est une personne libre, mais qui descend d'esclaves.
0: Donc, libre de couleur, c'est-à-dire qu'elle est métisse.
1: Les personnes qui sont affranchies.
0: Qu'elle est métisse aussi ?
1: Pas forcément. Vous pouvez avoir des libres de couleur qui ne sont pas forcément métisses. Vous pouvez avoir des gens qui ont été déportés, venus sur place, qui ont travaillé pour un maître, et puis ensuite qui sont affranchis. On appelle ça alors des libres de couleur. On a souvent cette perception que les libres de couleur sont des gens métisses. Oui, c'est possible, mais ça peut être des gens qui ne sont pas métissés. Et on peut avoir des métisses, des gens qu'on appelle des métisses, à l'époque on appelait ça des mulâtres, qui sont esclaves. Et oui, et qui sont, et il y en a eu beaucoup. Beaucoup, et on peut même se retrouver parfois, c'est tout le paradoxe, lors de l'affranchissement avec des libres de couleur qui achètent ou qui ont des esclaves qui sont métissés. Et oui, et on va se retrouver avec des rapports de domination un peu complexes. La réalité sociale est très, très, très complexe.
0: Et des jalousies et des rivalités, et le, voilà. C'est plein de choses par en dessous. Alors,
1: très,
0: ce code noir, il a duré combien d'années il a été effectif, on va dire ?
1: Bon, un peu plus de 120 ans, puisqu'il va des années 1723 jusqu'en 1848, encore une fois, hein, avec des mises à jour tout au long du 18e siècle, début du 19e siècle. Vous m'aviez parlé à un moment donné du fait que les esclaves ne savaient pas lire et écrire.
0: Oui.
1: Et il y a deux choses qu'on n'a pas abordées, c'est intéressant, c'est le rapport à la religion et le rapport à l'éducation.
0: Absolument, la religion catholique ne s'est pas retournée contre ça, la religion catholique. Tout le monde était d'accord sur ce système-là, alors ?
1: Alors, juste sur l'éducation, je me permets, oui. dans le nouveau code noir qui est introduit dans les années 1840, donc c'est une dernière mise à jour, il y a l'obligation d'envoyer les esclaves à l'école.
0: Mais il y avait des écoles, moi.
1: C'est ça le problème. C'est que c'est une obligation qui ne trouve pas de réalité d'application. Donc, en réalité, on dit qu'il faut le faire, mais c'est fait vraiment à la marge. Ça a pu arriver que certains religieux mettent en place l'école pour
0: donc à ce moment-là, il y a eu quand même un changement de mentalité là.
1: Hein, effectivement, il y a une évolution de la mentalité tout au long. Oui. du 18e et du 19e siècle, et de plus en plus, le système esclavagiste et le code noir est considéré comme étant une abomination morale, humaine, et ainsi de suite. Et
0: mais surtout, comment c'était vu dans le monde, en France, quand les gens parlaient de l'esclavage, bon, c'était normal, quoi.
1: Alors, dans le monde, l'esclavage, déjà, ça remonte à l'Antiquité, donc j'ai envie de dire, c'est un mode de fonctionnement social qui, malheureusement, a été une norme pendant l'essentiel du temps des temps historiques. Les premiers vraiment à contester le système esclavagiste, à se le remettre en question, faut dire, hein, c'est dans le monde anglo-saxon, parce que eux, ils vont abolir la traite dès le début des années 1800 et l'esclavage dans les années 1830. Et ensuite, c'est progressif tout au long du 19e
0: oui,
1: siècle.
0: Les États-Unis, l'Amérique.
1: La France en 1848, les États-Unis, il faut attendre la guerre de sécession. Mais il y a des États du Nord où l'esclavage est aboli dès la Révolution américaine. Il n'y a pas d'esclavage. Même avant, il n'y avait pas d'esclavage dans ces colonies. Donc c'est une question un peu complexe, les États-Unis. Et pour les colonies espagnoles et portugaises, il faudra attendre la fin de la seconde moitié du 19e siècle. Donc c'est quand même assez. Enfin, ça montre que entre être esclave dans une colonie, par exemple, espagnole, et dans une colonie anglaise, eh ben, il y a un décalage de l'abolition de près de 60 ans quand même. Donc ça montre que bon, le débat n'est pas le même.
0: Il n'y a pas eu de révolution à ce moment-là, du tout, pendant le Code noir. Tous ces esclaves, ils ne se réunissaient pas un peu pour faire des complots, pour mettre le maître un petit peu en danger ?
1: Alors, justement, dans le Code noir, il y a des dispositions pour empêcher que ça arrive. L'interdiction des réunions. L'interdiction des réunions pour les esclaves, notamment de se réunir la nuit. C'est limité par un certain nombre de personnes. Donc, l'idée, c'est de faire en sorte d'éviter que ça arrive.
0: Voilà, c'est-à-dire qu'il y avait des restrictions pour l'organisation, par exemple, s'ils voulaient, pour leur culte ou bien la musique.
1: Alors, leur culte, c'était quasiment presque interdit. Hein.
0: Pour un mariage entre eux, voilà. Il y avait une interdiction de rassemblement, déjà.
1: C'est ça. Alors, parfois, ça pouvait être autorisé par le maître, ainsi de suite, mais de manière spontanée, c'est interdit. Comme le fait de porter une arme aussi, hein. C'était interdit.
0: Mm-hmm. Ça, on peut comprendre.
1: Ainsi de suite. Oui, mais, mais voilà, c'est interdit, donc... Donc, il y a bien eu des révoltes d'esclaves. L'une des plus connues, c'est celle de Saint-Leu, tout à fait, pendant la période anglaise. Mais il n'y a jamais eu de très grandes révoltes serviles.
0: Puis contrairement elles étaient vite matées, de toute façon.
1: Des très grandes révoltes serviles. Le rapport de, comment dire ça, d'opposition, c'est surtout le marronnage. Alors, quand je dis qu'il n'y a jamais eu de très grandes révoltes serviles, ça ne veut pas dire qu'il n'y en a pas eu. Il y en a eu. Mais des révoltes qui ont embrasé toute la colonie, comme il y a pu avoir, par exemple, à Haïti, voilà, ça n'a pas existé à Bourbon, pour plein de raisons.
0: Ils étaient dociles, on peut dire ça, alors ?
1: Je ne sais pas si on peut dire qu'ils étaient dociles.
0: Dociles, ce n'est pas gentil.
1: Oui. Non, je ne dirais pas qu'ils étaient dociles. Je dirais que le système était tellement contraignant qu'ils étaient contrôlés et qu'ensuite, de par la nature, le nombre, c'était compliqué de se réunir et de s'organiser dans quelque chose de structuré. Il y a un débat historique de savoir s'ils se sont structurés dans le marronnage.
0: Il y avait pas un chef des esclaves dans le camp ? Si, il y avait quand même peut-être quelqu'un.
1: Comment le savoir ? Il n'y a pas de source. Tradition orale. Alors, il y a des débats sur historiques. Il y a des grands noms de personnes qui reviennent. Hein, voilà, Dimitil, ainsi de suite. Mais dans les sources historiques, les rapports, effectivement, c'est dans l'ombre. On ne sait pas. Et même en termes de recherche archéologique, c'est compliqué de savoir. Donc, en dehors de la littérature au XIXe siècle qui a repris, et puis aussi aussi de la transmission par l'oralité. En termes de sources écrites, il n'y a pas grand-chose.
0: Alors, si cet esclave était malade, est-ce qu'il y avait des structures ? On a beaucoup parlé de la petite infirmerie de Madame des Bassins. Mmh. Est-ce que vraiment, il y avait quand même des maîtres qui étaient soucieux de la santé et qui s'occupaient de faire soigner leurs esclaves ?
1: Alors, le maître, s'il était soucieux de la bonne santé de son esclave, ce n'est pas forcément par humanité, encore une fois. C'est par la volonté de faire en sorte que son esclave travaille, parce que c'est un investissement. C'est sa richesse, sa propriété. C'est horrible à dire, mais c'est cette réalité. Et ensuite, oui, il y a des structures, des hôpitaux. Si on peut appeler ça des hôpitaux.
0: Un endroit où on peut être soigné.
1: Voilà, pouvait être soigné. Même des sortes d'endroits pour les prendre en charge quand ils étaient vieux et indigents. Après, les conditions de vie restaient terribles. Hein. C'était pas... Voilà.
0: Une fois qu'ils ne pouvaient plus travailler, ils avaient le droit de rester sur la propriété ?
1: Là, encore une fois, ça dépend des maîtres. Certains vont dire oui, d'autres, ils sont placés dans des structures ailleurs. Vraiment, ça va dépendre. Et puis, j'ai envie de dire, l'esclave, il a plusieurs vies entre sa jeunesse, le temps de l'âge adulte, le temps où il est plus âgé. Et ben, il fait pas forcément les mêmes tâches.
0: Il vivait pas vieux, de toute façon.
1: Oui, la mortalité est très élevée, mais quand on regarde dans les documents, on a des esclaves qui atteignent plus de 50 ans, 60 ans. Ça peut arriver.
0: Est-ce qu'on peut juger, là, on peut savoir combien il y a eu, en trois siècles, combien il y a eu d'esclaves comme ça?
1: Ah, ça, c'est une question.
0: C'est difficile. Par centaines de mille, je pense.
1: Oui, on est à plusieurs centaines de milliers de personnes. Voilà. Ça, c'est une évidence.
0: Bon, et alors, l'abolition? Parce qu'il faut parler de cette abolition. Oui, vous voulez rajouter quelque chose?
1: Oui, je veux rajouter que ce rapport à... On n'en a pas parlé depuis les deux fois. Ce rapport à la religion.
0: Oui, bien sûr. Voilà. Est-ce que justement, parce qu'il y avait ceux qui venaient d'Inde, ceux qui venaient du Portugal, ceux qui venaient de Madagascar, chacun avait sa propre religion, on peut
1: Tout
0: dire
1: à fait.
0: Ça. Est-ce qu'on acceptait qu'ils se réunissent comme ça?
1: Alors, il y a accepté, normalement, c'est interdit. Il n'y a qu'une religion qui est autorisée dans la colonie, c'est tout simplement la religion catholique. Et le Code noir insiste lourdement là-dessus, le fait que toute autre religion est interdite. Et on a un processus donc d'acculturation, où quand les gens arrivent sur place, on les force, on les contraint à abandonner leur culte pour adopter la religion catholique. Dans la réalité, c'est quand même plus complexe. Parce que
0: rien ne les empêchait de se réunir.
1: D'essayer de le faire dans leur coin, c'est ce qu'ils ont fait. Et ensuite, et parfois, on manque aussi d'encadrants, de prêtres, et ainsi de suite. Et voilà, c'est ce qu'explique très bien, encore une fois, M. Ève, qu'il y a la réalité qui se confronte à l'injonction du Code noir. Si bien que même pour les baptiser, c'est pas toujours simple.
0: Donc c'est un processus. Vous parlez de baptiser. Donc ils pouvaient faire baptiser leurs enfants par quelqu'un, par je sais pas si on peut dire un aumônier, par quelqu'un qui qui venait peut-être de temps en temps sur les propriétés.
1: Normalement, tous les esclaves doivent être baptisés. Mais
0: il faut encore qu'il y ait un prêtre.
1: C'est aussi simple que ça. Donc c'est dans la loi, ça doit être fait. Ensuite, est-ce que ça change concrètement quelque chose dans la vie des esclaves? Ben, il y a cette injonction à être dans la religion catholique. Il y a une forme, j'ai envie de dire, de C'est ça qui est un paradoxe. C'est-à-dire que l'esclave est un bien meuble, c'est un paradoxe énorme, mais on lui reconnaît le fait d'avoir une âme et de rentrer dans la communauté chrétienne.
0: Et est-ce qu'il y a le respect qui commence à... Parce que quand on parle beaucoup d'Aimée Pignolet de Fresnes, qui a été justement une petite religieuse qui a aidé beaucoup de personnes et tout, qui d'ailleurs va être peut-être canonisée dans les mois à venir. Alors, il y avait quand même des gens qui comprenaient ça. Il n'y avait pas que des maîtres méchants, il y avait des maîtres catholiques, il y avait des maîtres qui étaient près de leurs esclaves.
1: Alors, déjà, à Bourbon, il y a le mythe de l'esclavage doux, hein, le fait qu'on dise que l'esclavage était moins dur à Bourbon que dans les colonies aux Antilles. Encore une fois, il faut se replacer dans le contexte et essayer de comprendre que faut pas qu'on projette trop notre système moral sur cette société. Les personnes qui souvent venaient, ce qu'on va dire, en aide aux esclaves, étaient bons avec eux. C'est cette volonté de faire en sorte que c'est, pour reprendre les termes d'expression de l'époque, hein, ces pauvres gens ne soient pas miséreux, maltraités, ainsi de suite. Est-ce que ça veut dire que ces personnes-là étaient des personnes qui contestaient le système esclavagiste? Certains, oui. D'accord.
0: Mais il ne fallait pas obliger les autres.
1: Non.
0: Voilà.
1: Voilà. C'est encore une fois très complexe. Hein. Et puis dans l'Église catholique, il y a notamment le père Lafosse à Saint-Louis. Oui. C'est très, très connu, hein, cette histoire. Donc voilà, le rapport de l'Église catholique à l'esclavage, il est ambivalent. La volonté de faire en sorte que les esclaves soient dans la communauté catholique pour faire en sorte que tout le monde ait la même religion normée et dans le processus d'acculturation, et avec cette idée de dire que s'ils sont dans la religion catholique, ils seront davantage protégés. La réalité, elle est un peu complexe.
0: Mais alors, ceux qui étaient indiens, on ne les obligeait pas quand même à devenir catholiques?
1: Tout le monde. Et sur le cas des Indiens, c'est vrai que quand on pense indien, on pense engagisme. Et on pense que... Voilà, ce qui est normal.
0: C'est après.
1: Ouais. Voilà. Et or, il y a eu ce qu'on appelait, le terme est horrible, hein, mais ce qu'on appelait les pièces d'Inde, c'est-à-dire des gens qui étaient déportés depuis l'Inde et qui, eux, avaient une grande valeur parce que souvent, c'était des gens, on appelait ces esclaves-là des esclaves de talent, qui avaient des savoir-faire particuliers.
0: Qui avaient appris à faire plein de métiers.
1: Voilà, qui avaient des métiers et donc qui avaient un rapport à la domination qui était différent. Vous avez utilisé le terme docile. Alors, je ne dirais pas qu'ils étaient plus dociles, mais qu'ils avaient plus intériorisé leur statut. Et donc, ils étaient moins dans l'opposition, moins dans le fait d'aller
0: et
1: dans
0: puis,
1: le marronnage.
0: Ils étaient contents d'avoir appris quelque chose aussi, sûrement, parce qu'avec les autres esclaves, on a appris à créer des meubles, à créer la culture. Ils avaient acquis tout ça aussi. Donc après, ils pouvaient se débrouiller tout seuls.
1: Oui, et puis peut-être que certains visaient le fait d'être affranchis grâce à ce savoir-faire-là. Après, c'est à double tranchant, parce que est-ce qu'un maître peut finalement accepter de laisser quelqu'un qui a une compétence qui peut lui sembler importante?
0: Est-ce que les maîtres ont essayé de les retenir après sur les propriétés?
1: Les retenir dans quel sens?
0: Ces esclaves, il y a eu l'abolition. Donc, ils pouvaient partir, ils pouvaient faire ce qu'ils voulaient. Mais est-ce qu'il y a eu... est-ce qu'on les a quand même pas obligés, mais est-ce qu'on les a sollicités pour rester sur les propriétés?
1: Alors là, je vais faire appel à la représentation que les gens peuvent avoir du tableau de Sarda. Je ne sais pas si tout le monde voit ce tableau où on voit Sarda un peu en majesté devant les esclaves lors de l'abolition de l'esclavage. Il tient dans sa main le décret d'abolition de l'esclavage et son doigt, son autre main, pointe des outils.
0: Ça veut dire quoi alors ?
1: Ça veut dire vous êtes libre, vous êtes des citoyens, mais allez au travail. Après, le problème qui s'est posé très très vite, c'est que ce rapport de domination qui avait duré des siècles et qui s'était enraciné dans la vie des gens, comment il peut se maintenir dans un rapport de domination qui change et qui devient un rapport de domination de patrons et de personnes qui sont salariées, si bien que beaucoup d'esclaves ont quitté beaucoup de ces nouveaux libres ont quitté les propriétés.
0: Oui, mais ils se débrouillaient comment après ? Ils allaient où ? Ils n'avaient plus de logement, ils n'avaient plus rien.
1: Et ben après, ça a été un petit peu la débrouille et donc une grande phase de paupérisation, de développement de quartiers insalubres autour des villes. Ça a été une période un peu...
0: C'est un peu difficile.
1: Voilà, beaucoup de ces personnes sont passées de l'esclavage à une forme de misère et de rejet social. S'ils n'acceptaient pas de rentrer dans le nouveau système de domination.
0: Ils étaient libres.
1: Oui, libre, mais toujours sur la domination et toujours dans le fait d'être mis un petit peu à l'écart.
0: Et ils pouvaient partir avec leurs enfants ?
1: De la propriété une fois qu'ils étaient libres, oui.
0: Parce qu'il y avait ça aussi, il y avait tous ces enfants à nourrir et tout.
1: Tout à fait.
0: Il n'y a pas tellement d'écrits ni sur cette période-là.
1: Si. Ça a été travaillé. Après, c'est vrai que... C'est toujours la difficulté de vulgarisation. Voilà, moi, je suis pas historien, mais la vulgarisation, c'est le fait de transmettre le savoir universitaire dans le savoir du quotidien. Et ça, parfois, les outils, ils existent, mais c'est plus complexe. Mais ça a été travaillé, oui.
0: Ça a été travaillé, d'accord. Et maintenant, dans notre époque, on a l'impression que cette histoire-là, on a envie de l'oublier. Est-ce que vous ne ressentez pas ça autour de vous ?
1: Alors, je dirais que pendant un moment, oui, ça peut être, on a tourné la page, mais je dirais quand même que depuis une quarantaine d'années, quand même, cette histoire, elle revient, elle est au centre, notamment avec le fait qu'il y a eu le 20 décembre qui a été mis en jour férié pour l'abolition de l'esclavage. Voilà, les gens ont conscience de cette histoire, ils reviennent. Après, il y a des représentations mentales qui sont un peu complexes.
0: Et qui dérangent.
1: Cette histoire, moi je dirais qu'il ne faut pas être dérangé par cette histoire. Il faut l'observer, il faut la regarder en face, il faut comprendre ce qu'elle a été et quel impact elle peut avoir sur nous aujourd'hui. Moi je pense par exemple dans les rapports sociaux entre hommes et femmes, cette histoire de la place des femmes dans le Code noir, elle a eu un impact dans notre construction sociétale à La Réunion. Il faut la regarder telle qu'elle est en face, sans jugement moral sur l'époque, mais bien sûr tout en gardant le dégoût compassion et le dégoût qu'on peut ressentir légitimement sur.
0: J'ai l'impression qu'on pourrait faire des émissions à plusieurs épisodes, Monsieur Le Gros, parce que vraiment c'est très intéressant. Et puis on n'en parle pas assez, mais dans le fond, c'était une époque, comme vous le dites, on ne peut plus juger comme on le juge maintenant avec nos sentiments d'aujourd'hui.
1: Voilà. Et je dirais même que l'époque l'a jugée elle-même. Parce qu'on oublie souvent ça. C'est qu'au fur et à mesure du temps, les représentations mentales, la morale a évolué. Et en 1848, il y a une majorité de personnes qui rejettent l'esclavage. Alors, peut-être pas dans les colonies, mais du moins dans les instances, au niveau des intellectuels, même si le terme n'est pas adapté à l'époque, qui rejettent. Et c'est pour ça que l'esclavage aussi est aboli. Donc, en gros, 1848, les hommes ne pensaient pas en 1848 comme ils pensaient en 1788, ni en 1723, ni en 1685. Il y a une évolution de la représentation des gens sur cette période et qui aboutit justement à l'abolition. On a aboli l'esclavage en 1848 et pas en 2026.
0: Mais c'est intéressant pour toutes les générations de connaître tout ça.
1: Ouais.
0: Voilà. Eh bien, Monsieur Le Gros, merci. Il faudrait faire, comme je dis, plusieurs épisodes parce que vraiment, on est très heureux d'entendre tout ça, même si quand on lit le Code noir, ça nous fait mal. Mais il faut l'accepter.
1: Et c'est légitime, mais il faut jeter un coup d'œil dessus, se rendre compte de la réalité de ce qu'il y avait d'horrible et aussi de complexe à l'intérieur de ce document passionnant.
0: Sur Internet, on peut avoir ce
1: très
0: code
1: facilement.
0: Noir, s'il n'est pas tellement publié autrement.
1: Lettre patente de 1723, code noir des Mascareignes, code noir de la Réunion.
0: Très bien. Merci, Monsieur Le Gros. Au revoir. Et nous espérons que vous avez pu suivre ces deux émissions sur l'esclavage et l'abolition de l'esclavage avec Monsieur Le Gros. Merci beaucoup, Monsieur Le Gros. Et au revoir. Bonne journée à vous tous.

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1: C'est à l'instant la vie aux questions consacrée au code noir. Deuxième partie de cette rencontre qu'a fait pour nous Marie-Lou. On poursuit le programme avec Christophe Maï.

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1: Bonne matinée à tous, on poursuit avec la halte spirituelle de cette semaine, avec RCF et Radio Notre-Dame, le credo, le passeport du catho.
2: Et à l'occasion du carême, nous revenons sur ce texte proclamé chaque dimanche, c'est le credo, et le pape, en ouvrant l'année jubilaire, a mis le credo en avant comme un signe d'espérance, et voilà pour

0: pour laquelle il y a en grec pisteomen, nous croyons, et en latin credo in unum deum. En fait, il y a derrière la liturgie pascale dans laquelle les nouveaux baptisés proclament leur foi en disant « je crois ». Interrogés par le prêtre sur leur foi, le prêtre qui les baptise sur leur foi, ils répondent en disant « je crois » et puis on interroge l'assemblée qui répond « nous croyons ». Alors il y a donc cette double possibilité de dire « nous croyons » ou de dire « je crois ». Le symbole en grec a gardé la tournure plurielle, mais d'ailleurs il y a même en Occident aujourd'hui, par exemple en Allemagne, le symbole de Nicée-Constantinople se dit à la première personne du pluriel. Donc c'est assez mouvant finalement cette histoire-là. Reste que derrière, c'est sûr que le credo est une parole qu'on dit avec d'autres. Donc d'une certaine manière, on dit nous, mais en même temps, on dit je parce que chacun apporte sa voix à l'intérieur d'une parole qui est partagée avec d'autres. Donc de toutes les façons, au-delà de la façon dont le texte est écrit, ce qui nous permet déjà de réfléchir à cette dimension-là, on a les deux aspects. Et c'est important de réfléchir à ces deux aspects, la parole commune, la parole qu'on dit avec d'autres, mais aussi la parole dans laquelle on s'engage soi-même à la première personne du singulier, quoi qu'il arrive, parce que c'est toujours soi-même qui parle, quoi.
1: Oui, parce qu'on pourrait dire le credo, c'est personnel, alors pourquoi le dire dans une communauté, même si on comprend bien qu'on rejoint l'Église dans notre foi ?
0: Je pense que le credo n'est pas d'abord personnel, c'est-à-dire il requiert un engagement personnel, mais il est donné dans la communauté, par la communauté. C'est une parole qui appartient à la communauté, qui n'appartient pas à chacun de ceux qui le dit et qui aurait son petit credo. Le fait que la formule soit partagée avec tous le dit, mais aussi le fait que ça ne se dit pas, imaginons qu'on pourrait faire dire le credo à chacun individuellement. Ce n'est pas la même chose. On le dit ensemble, c'est une parole qui appartient à l'Assemblée.
1: Est-ce que ça peut même entraîner quelqu'un qui serait peut-être réservé ou prudent ou loin de l'Église et ce « nous » l'entraîne ?
0: Je pense que c'est fait pour. Le fait que la parole soit dite à plusieurs permet à des personnes peut-être un peu timides dans leur foi ou qui la découvrent de s'inscrire à l'intérieur de quelque chose de commun. C'est un peu comme le chant. On ne sait pas tous très bien chanter, mais le fait de chanter à plusieurs permet de joindre sa voix à celle des autres. Et c'est un peu ça aussi qui se passe avec la récitation du credo. Alors au-delà des difficultés, des incompréhensions, le fait de le dire avec d'autres, c'est aussi une façon de dire ce que moi je ne comprends pas bien, ce qui moi me fâche un peu dans le credo, ben, pour d'autres, ce ne sera pas la même chose. Et nous le disons ensemble. Et au bout du compte, c'est comme un bateau avec des rameurs. Ben, certains rament plus fort que d'autres par moment. On est entraîné par le mouvement. Je pense qu'il y a quelque chose de ça.
1: Alors, si on revient à cette dernière phrase du credo, qui est, je crois, en l'Église une sainte catholique et apostolique, est-ce que c'est une mission qui est donnée à tous ceux qui sont dans l'Église ? D'aller hors de l'Église, donc de vivre un apostolat. Comment est-ce qu'on peut la comprendre, cette phrase apostolique ? C'est un mot qui est assez complexe.
0: Oui, alors on pourrait le comprendre comme vous le dites, parce que ce n'est pas faux que le chrétien est envoyé en mission. Mais en l'occurrence, le mot apostolique ici a son sens vraiment étymologique, c'est-à-dire qui vient des apôtres. Il s'agit de l'Église qui vient des apôtres, dont l'origine se trouve dans la foi des apôtres, dans l'expérience des apôtres à la suite du Christ. Donc ça ne veut pas dire autre chose que ça. En même temps, ça n'empêche pas de croire et de comprendre que le chrétien est invité effectivement à porter cette bonne nouvelle de la foi qu'il partage avec d'autres, à d'autres personnes. Et tout chrétien est appelé à cette forme de mission. Mais avec ce mot ici, ce n'est pas ce qui est évoqué.

0: L'évangile selon saint Matthieu, c'est l'évangile, c'est chapitre 28. Je vais vous lire les versets 16 à 20. Les 11 disciples s'en allèrent en Galilée, à la montagne où Jésus leur avait ordonné de se rendre. Quand ils le virent, ils se prosternèrent, mais certains eurent des doutes. Jésus s'approcha d'eux et leur adressa ces paroles, et c'est donc ces paroles qu'on relie au credo. « Tout pouvoir m'a été donné au ciel et sur la terre. Allez de toutes les nations, faites des disciples, baptisez-les au nom du Père et du Fils et du Saint-Esprit. » Apprenez-leur à observer tout ce que je vous ai commandé, et moi, je suis avec vous tous les jours jusqu'à la fin du monde. Et je crois que dans les traductions, on peut trouver le mot prescrit, tout ce que je vous ai prescrit. Alors, est-ce que le credo est une prescription donnée aux disciples et donc, quelque part, aux apôtres?
1: Oui. Alors, je ne pense pas qu'on puisse inscrire le credo dans le registre de la prescription. Encore moins dans le registre des éventuelles prescriptions données par le Christ, parce qu'il y aurait un anachronisme complet. La foi telle qu'elle s'énonce à Nicée n'est pas présente telle qu'elle dans l'Évangile, donc on ne pourrait pas dire ça. De toutes les façons, le credo ne relève pas de la prescription. Il ne s'agit pas d'un commandement à observer, même si, c'est vrai, la liturgie nous donne cette profession de foi pour que nous puissions, moyennant un engagement de notre part, de notre liberté, on n'est pas obligé, on nous dit pas il faut le faire sinon tu n'es plus catholique, mais nous sommes invités à entrer dans ce discours, dans cette proclamation de la foi. Pour autant, il ne s'agit pas d'une prescription. Même, je dirais que j'aurais un petit peu de réticence à parler des prescriptions de Jésus, des commandements que Jésus aurait absolument laissés. Qu'est-ce que Jésus a laissé comme commandement? Ben, il le dit de façon très simple, un seul commandement, le commandement de l'amour. Il n'y a pas d'autre commandement. C'est celui-là qui les contient tous. Il le dit dans l'échange avec le légiste. Hein. En Marc 10, par exemple, Jésus n'est pas venu apporter une série de nouveaux commandements parmi lesquels on trouverait les formulations de la foi qu'il s'agirait de retenir. On est vraiment dans autre chose que ça, dans une invitation. Par exemple, ce légiste-là, en Luc 10... On a la conversation et un légiste qui demande « Que dois-je faire pour avoir en héritage la vie éternelle ?» Autrement dit, pour être sauvé. Jésus lui demande « Dans la loi, qu'y a-t-il décrit ?» Il parle des commandements « Tu aimeras le Seigneur ton Dieu de tout ton cœur, de toute ton âme et ton prochain comme toi-même. »« Tu as bien répondu, lui dit Jésus. » Et ensuite, il le renvoie à la forme concrète que ça peut prendre dans son existence. « Fais cela et tu vivras. » Et puis ensuite, à propos du prochain, on a la parabole du bon samaritain. Et donc, le commandement, si commandement il y a, c'est vraiment à interpréter dans la vie de chacun comme une invitation à donner forme au commandement unique qui est le commandement de l'amour. Là, pour le coup, c'est Jean 13 et Jean 15. « Voici mon commandement, aimez-vous les uns les autres comme je vous ai aimé. » Mon commandement au singulier.
0: Donc au fond, c'est une façon de redire que le credo, c'est « je crois, c'est je fais confiance ».
1: On peut dire que c'est « je fais confiance
0: ».« Je donne ma confiance ».
1: On pourrait dire ça, « je donne ma confiance ». Je pense que le credo, c'est les murs de la maison dans laquelle nous sommes ensemble. Une maison qui n'a pas de mur, c'est une maison qui s'écroule. Mais les murs de la maison, ce n'est pas le plus intéressant. Le plus intéressant, c'est d'y habiter, d'y être à l'abri. Ce n'est pas toujours le cas, mais on voudrait bien que ça le soit. Être ensemble dans la maison à l'abri, c'est aussi sortir de la maison pour aller avec d'autres. Mais le credo, ça sert à ça. Ça sert de mur pour la maison.
0: Et alors, une dernière question, parce que le pape François a proclamé l'année 2025 comme une année jubilaire, une année vraiment spéciale, différente, avec des signes d'espérance. Et le credo fait partie de ces signes que le monde peut entendre. Qu'est-ce que vous diriez de l'espérance proclamée par le pape François pour cette année jubilaire, justement, sœur Moïsa?
1: Alors, en quoi le credo peut-il être un signe d'espérance? J'avoue que pour moi, ce n'est pas immédiatement signifiant. Cependant, je crois quand même que le fait que des gens puissent ensemble proclamer leur foi, osent dire des mots, mettre des mots ensemble, les proclamer, même si l'adhésion de chacun peut être difficile, peut être un peu pauvre ou hésitante, le fait d'oser ça, je trouve que c'est un signe d'espérance, se mettre ensemble et dire quelque chose du mystère de la foi. Ce qui est véritablement signe d'espérance, c'est ce que représente le jubilé à l'occasion duquel le pape François invite à redire le credo, à franchir la porte sainte, etc. On sait ce que c'est un jubilé. C'est libérer les captifs, c'est remettre les dettes. Donc c'est une sorte de souffle d'air dans l'existence que nous partageons ensemble, dans l'Église que nous formons ensemble. Donc en ça, c'est un signe d'espérance.
0: Merci beaucoup, sœur Moïsa. Je rappelle que vous êtes docteur en théologie, membre du comité de rédaction de la revue Vie consacrée. C'est une revue publiée à Bruxelles. Vous êtes aussi sœur des Fraternités de Jérusalem et vous donnez aux facultés Loyola Paris, qui nous accueille aujourd'hui, un cours intitulé « Le credo, pourquoi faire ?» C'est un cours que vous donnez avec Geneviève Comeau. Merci beaucoup.
1: Merci Madeleine.

0: Bonjour, chers auditeurs de Radio Arc-en-Ciel. Nous prions aujourd'hui les mystères douloureux du rosaire, par lesquels nous implorons la miséricorde infinie de Dieu, qui se manifeste par la passion de Jésus.
1: Au nom du Père, et du Fils et du Saint-Esprit. Amen.
2: Je crois en Dieu, le Père Tout-Puissant, Créateur du ciel et de la terre, et en Jésus-Christ, son Fils unique, notre Seigneur, qui a été conçu du Saint-Esprit, est né de la Vierge Marie, a souffert sous Ponce Pilate, a été crucifié et mort, et a été enseveli, est descendu aux enfers, le troisième jour est ressuscité des morts, est monté aux cieux, est assis à la droite de Dieu, le Père Tout-Puissant, d'où il viendra juger les vivants et les morts. Je crois en l'Esprit Saint, à la Sainte Église catholique, à la communion des saints, à la rémission des péchés, à la résurrection de la chair, à la vie éternelle. Amen.
3: Notre Père qui es aux cieux, que ton nom soit sanctifié, que ton règne vienne, que ta volonté soit faite sur la terre comme au ciel.
2: Donne-nous aujourd'hui notre pain de ce jour. Pardonne-nous nos offenses, comme nous pardonnons aussi à ceux qui nous ont offensés. Et ne nous laisse pas entrer en tentation, mais délivre-nous du mal.
3: Amen. En l'honneur du Père éternel, notre Créateur, qui vous a élu, je vous salue, Marie pleine de grâce. Le Seigneur est avec vous. Vous êtes bénie entre toutes les femmes, et Jésus, le fruit de vos entrailles, est béni.
2: Sainte Marie, Mère de Dieu, priez pour nous pauvres pécheurs, maintenant et à l'heure de notre mort. Amen.
3: En l'honneur du Verbe de Dieu, notre Sauveur, qui vous a aimé, je vous salue, Marie pleine de grâce. Le Seigneur est avec vous. Vous êtes bénie entre toutes les femmes. Et Jésus, le fruit de vos entrailles, est béni.
2: Sainte Marie, Mère de Dieu, priez pour nous pauvres pécheurs, maintenant et à l'heure de notre mort. Amen.
3: En l'honneur du Saint-Esprit, notre Consolateur, qui vous a sanctifié, je vous salue, Marie pleine de grâce. Le Seigneur est avec vous. Vous êtes bénie entre toutes les femmes, et Jésus, le fruit de vos entrailles, est béni.
2: Sainte Marie, Mère de Dieu, priez pour nous pauvres pécheurs, maintenant et à l'heure de notre mort. Amen.
3: Gloire au Père, au Fils et au Saint-Esprit,
2: comme il était au commencement, maintenant et toujours, et dans les siècles des siècles. Amen.
4: Premier mystère douloureux, l'agonie. Le Christ ne fuit pas l'histoire, il y entre lucidement. Loin d'être une fatalité, son agonie manifeste au contraire la grande liberté de Dieu fait homme, celle de l'amour qui s'accomplit, de l'amour qui se fait obéissance. Seigneur, aide-nous dans l'exercice de nos responsabilités quotidiennes pour orienter nos œuvres vers le bien commun.
3: Notre Père, qui es aux cieux, que ton nom soit sanctifié, que ton règne vienne, que ta volonté soit faite sur la terre comme au ciel. Donne-nous aujourd'hui notre pain de ce jour. Pardonne-nous nos offenses, comme nous pardonnons aussi à ceux qui nous ont offensés. Et ne nous laisse pas entrer en tentation, mais délivre-nous du mal.
2: Je vous salue, Marie, pleine de grâce. Le Seigneur est avec vous. Vous êtes bénie entre toutes les femmes. Et Jésus, le fruit de vos entrailles, est béni. Sainte Marie, Mère de Dieu, priez pour nous pauvres pécheurs, maintenant et à l'heure de notre mort. Amen.
5: Je vous salue, Marie, pleine de grâce. Le Seigneur est avec vous. Vous êtes bénie entre toutes les femmes. Et Jésus, le fruit de vos entrailles, est béni. Sainte Marie, Mère de Dieu, priez pour nous pauvres pécheurs, maintenant et à l'heure de notre mort. Amen. Je vous salue, Marie, pleine de grâce. Le Seigneur est avec vous. Vous êtes bénie entre toutes les femmes.
6: et Jésus, le fruit de vos entrailles, est béni. Sainte Marie, Mère de Dieu, priez pour nous pauvres pécheurs, maintenant et à l'heure de notre mort. Amen. Je vous salue Marie, pleine de grâce, le Seigneur est avec vous. Vous êtes bénie entre toutes les femmes, et Jésus, le fruit de vos entrailles, est béni. Sainte Marie, Mère de Dieu, priez pour nous pauvres pécheurs, maintenant et à l'heure de notre mort. Amen. Je vous salue Marie, pleine de grâce, le Seigneur est avec vous. Vous êtes bénie entre toutes les femmes, et Jésus, le fruit de vos entrailles, est béni. Sainte Marie, Mère de Dieu, priez pour nous pauvres pécheurs, maintenant et à l'heure de notre mort. Amen. Je vous salue Marie, pleine de grâce, le Seigneur est avec vous. Vous êtes bénie entre toutes les femmes, et Jésus, le fruit de vos entrailles, est béni. Sainte Marie, Mère de Dieu, priez pour nous pauvres pécheurs, maintenant et à l'heure de notre mort. Amen. Je vous salue Marie, pleine de grâce, le Seigneur est avec vous. Vous êtes bénie entre toutes les femmes, et Jésus, le fruit de vos entrailles, est béni. Sainte Marie, Mère de Dieu, priez pour nous pauvres pécheurs, maintenant et à l'heure de notre mort. Amen. Je vous salue Marie, pleine de grâce, le Seigneur est avec vous. Vous êtes bénie entre toutes les femmes, et Jésus, le fruit de vos entrailles, est béni. Sainte Marie, Mère de Dieu, priez pour nous pauvres pécheurs, maintenant et à l'heure de notre mort. Amen. Je vous salue Marie, pleine de grâce, le Seigneur est avec vous. Vous êtes bénie entre toutes les femmes, et Jésus, le fruit de vos entrailles, est béni. Sainte Marie, Mère de Dieu, priez pour nous pauvres pécheurs, maintenant et à l'heure de notre mort. Amen. Je vous salue Marie, pleine de grâce, le Seigneur est avec vous. Vous êtes bénie entre toutes les femmes, et Jésus, le fruit de vos entrailles, est béni. Sainte Marie, Mère de Dieu, priez pour nous pauvres pécheurs, maintenant et à l'heure de notre mort. Amen.
7: Gloire au Père, au Fils et au Saint-Esprit, comme il était au commencement, maintenant et toujours, et dans les siècles des siècles. Amen.
4: Deuxième mystère douloureux, la flagellation. Le corps du Christ devient le lieu où se révèle la violence humaine. Ce n'est pas un mal abstrait, ce sont des mains, des institutions, des habitudes qui frappent. Dieu ne sauve pas le monde en l'ignorant, mais en l'assumant jusque dans sa chair. La flagellation rappelle que toute atteinte à la dignité humaine atteint le Christ lui-même.
3: Notre Père, qui es aux cieux, que ton nom soit sanctifié, que ton règne vienne, que ta volonté soit faite sur la terre comme au ciel. Donne-nous aujourd'hui notre pain de ce jour. Pardonne-nous nos offenses, comme nous pardonnons aussi à ceux qui nous ont offensés. Et ne nous laisse pas entrer en tentation, mais délivre-nous du mal.
7: Amen. Je vous salue, Marie, pleine de grâce.
6: Le Seigneur est avec vous. Vous êtes bénie entre toutes les femmes, et Jésus, le fruit de vos entrailles, est béni. Sainte Marie, Mère de Dieu, priez pour nous pauvres pécheurs, maintenant et à l'heure de notre mort. Amen.
7: Je vous salue, Marie, pleine de grâce.
6: Le Seigneur est avec vous. Vous êtes bénie entre toutes les femmes, et Jésus, le fruit de vos entrailles, est béni. Sainte Marie, Mère de Dieu, priez pour nous pauvres pécheurs, maintenant et à l'heure de notre mort. Amen. Je vous salue Marie, pleine de grâce. Le Seigneur est avec vous. Vous êtes bénie entre toutes les femmes, et Jésus, le fruit de vos entrailles, est béni. Sainte Marie, Mère de Dieu, priez pour nous pauvres pécheurs, maintenant et à l'heure de notre mort. Amen. Je vous salue Marie, pleine de grâce. Le Seigneur est avec vous.
8: Vous êtes bénie entre toutes les femmes, et Jésus, le fruit de vos entrailles, est béni. Sainte Marie, Mère de Dieu, priez pour nous pauvres pécheurs, maintenant et à l'heure de notre mort. Amen. Je vous salue Marie, pleine de grâce. Le Seigneur est avec vous. Vous êtes bénie entre toutes les femmes. Et Jésus, le fruit de vos entrailles, est béni. Sainte Marie, Mère de Dieu, priez pour nous pauvres pécheurs, maintenant et à l'heure de notre mort. Amen. Je vous salue Marie, pleine de grâce. Le Seigneur est avec vous. Vous êtes bénie entre toutes les femmes. Et Jésus, le fruit de vos entrailles, est béni. Sainte Marie, Mère de Dieu, priez pour nous pauvres pécheurs, maintenant et à l'heure de notre mort. Amen. Je vous salue Marie, pleine de grâce. Le Seigneur est avec vous. Vous êtes bénie entre toutes les femmes. Et Jésus, le fruit de vos entrailles, est béni. Sainte Marie, Mère de Dieu, priez pour nous pauvres pécheurs, maintenant et à l'heure de notre mort. Amen. Je vous salue Marie, pleine de grâce. Le Seigneur est avec vous. Vous êtes bénie entre toutes les femmes. Et Jésus, le fruit de vos entrailles, est béni. Sainte Marie, Mère de Dieu, priez pour nous pauvres pécheurs, maintenant et à l'heure de notre mort. Amen. Je vous salue Marie, pleine de grâce. Le Seigneur est avec vous. Vous êtes bénie entre toutes les femmes. Et Jésus, le fruit de vos entrailles, est béni. Sainte Marie, Mère de Dieu, priez pour nous pauvres pécheurs, maintenant et à l'heure de notre mort. Amen. Je vous salue Marie, pleine de grâce. Le Seigneur est avec vous. Vous êtes bénie entre toutes les femmes. Et Jésus, le fruit de vos entrailles, est béni. Sainte Marie, Mère de Dieu, priez pour nous pauvres pécheurs, maintenant et à l'heure de notre mort. Amen.
7: Gloire au Père, au Fils et au Saint-Esprit, comme il était au commencement, maintenant et toujours, et dans les siècles des siècles. Amen.
4: Troisième mystère douloureux, le couronnement d'épines. Le cri de Jacob traverse les siècles. Il ne demande pas une explication, mais une présence. Et voici que Dieu répond. Dans sa couronne de misère, le Christ assume l'humiliation de l'innocent. Le silence de Dieu qui fait vaciller la foi. En lui, Job n'est pas réfuté, il est rejoint. Pour ceux qui crient vers Dieu, que dans l'épreuve, ils reconnaissent le Christ couronné d'épines comme présence fidèle au cœur même du silence.
3: Notre Père, qui es aux cieux, que ton nom soit sanctifié, que ton règne vienne, que ta volonté soit faite sur la terre comme au ciel. Donne-nous aujourd'hui notre pain de ce jour. Pardonne-nous nos offenses, comme nous pardonnons aussi à ceux qui nous ont offensés. Et ne nous laisse pas entrer en tentation, mais délivre-nous du mal.
7: Amen. Je vous salue, Marie, pleine de grâce.
8: Le Seigneur est avec vous. Vous êtes bénie entre toutes les femmes. Et Jésus, le fruit de vos entrailles, est béni. Sainte Marie, Mère de Dieu, priez pour nous pauvres pécheurs, maintenant et à l'heure de notre mort. Amen.
7: Je vous salue, Marie, pleine de grâce.
8: Le Seigneur est avec vous. Vous êtes bénie entre toutes les femmes. Et Jésus, le fruit de vos entrailles, est béni. Sainte Marie, Mère de Dieu, priez pour nous pauvres pécheurs, maintenant et à l'heure de notre mort. Amen. Je vous salue Marie, pleine de grâce. Le Seigneur est avec vous. Vous êtes bénie entre toutes les femmes. Et Jésus, le fruit de vos entrailles, est béni. Sainte Marie, Mère de Dieu, priez pour nous pauvres pécheurs, maintenant et à l'heure de notre mort. Amen. Je vous salue Marie, pleine de grâce. Le Seigneur est avec vous. Vous êtes bénie entre toutes les femmes. Et Jésus, le fruit de vos entrailles, est béni. Sainte Marie, Mère de Dieu,
9: priez pour nous pauvres pécheurs, maintenant et à l'heure de notre mort. Amen.
10: Je vous salue Marie, pleine de grâce, le Seigneur est avec vous. Vous êtes bénie entre toutes les femmes, et Jésus, le fruit de vos entrailles, est béni.
11: Sainte Marie, Mère de Dieu, priez pour nous pauvres pécheurs, maintenant et à l'heure de notre mort. Amen.
12: Je vous salue Marie, pleine de grâce, le Seigneur est avec vous.
13: Vous êtes bénie entre toutes les femmes, et Jésus, le fruit de vos entrailles, est béni.
14: Sainte Marie, Mère de Dieu, priez pour nous pauvres pécheurs, maintenant et à l'heure de notre mort. Amen.
15: Je vous salue Marie, pleine de grâce, le Seigneur est avec vous.
16: Vous êtes bénie entre toutes les femmes, et Jésus, le fruit de vos entrailles, est béni.
17: Sainte Marie, Mère de Dieu, priez pour nous pauvres pécheurs, maintenant et à l'heure de notre mort. Amen.
18: Je vous salue Marie, pleine de grâce, le Seigneur est avec vous.
19: Vous êtes bénie entre toutes les femmes, et Jésus, le fruit de vos entrailles, est béni.
20: Sainte Marie, Mère de Dieu, priez pour nous pauvres pécheurs, maintenant et à l'heure de notre mort. Amen.
21: Je vous salue Marie, pleine de grâce, le Seigneur est avec vous.
22: Vous êtes bénie entre toutes les femmes,
23: et Jésus, le fruit de vos entrailles, est béni.
24: Sainte Marie, Mère de Dieu, priez pour nous pauvres pécheurs,
25: maintenant et à l'heure de notre mort. Amen.
26: Je vous salue Marie, pleine de grâce,
27: le Seigneur est avec vous.
28: Vous êtes bénie entre toutes les femmes,
29: et Jésus, le fruit de vos entrailles, est béni.
30: Sainte Marie, Mère de Dieu, priez pour nous pauvres pécheurs,
31: maintenant et à l'heure de notre mort. Amen.
32: Gloire au Père, au Fils et au Saint-Esprit, comme il était au commencement, maintenant et toujours, et dans les siècles des siècles. Amen.
4: Quatrième mystère douloureux, le portement de croix. Jésus porte sa croix. Avec elle, c'est le poids de nos fautes qu'il assume. Sur le chemin qui le conduit au calvaire, il devient le signe de contradiction prophétisé par le vieillard Siméon. La croix devient le signe par lequel seront marqués le front des rois. Seigneur Jésus, apprends-nous à penser, aimer et agir selon ton cœur. Que notre vie reflète la tienne.
3: Notre Père, qui es aux cieux, que ton nom soit sanctifié.
7: Que ton règne vienne, que ta volonté soit faite sur la terre comme au ciel. Donne-nous aujourd'hui notre pain de ce jour. Pardonne-nous nos offenses, comme nous pardonnons aussi à ceux qui nous ont offensés. Et ne nous laisse pas entrer en tentation, mais délivre-nous du mal.
3: Amen. Je vous salue, Marie, pleine de grâce.
11: Le Seigneur est avec vous. Vous êtes bénie entre toutes les femmes, et Jésus, le fruit de vos entrailles, est béni.
12: Sainte Marie, Mère de Dieu, priez pour nous pauvres pécheurs, maintenant et à l'heure de notre mort. Amen.
13: Je vous salue Marie, pleine de grâce.
11: Le Seigneur est avec vous.
12: Vous êtes bénie entre toutes les femmes,
11: et Jésus, le fruit de vos entrailles, est béni.
13: Sainte Marie, Mère de Dieu, priez pour nous pauvres pécheurs, maintenant et à l'heure de notre mort. Amen.
12: Je vous salue Marie, pleine de grâce.
11: Le Seigneur est avec vous.
12: Vous êtes bénie entre toutes les femmes,
11: et Jésus, le fruit de vos entrailles, est béni.
12: Sainte Marie, Mère de Dieu, priez pour nous pauvres pécheurs, maintenant et à l'heure de notre mort. Amen.
11: Je vous salue Marie, pleine de grâce.
12: Le Seigneur est avec vous.
13: Vous êtes bénie entre toutes les femmes,
11: et Jésus, le fruit de vos entrailles, est béni.
12: Sainte Marie, Mère de Dieu, priez pour nous pauvres pécheurs, maintenant et à l'heure de notre mort. Amen.
13: Je vous salue Marie, pleine de grâce.
11: Le Seigneur est avec vous.
13: Vous êtes bénie entre toutes les femmes,
0: et Jésus, le fruit de vos entrailles, est béni. Sainte Marie, Mère de Dieu, priez pour nous pauvres pécheurs, maintenant et à l'heure de notre mort. Amen. Je vous salue Marie, pleine de grâce, le Seigneur est avec vous. Vous êtes bénie entre toutes les femmes, et Jésus, le fruit de vos entrailles, est béni. Sainte Marie, Mère de Dieu, priez pour nous pauvres pécheurs, maintenant et à l'heure de notre mort. Amen. Je vous salue Marie, pleine de grâce, le Seigneur est avec vous. Vous êtes bénie entre toutes les femmes, et Jésus, le fruit de vos entrailles, est béni. Sainte Marie, Mère de Dieu, priez pour nous pauvres pécheurs, maintenant et à l'heure de notre mort. Amen. Je vous salue Marie, pleine de grâce, le Seigneur est avec vous. Vous êtes bénie entre toutes les femmes, et Jésus, le fruit de vos entrailles, est béni. Sainte Marie, Mère de Dieu, priez pour nous pauvres pécheurs, maintenant et à l'heure de notre mort. Amen. Je vous salue Marie, pleine de grâce, le Seigneur est avec vous. Vous êtes bénie entre toutes les femmes, et Jésus, le fruit de vos entrailles, est béni. Sainte Marie, Mère de Dieu, priez pour nous pauvres pécheurs, maintenant et à l'heure de notre mort. Amen. Je vous salue Marie, pleine de grâce, le Seigneur est avec vous. Vous êtes bénie entre toutes les femmes, et Jésus, le fruit de vos entrailles, est béni. Sainte Marie, Mère de Dieu, priez pour nous pauvres pécheurs, maintenant et à l'heure de notre mort. Amen.
32: Gloire au Père, au Fils et au Saint-Esprit, comme il était au commencement, maintenant et toujours, et dans les siècles des siècles. Amen.
4: Cinquième mystère douloureux, la crucifixion. Dieu, qui avait tiré Ève du côté d'Adam durant son sommeil, donne naissance à l'Église par le sang et l'eau versée du côté du nouvel Adam. Seigneur Jésus, fais naître dans le cœur des catéchumènes et de ceux qui te cherchent cette vie nouvelle jaillie de ton côté ouvert.
3: Notre Père, qui es aux cieux, que ton nom soit sanctifié,
32: que ton règne vienne, que ta volonté soit faite sur la terre comme au ciel. Donne-nous aujourd'hui notre pain de ce jour. Pardonne-nous nos offenses, comme nous pardonnons aussi à ceux qui nous ont offensés. Et ne nous laisse pas entrer en tentation, mais délivre-nous du mal.
3: Amen. Je vous salue, Marie, pleine de grâce.
0: Le Seigneur est avec vous. Vous êtes bénie entre toutes les femmes, et Jésus, le fruit de vos entrailles, est béni. Sainte Marie, Mère de Dieu, priez pour nous pauvres pécheurs, maintenant et à l'heure de notre mort. Amen.
32: Je vous salue, Marie, pleine de grâce.
0: Le Seigneur est avec vous. Vous êtes bénie entre toutes les femmes, et Jésus, le fruit de vos entrailles, est béni. Sainte Marie, Mère de Dieu, priez pour nous pauvres pécheurs, maintenant et à l'heure de notre mort. Amen. Je vous salue Marie, pleine de grâce. Le Seigneur est avec vous. Vous êtes bénie entre toutes les femmes, et Jésus, le fruit de vos entrailles, est béni. Sainte Marie, Mère de Dieu, priez pour nous pauvres pécheurs, maintenant et à l'heure de notre mort. Amen. Je vous salue Marie, pleine de grâce. Le Seigneur est avec vous. Vous êtes bénie entre toutes les femmes, et Jésus, le fruit de vos entrailles, est béni. Sainte Marie, Mère de Dieu, priez pour nous pauvres pécheurs, maintenant et à l'heure de notre mort. Amen. Je vous salue Marie, pleine de grâce. Le Seigneur est avec vous. Vous êtes bénie entre toutes les femmes, et Jésus, le fruit de vos entrailles, est béni. Sainte Marie, Mère de Dieu, priez pour nous pauvres pécheurs, maintenant et à l'heure de notre mort. Amen. Je vous salue Marie, pleine de grâce. Le Seigneur est avec vous. Vous êtes bénie entre toutes les femmes, et Jésus, le fruit de vos entrailles, est béni.
1: Sainte Marie, Mère de Dieu, priez pour nous pauvres pécheurs, maintenant et à l'heure de notre mort. Amen. Je vous salue Marie, pleine de grâce, le Seigneur est avec vous. Vous êtes bénie entre toutes les femmes, et Jésus, le fruit de vos entrailles, est béni. Sainte Marie, Mère de Dieu, priez pour nous pauvres pécheurs, maintenant et à l'heure de notre mort. Amen. Je vous salue Marie, pleine de grâce, le Seigneur est avec vous. Vous êtes bénie entre toutes les femmes, et Jésus, le fruit de vos entrailles, est béni. Sainte Marie, Mère de Dieu, priez pour nous pauvres pécheurs, maintenant et à l'heure de notre mort. Amen. Je vous salue Marie, pleine de grâce, le Seigneur est avec vous. Vous êtes bénie entre toutes les femmes, et Jésus, le fruit de vos entrailles, est béni. Sainte Marie, Mère de Dieu, priez pour nous pauvres pécheurs, maintenant et à l'heure de notre mort. Amen. Je vous salue Marie, pleine de grâce, le Seigneur est avec vous. Vous êtes bénie entre toutes les femmes, et Jésus, le fruit de vos entrailles, est béni. Sainte Marie, Mère de Dieu, priez pour nous pauvres pécheurs, maintenant et à l'heure de notre mort. Amen.
32: Gloire au Père, au Fils et au Saint-Esprit, comme il était au commencement, maintenant et toujours, et dans les siècles des siècles. Amen.
2: Prière à Notre-Dame au parasol.
5: Ô Notre-Dame, qui par votre saint parasol accordez à la Réunion votre maternelle protection des laves du volcan, de l'ardeur du soleil, de la violence des tempêtes, des fortes pluies et de la destruction des cyclones. Ô Vierge Immaculée, qui par votre talon écrasez la tête de l'antique serpent, secourez-nous face à la tentation et au péché. Ô Maman Marie, protégez-nous de la maladie, secourez-nous de toutes épidémies, guerres, catastrophes naturelles et persécutions au nom de la foi. Notre-Dame au parasol, veillez sur nous, gardez-nous maintenant, aujourd'hui et toujours, à l'ombre de votre parasol. Amen.
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1: Bien le bonjour, si vous nous rejoignez sur les ondes de Radio Arc-en-Ciel, et c'est l'heure maintenant de retrouver la une de la presse de ce jour. On démarre cette une avec le quotidien de la Réunion, l'océan Indien, de ce vendredi 31 juillet. En une, on parle de réseaux sociaux interdits aux moins de 15 ans. Vraiment débranchés, c'est la question. À compter du 1er septembre, les ados ne pourront plus s'inscrire sur les réseaux sociaux. Certains ont déjà trouvé la parade pour continuer à profiter de Snapchat, Instagram ou TikTok. On parle de trafic de stupéfiants, 17 kilos de cannabis saisis sur une mule malaisienne. On parle aussi de Saint-Denis, 9 millions d'euros pour assurer la rentrée scolaire. On parle aussi d'école d'aide-soignants, les candidats rétrogradés veulent être réintégrés. On parle aussi de handball féminin, la fin d'un cycle à la Cressonnière. La une, c'est aussi Réunion la Première qui nous parle de suppression des contrats PEC à Saint-Denis. La mairie embauche 350 agents pour les écoles. On parle aussi de prix des carburants à La Réunion, faible baisse du sans-plomb et hausse du gazole au 1er août. L'info.re en une nous parle plutôt d'incendie en Gironde. Je peux vous confirmer que le départ des pompiers aura lieu dans les prochaines 48 heures, assure la présidente du 1974. On parle aussi de disparition à La Réunion. 5 hommes restent introuvables depuis le début du mois de juillet. C'était la une de la presse de ce jour et on poursuit avec la suite du programme.

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0: Merci de nous accompagner. C'était à l'instant Rudy Gaillac, Mie Mao, Brosseux, Laurent Grybowski et Nomad.
1: Et on prend le large. Prenons le large avec Jésus.

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0: Bon appétit si vous êtes à table. Il est 12h15, c'est l'heure de retrouver les informations internationales avec la rédaction de Vatican.

Urgence humanitaire absolue dans l'enclave espagnole de Ceuta. Plus de 1500 personnes sont arrivées ces derniers jours par la mer en provenance du Maroc voisin. Hier soir, le gouvernement espagnol a annoncé le déploiement de l'armée. Les détails au début de ce journal. Le Conseil de sécurité de l'ONU doit prochainement désigner son futur secrétaire général pour succéder à Antonio Guterres. 7 candidats sont désormais en lice. Un premier vote indicatif a eu lieu hier. Correspondance à New York à suivre. Ouverture demain au Venezuela. Et là de discussions sur sa transition politique, 7 mois après la capture de Nicolas Maduro. Des négociations sous l'égide de Washington et en l'absence de la principale chef d'opposition, Maria Corina Machado. Et puis dans ce journal, on dresse le bilan du régime du président tunisien Kais Saied. 5 ans après ce

0: entrée illégale enregistrée, mais le flux s'est soudainement accéléré hier, Augustine Asta.
1: Oui, Alexandra, certains ont traversé la mer à la nage et au moins 18 migrants sont morts lors de cette traversée. D'autres, par contre, ont franchi le poste frontière. Au total, plus de 1500 personnes sont arrivées en quelques jours. La plupart des arrivants sont de très jeunes hommes, parfois des mineurs. Beaucoup expliquent avoir quitté le Maroc après des rumeurs annonçant une ouverture de la frontière. Des milliers de jeunes Marocains étaient même encore rassemblés tard jeudi dans le centre de la ville de Finidec au Maroc qui jouxte l'enclave espagnole à Ceuta. Les capacités d'accueil sont donc désormais dépassées. Les centres sont saturés. Le président de l'enclave évoque une urgence humanitaire absolue. Face à cette nouvelle vague migratoire, Madrid annonce le déploiement de soldats en renfort de la garde civile pour sécuriser l'enclave. Le ministre de l'Intérieur est donc attendu sur place aujourd'hui. Alexandra, cette crise est la plus importante depuis 2021. Cette année-là, vous vous en souvenez certainement, plus de 10 000 migrants avaient rejoint Ceuta en seulement 2 jours. D'ailleurs, lors de son voyage apostolique en Espagne en juin dernier dans l'archipel des Canaries, le pape Léon XIV avait exhorté les responsables politiques à agir sur les causes profondes des migrations en favorisant la paix, la justice et le développement dans les pays d'origine, tout en rappelant à l'Europe son devoir de défendre la dignité humaine.
0: Merci Augustine Asta. Cet afflux massif de migrants qui ravive les tensions entre Madrid et Rabat, mais aussi avec Rome, le gouvernement espagnol convoque l'ambassadeur italien après une publication sur les réseaux sociaux du ministre italien des Affaires étrangères, dans laquelle ce dernier se dit favorable à la fermeture de l'espace Schengen avec l'Espagne. Un message jugé inapproprié, je cite, de la part d'un pays partenaire et ami dont nous attendons une solidarité espagnole et non une démagogie partisane, écrit son homologue espagnol. Également à la une de l'actualité ce vendredi, la conclusion d'un accord sur le désarmement du Hamas à Gaza annoncé par Donald Trump. La démilitarisation du mouvement islamiste palestinien est l'un des points clés de la deuxième phase du plan de paix du président états-unien, plan qui prévoit également un retrait israélien progressif de l'enclave. Des hauts responsables du Hamas ont confirmé qu'un accord avait bien été trouvé. Pas de déclaration en revanche pour le moment de la part d'Israël. Une réunion des médiateurs internationaux doit prochainement se tenir au Caire, annoncent les médias égyptiens. L'Égypte frappait hier pour la première fois depuis le début du conflit entre Téhéran et Washington. Une attaque de drones non revendiquée a mis le feu à 2 navires stockant du gaz dans le port de Damiette sur la Méditerranée. Et on apprend ce matin que l'armée iranienne a lancé des drones contre des objectifs militaires américains au Koweït. Ces guerres face auxquelles les Nations Unies semblent aujourd'hui bien impuissantes, le processus pour désigner le prochain secrétaire général de l'ONU et remplacer Antonio Guterres est bien lancé. Le choix du successeur revient au Conseil de sécurité et la nomination doit ensuite être approuvée par l'Assemblée générale en septembre. La première étape a donc eu lieu hier avec un vote indicatif des membres du Conseil de sécurité. 7 candidats sont désormais en lice. Correspondance de Gwendal Lavina.
2: Ces 15 membres réunis à huis clos ont anonymement voté, encourage, décourage ou sans opinion pour les 7 candidats. Ce scrutin sans conséquences immédiates, mais qui donne une tendance à accorder le plus de mentions favorables à Rebecca Greenspan, l'ancienne vice-présidente du Costa Rica et patronne de l'Agence de l'ONU pour le commerce et le développement. Suivie par l'ancienne ministre des Affaires étrangères du Guyana, Caroline Rodriguez-Birquet, et le dirigeant de l'Agence internationale pour l'énergie atomique, l'Argentin Rafael Grossi. Le futur secrétaire général de l'ONU devra obtenir le soutien de 9 membres du Conseil, mais surtout éviter le veto de l'un de ses 5 membres permanents. La tâche pourrait être ardue tant les tensions sont fortes entre les États-Unis, la France, le Royaume-Uni, la Chine et la Russie qui possèdent ce droit de veto. La désignation du successeur d'Antonio Guterres prend aussi des formes de réflexion sur le modèle des Nations Unies et son multilatéralisme mis à mal en ce moment par les États-Unis et la Russie. Lors de son audition, Rebecca Greenspan a promis d'aller sur le terrain et parler à toutes les parties en regrettant que l'ONU soit devenue une organisation conservatrice en matière de risque. Gwendal Lavina, New York, Radio Vatican.
0: New York où se trouve toujours incarcéré le président vénézuélien déchu. 7 mois après l'enlèvement de Nicolas Maduro, la suite semble enfin se dessiner au Venezuela. Des discussions sous l'égide de Washington débutent officiellement demain entre le pouvoir chaviste et une partie de l'opposition. Un début de dialogue qui pourrait déboucher sur une transition politique démocratique, voire peut-être même des élections présidentielles anticipées. Même si la leader

0: La leader en exil de l'opposition, Maria Corina Machado, ne participera pas à ces conversations. William Yazo.
1: Chavistes et anti-chavistes dans les rues de Caracas, chacun exprimant sa vision du futur du pays. Malgré le choc, loin d'avoir été absorbé du double séisme de la fin juin, les manifestations politiques ont fait leur retour cette semaine dans la capitale vénézuélienne. Le timing ne doit rien au hasard. Samedi s'ouvrent officiellement les discussions entre le pouvoir chaviste et une partie de l'opposition. Axe de travail, calendrier, objectif, très peu de détails ont filtré, mais 7 mois après la capture de Nicolas Maduro par les forces spéciales américaines, les espoirs de voir enfin s'amorcer la transition démocratique promise par Washington sont grands. Car c'est peut-être là que réside la différence entre ce cycle de dialogue et les précédentes tentatives menées par le pouvoir chaviste ces dernières années. Cette fois, c'est bien la Maison-Blanche qui pousse Jorge Rodriguez, président de l'Assemblée nationale et frère de la présidente par intérim Delcy Rodriguez, à la table des négociations. En face, l'opposition sera représentée par l'ex-député Dinora Figuera et non par Maria Corina Machado. La très populaire leader de l'opposition, en exil au Panama, ne semble toujours pas faire partie des plans de Washington, qui craindrait que son anti-chavisme radical ne compromette les négociations. Reste qu'aux yeux d'une partie des Vénézuéliens, une transition démocratique sans Maria Corina Machado n'en serait pas vraiment une. L'annonce d'éventuelles élections présidentielles reste, elle aussi, très hypothétique. Bogota, William Gazo, pour Radio Vatican.
0: En Europe, les feux en passent d'être maîtrisés dans le sud-ouest de la France et dans la région de Madrid en Espagne. En revanche, dans le nord du Portugal et sur l'île grecque de Crète, des centaines de pompiers sont encore mobilisés. Et à l'autre bout de la Méditerranée, la Turquie est elle aussi confrontée à plusieurs feux de forêt, en particulier à Izmir et Antalya, où certains villages et quartiers ont été évacués. Les incendies se multiplient, mais la Turquie affirme avoir les moyens de lutter contre ces feux, malgré les avions prêtés récemment, notamment à la France, à Ankara, à Nandlöer.
2: Les autorités turques ont largement communiqué ces derniers jours sur le prêt de 2 avions bombardiers d'eau à l'Espagne, puis de 2 autres à la France. Alors qu'il y a 5 ans, pendant les feux ravageurs de l'été 2021, la Turquie ne disposait quasiment pas d'avions bombardiers d'eau. Elle avait dû louer en catastrophe des appareils à l'étranger et demander l'aide de l'Europe. Quelques 140 000 hectares de forêt avaient brûlé. Cet épisode a marqué un tournant. Depuis, la Turquie a considérablement renforcé ses capacités. En plus de ses moyens terrestres, elle dispose aujourd'hui de 28 avions. Et 119 hélicoptères de lutte contre les incendies. Le pays utilise aussi de plus en plus une technologie qu'il maîtrise bien, les drones, pour surveiller ces vastes zones forestières, souvent montagneuses, et détecter les départs de feu. Il en possède actuellement 14 dédiés à cette mission. Malgré ces investissements, les conditions climatiques de plus en plus extrêmes mettent ses capacités à l'épreuve. En juillet 2025, la Turquie a enregistré un record absolu de température, 50,5 degrés dans le sud-est du pays. Les experts estiment donc qu'en dépit des progrès réalisés, les moyens resteraient insuffisants face à des feux simultanés de grande ampleur. À Ankara, un endroit pour Radio Vatican.
0: Et avant de passer à notre dossier, nous faisons appel à vous, chers auditeurs. Envoyez-nous vos retours concernant nos journaux, aussi bien sur notre page Facebook que sur notre adresse mail français@vaticannews.va. Nous aurons grand plaisir à vous lire. Notre dossier ce matin nous emmène en Tunisie. 5 ans après le coup de force constitutionnel du président tunisien, l'heure est au bilan. Le 25 juillet 2021, sur fond de crise sanitaire et politique, Kais Saied, élu démocratiquement en 2019, s'empare des pouvoirs, limoge le gouvernement, gèle les travaux du Parlement, décrétant l'état d'exception. 5 ans plus tard, le pays est confronté à une dérive autoritaire, pression sur la liberté d'expression, répression des opposants politiques, mauvais traitement des migrants subsahariens et fortes tensions liées aux coupures d'électricité et d'eau. L'opposition dresse un bilan sévère et une partie de la population continue de réclamer des réponses concrètes à la crise économique. On en parle ce matin avec Atem Nafti, chercheur à l'Institut de recherche et d'études sur les mondes arabes et musulmans, basé à l'université Aix-Marseille et auteur de l'ouvrage « Notre ami Kais Saied, essai sur la démocrature tunisienne ».
3: Ce qui s'est passé à partir de 2021, c'est l'inversion totale avec véritablement un président de la République hégémonique. Et donc, pour le reste, il y a eu également un état d'exception qui a duré plus ou moins 2 ans, qui a hyper concentré les pouvoirs entre les mains du président de la République, pas même du gouvernement, du président de la République. Aujourd'hui, il est impossible de vous dire quelle est la couleur politique dominante du Parlement, parce que ce sont des individualités, il n'y a plus de collectif. Donc on a eu une personne qui continue à être le centre de toutes les décisions politiques. Il y a eu un travail de sape pour affaiblir les partis politiques. Aujourd'hui, ils sont anecdotiques.
4: En 5 ans, le régime a eu 5 gouvernements. Est-ce que cela ne traduit pas également une difficulté à gouverner de l'ancien professeur de droit constitutionnel devenu chef de l'État?
3: On est véritablement face à quelqu'un qui pense réellement pouvoir sauver la Tunisie et avoir cette solution miracle, ce qui fait que les personnes qui essaient, y compris de le conseiller, sont écartées. Et on voit d'ailleurs le turnover qu'il y a autour de lui. Il y a eu, en 5 ans, il y a eu 5 gouvernements. Donc, ça en dit long aussi sur l'impossibilité, en réalité, de travailler avec l'actuel président. Alors, il y a, comme souvent dans les dictatures, la famille autour du chef de l'État, il y a des clans autour du chef de l'État. Donc la famille, on n'est pas dans de l'enrichissement personnel, mais on est clairement dans du trafic d'influence, notamment en matière de justice. Il y a le frère du président de la République qui est un avocat d'affaires qui aujourd'hui profite du fait que son frère soit au pouvoir. Il y a également la belle-sœur du président de la République qui a une partie de la chaîne pénale. La situation ne s'améliore absolument pas. La Tunisie connaît actuellement des coupures d'électricité, des coupures d'eau.
4: Une situation qui a d'ailleurs suscité la semaine dernière la colère de la population qui a manifesté au centre-ville de Tunis.
3: C'est un exemple parmi d'autres de l'échec, en tout cas, de la politique de Kais Saied. Il a pu y avoir ça et là quelques avancées sociales, en tout cas en matière législative, concernant le droit du travail, la protection sociale, mais cela reste largement insuffisant. Au vu de la situation socio-économique générale en Tunisie, il y a une régression autoritaire et une situation économique stagnante. C'est les mêmes problèmes qui ont poussé, en tout cas, une partie des Tunisiens à applaudir le coup d'État en 2021.
4: Pourquoi, selon vous, la croissance économique du pays n'a pas retrouvé son rythme malgré la concentration du pouvoir entre les mains du président?
3: Il y a des visions un petit peu utopistes du président de la République. Quand vous avez une diabolisation des acteurs économiques, la Tunisie qui vit beaucoup des investissements extérieurs, en réalité, ça n'aide pas à doper la croissance, ce qui fait que il y a une stagnation. Alors, il n'y a pas d'effondrement. Beaucoup de personnes ont parié sur l'effondrement. Il n'y a pas d'effondrement, mais il n'y a pas non plus de croissance. On verra comment ça va évoluer. Les instances qui partagent le pouvoir avec Rais Saied, je ne pense pas qu'ils acceptent à nouveau un retour à la démocratie, d'autant que voilà, on est aussi dans un environnement régional qui est très hostile à la démocratie et donc qui pousse vers des régimes autoritaires, d'ailleurs que ce soit les pays alentours, je pense notamment à l'Algérie, mais également les partenaires européens et occidentaux au-delà d'ailleurs, ils préfèrent toujours traiter avec des régimes autoritaires qui garantiraient leurs intérêts que d'une démocratie où vous avez une société civile active qui ne laisse pas tout se dérouler selon les desiderata des puissances régionales et internationales.
0: Interrogé par Myriam Sandouno, Atem Nefti, chercheur à l'université Aix-Marseille, était ce matin l'invité de Radio Vatican.

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1: Merci de nous accompagner sur les ondes de Radio Arc-en-Ciel. Après ce journal avec Radio Vatican, on poursuit avec la Bible. Nous parle avec RCF et Radio Notre-Dame. Vivre dans la violence. Dans la Bible, Nahum clame sa foi en Dieu.
2: La violence est-elle le prix à payer pour goûter au bonheur? Cette étrange question, c'est l'une de celles que pose le livre de Nahum avec d'un côté le grand empire assyrien et sa capitale Ninive, les oppresseurs, et puis de l'autre le peuple d'Israël et plus précisément le royaume de Juda qui attend d'être libéré de la terreur. Mais vous verrez, ce n'est pas si simple que cela. Au milieu d'eux, un prophète qui vient redire que la fidélité à Dieu est la seule qui libère. Et cette histoire, nous allons la lire en profondeur avec vous, sœur Christine Conrad. Bonjour.
3: Bonjour.
2: Vous êtes bénédictine à l'abbaye de Jouarre, en région parisienne, depuis 43 ans. Vous êtes ici bibliothécaire, entre autres, parmi vos missions. Vous êtes secrétaire de l'Alliance Intermonastère, c'est ce qui vous pousse à voyager beaucoup. On en reparlera peut-être un peu au cours de cette émission. Et aujourd'hui, vous nous emmenez au cœur d'un récit de libération. Avant d'entrer dans le livre de Nahum, sœur Christine, je voudrais vous poser une question plus en lien avec votre ordre, puisque vous suivez la règle de Saint-Benoît. Elle vous aide à écouter la parole de Dieu, les événements. Est-ce que vous feriez un lien entre Nahum, ce prophète, ce qu'il vient nous dire, et puis la règle de Saint-Benoît que vous connaissez bien?
3: Pour moi, le mot-clé, c'est conversion. Je suis rentrée au monastère appelée par le Seigneur et j'ai découvert que là, il faut se convertir, il faut changer son cœur, changer son regard sur l'autre. Et il me semble que le prophète Nahum, justement, dans son grand dans sa prière, on va dire, dans l'intimité de sa prière, se confie à Dieu en disant « Seigneur, donne-moi la clé, est-ce que tu peux m'aider à lire les événements et à changer mon regard sur les événements, sur l'autre, sur moi-même, et le charger d'espérance ?» Après tout, c'est bien le travail d'une bénédictine.
2: Est-ce que vous diriez que Nahum illustre bien ce qu'est un prophète? Est-ce qu'il a, dans sa mission, dans sa façon de l'exercer, vraiment des caractéristiques de ce qu'on imagine être un prophète?
3: Oh, très certainement. C'est un homme qui fait l'expérience que le Seigneur est auprès de lui, fait l'expérience de la confiance jusqu'au bout, par-delà ce qu'on voit. Donc arriver à discerner les signes de l'espérance dans l'aujourd'hui, n'est-ce pas être prophétique aujourd'hui comme au 7e siècle avant Jésus-Christ?
2: De quelle manière votre communauté aujourd'hui, elle annonce le salut, elle annonce la justice, la nécessité de la justice, comme le fait Nahum dans ce récit?
3: Bien, une vie bénédictine, c'est la vie d'une communauté, donc ce sont des pauvres gens, des pauvres types qui ont été appelés à faire communauté ensemble. Et tout mon travail, ça va justement être d'accepter de construire une communauté par-delà les tensions, de s'aimer, de travailler cette non-violence qui fait que, enfin à mon avis, c'est la seule chose qui permette de vivre, arriver à se désarmer avant de dire « Seigneur, désarme-les ». Donc ce grand combat, presque eschatologique, enfin, c'est un combat cosmique, et je pense que il faut voir la communauté de l'abbaye de Jouarre à cette dimension-là. J'ai envie de dire, avec nos emplois du temps, etc., entre guillemets, tout fonctionne, ça marche très bien, mais en même temps, tant qu'on en est à je me lève, je vais à la prière, je prends mon petit déjeuner, je fais ma lectio divina, etc., on n'a encore rien dit et rien fait. Le vrai enjeu, c'est Seigneur, que je te fasse confiance et que j'aime l'autre, quel qu'il soit, pour construire la paix aujourd'hui et demain dans un monde qui est vraiment traversé par des violences presque insurmontables, semble-t-il.
2: Vous restez choqué, heurté par la violence?
3: Très franchement, j'aurais jamais imaginé, donc aujourd'hui j'ai 70 ans, je n'aurais jamais imaginé que dans notre continent d'Europe, je verrai encore la guerre. Et donc ça fait maintenant plus d'un an que ça dure dans notre continent. Et sinon, avec l'Alliance Intermonastère, je voyage aussi beaucoup. Et j'ai rencontré des pays où la persécution contre les chrétiens, même si elle est très pernicieuse, est effective. Donc cette violence, elle est partout. Elle est partout aussi en France. Enfin, je veux dire, dans le métro, il n'y a pas de secret. Notre responsabilité est vraiment, nous, chrétiens, de suivre le Christ en disciple, là où il nous a mis, et vraiment de combattre cette violence par un désarmement intime, très très difficile. Mais je crois que la vie, je peux pas, on peut pas éviter, c'est incontournable.
2: Cette violence, elle est extrêmement présente dans le texte que vous avez choisi, ce texte du prophète Nahum. Alors, c'est le livre de Nahum, c'est le nom qu'il porte dans la Bible. Vous pourrez le trouver entre le livre de Michée et puis le livre d'Habacuc. On parlait de violence. On a ici un degré de violence qui est quand même destructrice, jamais égalée quasiment, je trouve, dans les récits. Elle est quand même incroyable. C'est celui du roi d'Assyrie. Quelle est pour vous la plus grande violence dans ce texte? Par quoi elle se caractérise? Est-ce que ce sont juste les mots? Est-ce que c'est la capacité du roi d'Assyrie? Enfin, est-ce que c'est l'action du roi d'Assyrie?
3: Alors, très certainement, l'Assyrie a été l'empire qui a développé en premier dans l'histoire, semble-t-il, une telle capacité de violence. Après, oh là là, il va y avoir Babylone, et puis il va y avoir la Grèce, et puis il va y avoir la Perse avant, et puis il va y avoir Rome, etc. Ce qui me frappe dans le texte de Nahum, qui est dans la Bible, donc qui est un texte canonique, c'est ce bruit de guerre, ce bruit des armes, et cette description, donc cette image aussi. C'est comme un film d'horreur, enfin on a tous les détails, des soldats, des hurlements, enfin. Donc pourquoi est-ce que c'est dans la Bible? Et peut-être que justement le Seigneur tient beaucoup à ce que ce soit dans la Bible. Après tout, le cri des gens qui sont écrasés à Ninive, personne ne va la pleurer. Je pense qu'il faut la pleurer, et il faut surtout pleurer les gens qui sont écrasés aujourd'hui. On pourrait parler de la Birmanie, par exemple. J'ai vu des novices birmanes en Inde. Elles ont quitté leur pays, et qui sait quand est-ce qu'elles vont pouvoir revenir pour fonder là-bas. Il y a tant et tant de pays où les gens hurlent de souffrance. Donc évidemment, ça secoue un peu quand on est dans une France très paisible, mais il y a du travail à faire.
2: Et le chrétien est interpellé pour cela aussi. Je vous propose qu'on écoute ce premier chapitre de Nahum. Il est lu par le comédien Frédéric Folcher.
4: Proclamation sur Ninive. Livre de la vision de Nahum du village d'Elkosh. Un Dieu jaloux et vengeur, tel est le Seigneur. Il se venge, le Seigneur. Il est empli de fureur. Le Seigneur se venge de ses adversaires. Lui, il garde rancune à ses ennemis. Le Seigneur est lent à la colère, et sa puissance est grande. Mais il ne laisse absolument rien d'impuni, lui, le Seigneur. Dans l'ouragan et la tempête, son chemin. La nuée est la poussière que soulèvent ses pas. Il menace la mer et la dessèche. Il fait tarir tous les fleuves. Le Bashané et le Carmel sont flétris. Flétrit la fleur du Liban. Les montagnes tremblent devant lui, les collines chancellent, la terre se soulève devant sa face, le monde et tous ses habitants. Devant son indignation, qui peut tenir? Qui peut se dresser devant l'ardeur de sa colère? Sa fureur se répand comme le feu, et les rochers se brisent devant lui. Le Seigneur est bon. C'est une forteresse au jour de la détresse. Il protège ceux qui se réfugient en lui. Quand déborde le flot impétueux, il réduit à néant ceux qui se dressent contre lui. Il poursuit ses ennemis jusqu'aux ténèbres. Quelle idée vous faites-vous du Seigneur? C'est lui qui réduit à néant Ninive. Vous ne connaîtrez pas une nouvelle détresse.
2: Voilà, on vient d'entendre les tout premiers versets du chapitre 1 du livre de Nahum. On peut être étonné de voir ce Dieu jaloux et vengeur. On a le sentiment qu'aujourd'hui, on essaye de nous dire que ce Dieu-là n'est pas celui de notre quotidien. Ici, on lit qu'il est empli de fureur, on lit qu'il se venge de ses adversaires et qu'il garde rancune à ses ennemis. Comment est-ce qu'on peut lire ce texte? Pourquoi Nahum nous dit tout cela?
3: Alors, juste avant ça, le verset 1, proclamation, déclaration sur Ninive, donc Ninive, la capitale de l'Empire assyrien, livre de la vision de Nahum du village d'Elkosh. Alors, c'est déjà important parce que Nahum, on ne sait pas qui c'est. On sait simplement, en hébreu, on cherche la racine, il y a trois lettres, Nun, Het et Me, et même. Donc, ou bien NHM si vous préférez, en fait ça veut dire le consoler, le réconforter. Donc ce consoler, il va après parler comme ça. Donc comment est-ce qu'on peut comprendre? Et il est originaire du village d'Elkosh. Alors c'est pareil, Elkosh, on ne sait pas bien où c'est. C'est peut-être une ville du côté de Ninive. En tout cas, ce qu'on sait, c'est que ça veut dire aussi avec les trois consonnes hébraïques, cet endroit dont on n'attend plus de fruits, il n'y a plus d'espoir. Alors comment est-ce qu'on va mettre se réconforter d'un lieu où il n'y a plus rien à attendre, qui tout d'un coup déclame ce Dieu est jaloux, vengeur, il va ne rien laisser d'impuni. Alors c'est un poème alphabétique.
2: Qu'est-ce que ça veut dire un poème alphabétique?
3: Alors l'hébreu a 22 lettres. Et ce poème, chaque verset commence par une lettre de l'alphabet. Ça commence par Aleph. Et ça va être simplement les 11 premières lettres de l'alphabet. Donc Aleph, Bet, Gimel, Dalet, He, Vav, Tzain, Het, Tzet, Yod et Kaf. C'est le signe, en fait, semble-t-il, que ce poème soit un peu comme un psaume lu dans la liturgie. Donc c'est à mettre à part. Ce n'est pas une prophétie comme les autres. Ça va être plutôt un chant. Et curieusement, ça ne va pas être un chant d'accusation, mais plutôt un chant d'espérance. Puisque on commence en effet au verset 2, un Dieu jaloux et vengeur, bon, boum boum. Mais au verset 7, le Seigneur est bon. Et c'est une forteresse au jour de la détresse. Alors ça change tout. Et au milieu de ce poème, on a les collines chancellent, les montagnes tremblent devant le Seigneur, la terre se soulève. Donc, en fait, toute la création est bouleversée. Donc, ça veut dire que si le Seigneur est expert en fureur, il est aussi expert en bonté. Et Nahum, qui est le réconforté, a fait l'expérience de cette bonté. C'est ça qui me paraît très important.
2: Le contraste, en fait.
3: Le contraste.
2: Entre les deux.
3: Ouais. En fait, il reprend la carte de visite du Seigneur, hein, c'est le Seigneur qui s'est présenté comme ça à Moïse. Je suis un Dieu lent à la pitié qui punit les fautes jusqu'à 5 générations. Il garde rancune. Oui, d'accord. Mais en même temps, c'est le Dieu fidèle, le Dieu puissant en amour, le Dieu qui te garde, toi Israël, le Dieu qui écoute ta prière.

0: Qu'est-ce que ça veut dire quand on parle de Dieu comme un refuge? Qu'est-ce que ça peut bien vouloir dire? Une forteresse ici, les mêmes questions.
1: Oui, eh ben, si on est devant Ninive, Ninive c'est une forteresse avec des remparts, des murs et des avant-murs, comme on dit dans la Bible, eh bien ça veut dire que le mal est présent et que je ne pense pas que la position du chrétien, ça doit être de se mettre en position d'être écrabouillé par le mal. Non. Mais par contre, de se mettre en position de disciple, le Seigneur Jésus n'a pas été vaincu par le mal, il a été vainqueur du mal par le bien. Donc cette forteresse, c'est la puissance que le Seigneur nous donne de rester désarmé devant la violence. C'est comme ça que je le comprends, en tout cas.
0: La puissance de Dieu, elle s'exerce à quelle fin, finalement?
1: Alors, le Dieu, c'est d'abord le Dieu créateur qui nous a fait une planète absolument splendide. Et le rêve de Dieu, c'est vraiment de vivre avec ses enfants. C'est vraiment qu'on soit heureux. Donc, ce poème, cette violence, c'est peut-être le désespoir d'un père qui dit « Mais enfin, combien de temps devrais-je encore attendre pour que tu comprennes à quel point je t'aime ?» C'est le père de l'enfant prodigue. Imaginez des parents devant des adolescents ne sachant plus comment rejoindre leurs enfants. Parce que les enfants, l'adolescent, il a besoin de s'opposer. Et c'est très dur pour les parents. Mais heureusement que ça existe, ce moment-là, pour qu'ils grandissent. Eh bien, peut-être que le peuple de la Bible est en crise d'adolescence, ou peut-être que chacun de nous, ça nous arrive, d'être en crise d'adolescence et d'avoir un Dieu qui dit « Oh !» qui se prend la tête en disant « Mais combien de fois est-ce que je dois te répéter? Est-ce que tu vas croire enfin à quel point je t'aime ?»
0: Est-ce que c'est un peu le sens aussi du verset 6 « Devant son indignation, qui peut tenir ?» Au fond, combien de temps est-ce qu'on va tenir cette résistance? Parce que finalement, il y a souvent un moment où on finit par craquer, ce Dieu, on finit par l'entendre.
1: C'est exactement le cœur du message de ce poème. Là, vous avez pris juste le milieu. Dieu est maître de la création, Dieu est créateur, Dieu est rédempteur. Et donc, cette colère, c'est ridicule, c'est rien. La force de Dieu, c'est la force de son amour. Donc, ça fait du bruit, mais en fait, on a l'impression que c'est un coup de vent, quoi.
0: C'est un coup de vent qui fait quand même déborder les flots et qui fait trembler les montagnes et qui fait chanceler les collines. On comprend.
1: Vous vous rappelez, Élie sur la montagne, il a eu son coup de cafard là.
0: Oui.
1: Il est bon. Et alors le Seigneur lui dit, écoute, sors devant ton trou là, sors de ta grotte, je vais passer. Et alors on nous dit qu'il y a un tremblement de terre, il y a une éruption volcanique, etc., etc. Pendant ce temps-là, il se passe rien. Et il y a eu le souffle ténu de Seigneur, quelque chose qui passe. À ce moment-là, il sort et se voile le visage parce qu'on ne peut pas regarder Dieu en face. Le Seigneur passe dans ce petit souffle. Donc c'est exactement ça. Le Seigneur est le Créateur, mais en fait, il veut se révéler dans ce qu'il est. Cette douceur inouïe, cet amour. Oui, il est indigné devant notre obscurantisme parce qu'on est sourd. C'est évident.
0: Alors j'aime bien ce que vous dites parce que c'est tout à fait la question qui est posée au verset 9 et qui moi m'a vraiment interpellée. Quelle idée vous faites-vous du Seigneur? Ça rejoint ça. Est-ce qu'on se fait comme idée du Seigneur cette petite brise dont vous parlez? Est-ce qu'on saisit parfois que oui, là le Seigneur est en train de nous parler, simplement ça ne ressemble pas du tout à ce qu'on aurait pu imaginer? Quelle idée vous faites-vous du Seigneur? C'est intéressant aussi.
1: Pour moi c'est une question clé. D'ailleurs elle va revenir dans l'Évangile. Au moment où Jésus a un coup de cafard, là, parce qu'il dit « il faut manger mon corps », donc tout le monde s'en va. Et alors du coup, il était devant une foule et il est en plein désert. Et alors il y a les 12 qui sont autour de lui, il les regarde, puis il dit « et vous, vous voulez partir vous aussi ?» Et Pierre dit « mais à qui irions-nous » Et justement, Jésus va dire « pour vous, qui suis-je ?» Et finalement, à mon avis, c'est la question qui va nous être posée à la fin de notre séjour sur la terre. Quand on va arriver au ciel, la vraie question, c'est ça. Pour toi, qui suis-je? Quelle vision tu as du Seigneur? Alors chacun répond pour lui-même, hein. Mais moi je réponds en disant, je vois dans le Nouveau Testament, Saint Pierre nous dit, il nous a laissé un modèle pour que nous suivions ses traces. Donc il suffit de regarder le modèle, et tout notre travail, ça va être de nous ajuster à ce modèle. C'est pas simple, hein.
0: Alors ça veut dire de lire les Écritures.
1: Ça c'est certain. Les Écritures nous ont été données, c'est un immense cadeau. C'est quand même dommage qu'elles traînent sur les étagères.

0: Alors, dans cette réponse au verset 9, il y a deux parties. Quelle idée vous faites-vous du Seigneur ? C'est lui qui réduit à néant Ninive. Donc là, on retrouve toute la puissance qu'on a évoquée avant. Et puis, la deuxième partie, vous ne connaîtrez pas une nouvelle détresse. Et on retrouve le Dieu consolateur qu'on évoquait juste avant. Est-ce que c'est ça la bonne nouvelle de la chute de Ninive ?
1: Alors, c'est le Seigneur qui réduit à néant Ninive. Oui. Mais Ninive, c'est l'archétype du mal. Mm. Donc Ninive, c'est aussi Babylone. Ninive, c'est moi quand je suis en colère. Donc je veux dire, ça serait tellement plus simple de dire c'est Ninive, point final.
0: Parce que qu'est-ce qu'on reproche à Ninive de manière 100% littérale, Ninive, qu'est-ce qui lui est reproché en fin de compte ?
1: Ninive a écrasé tous les royaumes alentour. Et il y a déjà plus de royaumes du nord au royaume de Salomon, donc il y avait un grand Israël qui a été divisé en deux, et ensuite très très vite la Syrie a écrasé le royaume du nord, écrasé Samarie, et il y a plus, tout le monde a été déporté, il y a plus rien, il reste plus que le petit Juda, donc autour de Jérusalem, c'est un micro pays. Et Nahum se dit, ben, est-ce que nous aussi on va passer à la casserole en fait? Et puis le Seigneur lui dit, ben non. Enfin, dans la prière, il entend le Seigneur réduit à néant Ninive. Et en fait, il va utiliser curieusement les mots de l'écrasement de Babylone, donc beaucoup, beaucoup plus tard, au chapitre 2. Voici qu'ils sont beaux, les pieds sur la montagne, les pieds du messager qui annonce la paix. Donc on voit bien que ce livre historique, on se promène entre 612, 630, voire plus tard.
0: Avant Jésus-Christ.
1: Avant Jésus-Christ, bien sûr, oui. Ce qui est sûr, c'est que le Seigneur est capable de dire, non, ces royaumes, ces empires qui écrasent autour d'eux, il y a une fin. En définitive, c'est le Seigneur le maître de l'histoire.
0: Donc ça veut dire que nous, on a aussi notre petit Ninive intérieur qui voudrait parfois bien écraser ceux qui se présentent sur son chemin, qui sont un peu gênants.
1: Exactement. Donc à la fois, le Seigneur dit « souffrir, c'est fini, Ninive est écrasée », et en même temps, je crois qu'il faut entendre « mais Ninive, ben, c'est toi quand tu fais Ninive ». On a eu ça dans l'Exode aussi, au moment du passage de la mer Rouge, là. Le pauvre peuple d'Israël qui tremble, il y a les Égyptiens à notre poursuite, on va tous être écrasés. Et on a Moïse qui déclare, mais non, ces Égyptiens, vous ne les verrez plus jamais. Ces Égyptiens-là. Mais en fait, les Égyptiens qui sont en nous, les Ninivites, enfin la violence qui est en nous, hélas, elle est toujours là.
0: Alors je voudrais qu'on s'arrête sur le verset 13. Et maintenant, je vais briser le joug qui pèse sur toi et rompre tes chaînes. Si c'est ça l'action de Dieu, alors pourquoi le Christ ? Si déjà on comprend à travers cette vision de Nahum que Dieu brise le joug et rompt nos chaînes, je voudrais vous demander qu'est-ce qu'a apporté le Christ ?
1: Quand je pense le Christ, je pense quelque chose de définitif. C'est-à-dire que dans tout l'Ancien Testament, enfin pour nous chrétiens, nous appelons ça l'Ancienne Alliance, mais c'est l'écriture du peuple juif, hein. Pour nous, il y a toujours les sacrifices qu'il faut répéter, il y a toujours cette conversion à refaire indéfiniment. Et est-ce qu'on avance ? Pour nous, les chrétiens, c'est inimaginable la chance qu'on a, puisque nous disons, le Christ, sur la croix, a définitivement vaincu le mal.
0: Donc c'est lui qui a le dernier mot, c'est ça que ça vient nous dire.
1: C'est lui qui a dit, voilà. Le joug, prenez sur vous mon joug, car je suis doux et humble de cœur. Ce joug-là, le seul qui existe et qui rende libres les hommes. Donc c'est le seul qu'il faille essayer de prendre sur ses épaules, justement. Et c'est peut-être le joug de la croix, même certainement. Et la croix, eh ben, c'est la conversion, c'est vouloir que tout homme puisse vivre debout, sans être écrasé par... son frère, voilà, le consoler mon peuple. Et il y a juste avant, au verset 12, c'est le Seigneur qui parle, « Si je t'ai humilié, désormais je ne t'humilierai plus. » C'est-à-dire, oui, tu as souffert, oui, tu as eu l'impression que je t'oubliais, mon peuple, mais non, je reviens vers toi. Seulement, ça va être sans arrêt, je reviens vers toi, mais toi, tu te donnes vers les idoles. Donc, sans arrêt, on joue au chat et à la souris, ou bien on joue à cache-cache.
0: Parce que les idoles, elles nous rattrapent toujours, finalement.
1: Ah, ben ça, c'est évident, voilà. On est... Et ça, c'est dans l'ancienne alliance, mais aussi aujourd'hui. Ce serait intéressant, d'ailleurs, pour chacun de nous, de nommer ces idoles. Parce que nous en avons tous.
0: Et alors, on va essayer d'un peu voir comment ce poème, c'est à la fois un poème, on le sent bien, de remerciement pour Dieu. C'est pas que un discours malveillant contre les ennemis d'Israël, en fait. C'est aussi vraiment une façon de montrer, de marquer que Dieu s'engage vraiment dans cet anéantissement de la violence.
1: Voilà, Dieu s'engage. Donc, effectivement, à cette époque-là, on peut dater ça de 630, puisque c'est Israël va être délivré du joug d'Assurbanipal, d'accord. Effectivement, les enfants d'Assurbanipal vont mourir, donc il n'y aura plus de descendance. Mais en fait, indéfiniment, on se remet sous un joug, et indéfiniment, on a besoin que le Seigneur nous dise « Prends sur toi mon joug ». Donc indéfiniment, nous avons à nous re-christianiser en profondeur, il me semble.
0: Alors, je vous propose qu'on se retrouve la semaine prochaine pour la suite de la lecture de ce livre de Nahum. C'est le prophète que l'on trouve dans cet Ancien Testament. Vous étiez avec nous, sœur Christine Conrad, pour commenter ce texte. Vous êtes bénédictine à l'abbaye de Jouarre. Vous y êtes bibliothécaire, mais vous y êtes aussi, on l'entendait dans votre récit, secrétaire de l'Alliance Intermonastère. Vous êtes peut-être déjà rendue à Ninive, ça s'appelle plus comme ça, mais est-ce que vous êtes allée dans ces régions-là?
1: Non, hélas. Enfin, hélas. On ne peut pas tout voir, mais surtout, comme je visite les communautés bénédictines, il se trouve que là, je vais là où il y a des communautés. Et à Ninive, pour l'instant... Nous n'avons pas de communauté bénédictine.
0: Et parce que ça correspond, c'est l'Irak, c'est la Mésopotamie.
1: Tous ces pays. Ouais, c'est ça. Hélas, on avait une présence chrétienne très importante et aujourd'hui, elle est très très ténue. Il n'y a plus rien. Il y a tous ces pays, le Liban, la Syrie, qui ont été tellement chrétiens. Aujourd'hui, c'est crucifiant, hein, mais je ne connais pas. J'aimerais.
0: Merci beaucoup. À la

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6: 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Car évaluer pour évaluer n'a jamais changé le monde. Ce qui compte, ce n'est pas seulement de mesurer ou de constater, c'est aussi de décider. Faut-il continuer ou arrêter un projet, réorienter les stratégies, investir davantage ou revoir complètement sa copie ? C'est là que l'évaluation prend tout son sens. Et c'était d'ailleurs au cœur du rendez-vous annuel des rencontres de l'évaluation organisée par le Sénat. Et si le véritable enjeu de la culture de l'évaluation n'était pas d'apprendre à mieux mesurer, mais d'apprendre à mieux décider. Une question, c'est vrai, qui peut sembler évidente, mais qui bouscule bien des pratiques. Et c'est ce qu'on va regarder de plus près avec notre invité ce matin dans Je pense donc j'agis. Et comme chaque matin, avec vos réactions, vos témoignages, vous êtes les bienvenus pour nous dire quel regard vous portez sur les évaluations en France. Est-ce que vous avez l'impression qu'on évalue tout le temps, un peu partout, et pour pas grand-chose finalement ?
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6: Nous avons le plaisir d'accueillir un seul invité, une fois n'est pas coutume. Paul Coton, bonjour.
7: Bonjour Melchior.
6: Merci beaucoup Paul d'être avec nous jusqu'à 11h dans cette émission en direct de nos studios à Rennes. On remercie toute l'équipe qui vous accueille ce matin. Paul, vous êtes docteur en sciences politiques, vous êtes chercheur affilié à la chaire santé et au LIEP. Le LIEP, c'est le laboratoire interdisciplinaire d'évaluation des politiques publiques de Sciences Po. Vous allez publier d'ailleurs un ouvrage en octobre avec votre collègue Antonin Tirard qui va s'appeler « L'évaluation des politiques publiques ». Paul Coton, quand on parle de ce terme évaluation, on parle de quoi ?
7: Bonjour Melchior, alors merci pour votre invitation. Alors quand on parle d'évaluation des politiques publiques, il faut bien faire attention à ce qu'on met derrière. J'entendais juste avant la question des indicateurs, par exemple, les indicateurs seuls ne veulent pas évaluation de politiques publiques. C'est pas parce qu'on remplit des tableaux de bord et des indicateurs qu'on fait de l'évaluation des politiques publiques. Alors dans le livre apparaître en octobre, on propose une définition de l'évaluation des politiques publiques avec mon collègue. On parle d'appréciation méthodique et empirique de la valeur d'une action publique. La valeur, c'est important. En analysant ses effets et résultats à l'aune de critères et de standards qui sont explicites, donc avant de réaliser l'évaluation de la politique publique, pour mieux comprendre la politique publique, l'améliorer, ou éventuellement, et c'est très important, aussi l'arrêter. Et on insiste là-dessus, l'évaluation des politiques publiques, elle devrait aussi pouvoir conduire à arrêter une intervention de politique publique. Et malheureusement, c'est assez rarement le cas. Donc voilà. Donc simplement, collecter des indicateurs, ça ne suffit pas pour faire de l'évaluation. Il faut aller un peu plus loin. Vous voyez, j'ai introduit la notion de valeur. Il faut apprécier la valeur d'une action publique. Alors, à partir des indicateurs, ça peut être une piste, mais ça ne suffit pas. Il faut aller un peu plus loin.
6: Est-ce que vous avez le sentiment qu'en France, on évalue à tout va ?
7: Alors, on évalue à tout va. Ça aussi, c'est une représentation qu'on peut avoir, notamment quand on pense que l'évaluation des politiques publiques, par exemple, on la confond avec la LOLF, la loi organique relative aux lois de finances, où il y a pas mal d'indicateurs de suivi qui sont mis en place. On a l'impression de réaliser tout le temps des évaluations. Quand on est agent public, on a l'impression de passer son temps à remplir des tableaux de bord, des tableaux Excel, pour rendre des comptes sur son activité, renseigner combien de publics ont participé à nos interventions, dire ce qu'on a fait précisément avec chaque euro dépensé. Bon, ça, c'est très bien. Il faut continuer à le faire. C'est pas assez fait dans certaines administrations, j'insiste là-dessus, mais finalement aller jusqu'à l'étape de l'évaluation de la politique publique, on y va rarement en France, c'est assez rare. Est-ce que vous savez à peu près à combien on estime le pourcentage d'interventions publiques qui sont évaluées en Europe, et par extension aussi en France en moyenne ?
6: Vous allez nous dire, Paul Coton, puisque vous êtes là pour ça, donc dites-nous.
7: C'est quelques pourcentages. Voilà, on dépasse jamais 3 ou 4% des interventions publiques qui vont jusqu'à l'évaluation des politiques publiques. Et c'est très important d'aller jusqu'à l'évaluation des politiques publiques, parce que si on fait pas d'évaluation de politiques publiques, en fait, on peut jamais savoir si on a pris la bonne décision, si les effets qu'on attend quand on met en place la politique publique se produisent ou pas, si on a l'impact recherché. Généralement, on pense qu'on va avoir un impact. Donc, c'est pour ça qu'on met en place une intervention publique. Mais le problème, c'est que si on mesure pas cet impact, on essaie pas de comprendre si c'est produit ou pas, eh ben, finalement, on reste dans l'incertitude, on reste dans le flou, on reste dans les palabres politiques qui disent « mon intervention a super bien marché », l'opposition qui dit « ça n'a pas marché », mais on n'a pas d'éléments empiriques, analytiques pour étayer ce constat. Et donc, c'est un vrai problème. Et en France, pour revenir sur votre question, c'est assez peu de politiques publiques qui sont évaluées. Moi, dans ma thèse de sciences politiques, je me suis intéressé au marché de l'évaluation des politiques publiques pour essayer de voir un petit peu quel volume ça représentait, qui réalisait des évaluations de politiques publiques en France, quelle était un petit peu la part de tout ça. Et pour tout vous dire, juste en regardant les évaluations de politiques publiques qui sont réalisées par des prestataires externes, donc ça peut être des chercheurs, je pourrais y revenir par la suite, mais aussi aussi des consultants. Depuis que les marchés publics mettent en ligne leurs archives, donc depuis 2007, donc sur la période 2007-2023, c'est 7500 évaluations de politiques publiques qui ont été réalisées, toutes administrations confondues. Donc vous voyez, si on rapporte ça par exemple au nombre de communes en France, on n'est même pas à une évaluation de politique publique en 15 ans par commune. Donc c'est quand même assez minime.
6: Paul Coton, vous êtes notre invité jusqu'à 11h sur RCF Notre-Dame. On parle de cette culture de l'évaluation en France. Avec vos réactions, vos appels au 01 56 56 44 00. Paul Coton, est-ce que là aussi, alors je pose ma question peut-être différemment, mais c'est très français d'évaluer par rapport à d'autres pays, on a une vraie culture de l'évaluation.
7: Alors j'ai envie de dire que c'est très français de ne pas évaluer ces politiques publiques, de ne pas aller jusqu'à l'évaluation. Alors, on a une culture du suivi, notamment dans les administrations centrales, peu développée dans les administrations territoriales, mais aller jusqu'à l'évaluation des politiques publiques. Voilà, la France ne fait pas partie des meilleurs élèves en la matière, même s'il y a eu beaucoup de progrès, et je pourrais y revenir depuis quelques années. On est encore loin de ce que font nos collègues européens. Et peut-être juste pour vous repositionner, c'est en 2020, dans les années 2020, que l'OCDE avait fait une étude sur finalement les systèmes d'évaluation dans les pays de l'OCDE, donc il y a une quarantaine de pays à peu près. La France faisait partie des seuls pays, donc il y en avait trois ou quatre de mémoire, qui n'avaient pas de système centralisé pour commanditer des évaluations de politique publique, en suivre les réalisations et surtout en suivre ce qui est fait avec leurs résultats. Donc ça vous montre bien qu'on est encore à la traîne de ce point de vue-là.
6: Quand on dit qu'on évalue, qu'est-ce qu'on évalue exactement, justement, quand on parle à la fois des politiques publiques ou même des politiques tout simplement.
7: Alors quand on évalue une politique publique, on peut faire beaucoup de choses. Ouais. Pour le dire assez simplement, il y a un peu deux façons de faire de l'évaluation de politique publique. La première façon, c'est de s'intéresser à ce qu'on appelle la mesure de l'effet net d'une intervention. Donc on essaye de reproduire une situation contrefactuelle, répondre finalement à la question qu'est-ce qui se serait passé dans le monde social si ma politique publique n'avait pas vu le jour. Et donc on essaye comme ça, en comparant un contrefactuel sans politique publique et un contrefactuel avec politique publique, en partant du principe que la comparaison entre ces deux groupes, la seule chose qui diffère, c'est avoir mis en place la politique publique. Bon, en comparant ces deux groupes, en faisant ce qu'on appelle une différence de différence, on peut essayer comme ça de mesurer l'effet net de la politique publique et donc dire avec certitude, mon intervention publique a produit cette quantité d'effets. Donc ça, c'est la première façon de faire de l'évaluation de politique publique. Il y a une deuxième façon de faire de l'évaluation des politiques publiques, parce que vous pourriez me dire, Melchior, oui, mais pour la première façon, il faut quand même avoir des données, c'est pas évident, etc. Il y a une deuxième façon quand même de faire de l'évaluation de politiques publiques, qui est pas souvent mise en avant, mais qui est quand même aussi importante et qui occupe une part importante des évaluations de politiques publiques qui sont réalisées, notamment dans les collectivités territoriales et les agences de l'État, c'est de se dire, ma politique publique, je voulais atteindre un grand impact. Donc ça, le grand impact que je vise, généralement, il est fixé par le politique. Donc ça, on arrive à peu près à l'identifier. On arrive aussi à peu près à identifier les ressources, les moyens, l'argent public qu'on a mis, par exemple, dans l'intervention, les fonctionnaires qui sont intervenus, et on essaye de faire le lien entre ces ressources qu'on a mis et le grand impact final. Donc on reconstitue ce qu'on appelle une chaîne causale, voilà, la logique d'impact un peu théorique.
0: Une chaîne causale.
7: Une chaîne causale. Donc comment on passe de différents, concrètement, je vous donne de l'argent pour construire une école, par exemple. Bon, bah, l'école, la construction de l'école, c'est la première étape, hein, de la chaîne causale, mais ensuite, pour avoir une politique d'éducation, faut pas juste construire des écoles, faut recruter des enseignants, faut avoir des étudiants, faut avoir des cours de qualité, faut que les étudiants, les élèves, les apprentis conservent quelque chose à l'issue de ces formations. Et donc voilà, ça c'est des éléments qu'on peut mesurer et on peut aller voir in fine si on a participé avec la politique publique comme ça en reconstituant cette chaîne causale, si on a participé ou non à améliorer par exemple le niveau d'éducation d'une population. Ouais. Donc c'est comme ça qu'on peut aussi faire de l'évaluation de politique publique.
0: Il est presque 10h15 sur RCF Notre-Dame. On parle de la culture de l'évaluation avec notre invité Paul Coton et avec vos appels, vos réactions en direct au 01 56 56 44 00. Vous pouvez aussi nous regarder en vidéo sur la chaîne YouTube de Radio Notre-Dame. On a un chat, vous pouvez apporter vos commentaires ou réagir par mail à direct@rcf.fr.
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0: Paul Coton, notre invité, docteur en sciences politiques, chercheur affilié au LIEPS, c'est le laboratoire interdisciplinaire d'évaluation des politiques publiques de Sciences Po. Et vous allez sortir avec Antonin Tirard, l'évaluation des politiques publiques aux éditions La Découverte, ce sera au mois d'octobre. On a Mathieu de Rennes, justement, où vous vous trouvez, Paul, actuellement, au 01 56 56 44 00. Bonjour Mathieu.
8: Bonjour.
0: Allez, on vous écoute.
8: Alors, moi, je pense qu'en fait, on fait des évaluations pour répondre aux médias, parce qu'en fait, il n'y a plus de grands travaux. Donc, du coup, c'est un tournant rond entre médias qui sont pas pour le peuple du tout, parce qu'en fait, je vois qu'ils se moquent un peu du peuple. Et donc, pour moi, j'ai discuté avec mon politicien, discuté avec un LLM, donc une intelligence artificielle.
0: Eh ben merci beaucoup Mathieu pour votre témoignage. Qu'est-ce que vous en pensez, Paul Coton, de cette réaction de Mathieu qui nous dit, en gros, qu'on évalue les politiciens, mais pour faire plaisir aux médias. C'est un raccourci.
7: Oui, alors bonjour Mathieu, merci pour votre question. Peut-être un premier élément, c'est l'évaluation des politiques publiques, et peut-être que j'ai pas assez insisté là-dessus, on n'évalue pas finalement la responsabilité individuelle des hommes politiques, on évalue véritablement ce qui a été fait avec l'argent public dépensé. Donc on sort un petit peu de finalement l'évaluation médiatique et voilà, juger une personnalité politique. Après on juge ses choix quand on fait de l'évaluation de politique publique et on est en capacité de dire est-ce que les choix ont été bons ou étaient moins bons. Et peut-être sur la question des médias, il y a quelque chose qui est assez important, c'est que finalement la plupart des évaluations de politique publique, en fait, elles sont même pas rendues publiques. L'administration ne les publie pas.
0: Alors,
7: donc ça aussi c'est un problème.
0: C'est exactement ce que vous avez écrit dans un article que j'ai lu sur Acteurs Publics, c'est passionnant d'ailleurs, où vous dites l'administration en produit, en parlant d'évaluation, ou fait produire des centaines par an, dont une petite partie, environ un millier, est désormais recensée par la Cour des comptes et n'attend qu'à être consultée. En fait, c'est ça ce qui se passe en France, Paul Coton, c'est qu'on fait des évaluations, on les range dans un tiroir et puis jamais on les ressort.
7: Alors justement, la Cour des comptes, une super initiative quand même qui a quelques années maintenant, c'est de compiler les évaluations qui ont été produites. Parce que généralement, on ne sait même pas que les évaluations ont été produites. Et donc, bon, tant qu'à faire, essayer de les mettre à disposition à la fois du grand public, mais aussi des décideurs politiques, pour qu'ils puissent, avant de prendre une décision, se dire, ah ben tiens, ou même avant même de lancer une éval, se dire, ah ben tiens, est-ce que cette évaluation de politique publique, elle n'a pas déjà été réalisée 2-3 années plus tôt? Donc ça, c'est une bonne chose. Et effectivement, bon, alors, il y a un millier d'évaluations de politique publique qui sont recensées à peu près, j'ai regardé ce matin sur la plateforme de la Cour des comptes. Tout à l'heure, je vous ai dit que rien que les évaluations externes qui donnent lieu à des marchés publics, on est à 7500 à peu près évaluations. Vous voyez qu'il en manque une très très grande partie. Donc il y en a une grande partie qui dort dans les tiroirs de l'administration, dans les tiroirs, ça va des tiroirs de l'Assemblée nationale aux tiroirs d'une petite collectivité territoriale. Donc il y a cet enjeu quand même à réussir à rendre public ces rapports. Bon, personne va aller lire 200 pages de rapports d'évaluation, mais c'est quand même important que ce soit public parce que comme ça on peut savoir concrètement ce qui est fait avec l'argent public et on peut aussi contester des choix politiques à partir d'éléments qui ne sont pas des éléments simplement partisans ou des éléments de discours du médiatique ou politique du moment, mais à partir d'éléments étayés sur des faisceaux d'indices, des preuves de ce qui fonctionne et des preuves de ce qui ne fonctionne pas.
0: Parce que finalement, si on ne se sert pas de ces évaluations, si on ne les consulte pas, il y a un effet un peu, alors pardonnez-moi l'expression, un peu bullshit, Paul Coton, d'après vous.
7: Alors non, c'est pas. Enfin, je vous pardonne l'expression, mais effectivement, il y a quand même un risque. Il y a quand même un risque. Finalement, tout ça ne sert pas à grand chose. Ouais. Pour tout vous dire, moi, avant de faire de la recherche, je faisais aussi de l'évaluation de politique publique. Voilà, en tant que consultant. Maintenant, j'en fais en tant que qu'enseignant chercheur. Mais on est aussi frustré, évaluateur de politique publique. On a le sentiment de pas servir à grand chose quand finalement on se casse la tête. Pardonnez-moi l'expression, pour pas dire quelque chose d'autre. Pendant un an et demi, parfois, faire un travail d'investigation pour montrer les effets. Et finalement, on arrive devant l'élu, devant le ministre, en lui disant voilà ce qui fonctionne, voilà ce qui fonctionne pas. On peut vous dire pourquoi, on peut vous dire comment faire mieux. Et le ministre, nous dit c'est bien gentil votre rapport, mais moi j'ai déjà pris ma décision.
0: On n'a
7: pas le temps de le lire. Ils ont quand même des équipes pour leur faire des synthèses. Et puis nous aussi, évaluateurs de politique publique, on essaie de s'améliorer. On fait plus des rapports de 200 pages, on fait aussi des synthèses, des petites vidéos. On essaie d'être aussi de tenir compte du fait que un élu, sa bande passante, elle est assez limitée pour lire un rapport. Donc on essaie de lui mâcher le travail, aller tout de suite aux recommandations, tout de suite sur les résultats forts. Mais ça suffit pas encore. Et peut-être juste un élément qui est quand même important pour contrebalancer justement ce côté bullshit, pour reprendre vos mots de l'évaluation de politique publique. En fait, quand c'est utilisé, c'est l'inverse du bullshit. J'ai un collègue qui essaie de s'intéresser un peu à ce qui est fait avec l'évaluation. Il parle de l'impôt bien dépensé. Alors effectivement, c'est de l'impôt bien dépensé. Ça coûte de l'argent de faire de l'évaluation de politique publique, mais le retour sur investissement d'une évaluation de politique publique,
0: il est pertinent.
7: Il n'est pas pertinent, il est colossal. Les quelques fois où on s'est intéressé à finalement combien d'économies on a pu faire après des évaluations de politique publique en mettant en évidence le fait que parfois ça ne fonctionne pas très bien, qu'on peut améliorer les choses, ça se chiffre en milliards d'euros.
0: Mais
7: en milliards d'euros pour quelques dizaines de politiques publiques évaluées seulement au niveau interministériel. Ça, c'était en 2012. Jean-Marc Ayrault, le secrétaire général de la modernisation de l'action publique, réforme un peu d'ampleur, on voulait passer au crible, c'est ces mots, l'ensemble de l'action publique de l'évaluation à l'évaluation, et finalement, ça s'est vite, très vite essoufflé, ça a pas duré très très longtemps. Mais c'était en,

0: commande autant?
1: Alors, très bonne question.
0: Merci.
1: Très, très bonne question.
0: Il y a un automatisme.
1: C'est ce que les étudiants nous disent hein, quand on leur donne des cours d'évaluation à Sciences Po. Voilà, moi, la première chose qu'ils me disent, c'est finalement à quoi ça sert tout ça si finalement, pourquoi on en commande autant si finalement c'est pas pour les utiliser. Bon, bah, y a plusieurs raisons pour lesquelles on fait de l'évaluation. Alors déjà, on peut simplement produire de la connaissance. Quand on est chercheur, on ne cherche pas forcément à orienter l'action publique. On veut aussi produire de la connaissance, faire avancer l'état du savoir sur quels sont les instruments, donc les recettes d'action publique qui marchent et celles qui marchent pas. Et donc, on n'est pas obligé hein, finalement d'aller jusqu'à faire des recommandations de politique publique, même si voilà, on est de plus en plus à essayer d'aller vers ça. On peut aussi simplement faire de l'évaluation pour rendre des comptes sur ce qui a été fait, donc plutôt dans une perspective de transparence. On ne veut pas améliorer l'action publique, on veut rendre des comptes aux citoyens. Hein. Finalement, c'est la Constitution qui le dit. Tout citoyen a le droit de demander des comptes à son administration, ouais. L'article 14 de la Constitution. Bon, ben voilà, on peut, voilà, comme ça, rendre des comptes aux citoyens en publiant des rapports d'évaluation. Donc, on n'est pas obligé d'aller jusqu'à l'utilisation, en fait, hein, finalement, quand on fait de l'évaluation de politique
2: publique. C'est un peu dommage. C'est comme malheureusement, les comptes rendus de réunion. On prend un temps fou à les faire, et puis finalement, il n'y a pas les grands mondes qui prend le temps de les lire. Bref, André est avec nous depuis la Belgique au 01 56 56 44 00. Bonjour André.
3: Oui, bonjour Melchior. Voilà. Enfin bon, moi je viens de la Belgique, donc je vais donner un exemple.
2: Oui.
3: Peut-être deux. Bon, parce que, bon, par rapport à ça, c'est pour servir surtout les administrations, mais pour moi, parler justement de la reddition des comptes, mais la reddition des comptes sur une vraie démocratie, ça devrait exister pour l'action des gouvernements. Or, ça n'existe pas, donc on n'est pas en démocratie, ne fût-ce que pour ça, parce que c'est souvent demandé. Bon, il y a la question aussi des critères à employer. En Belgique, il y a énormément de niveaux de pouvoir, il y a au moins 4 niveaux de pouvoir, ce qui ne favorise pas les choses. Et bon, donc, pour ce qui est un bel exemple concret, là où il y a parlé d'exhalation, c'est les mesures qui ont été prises contre l'épidémie de Covid.
2: Oui.
3: Eh bien, c'était dans la loi qui a été faite, la loi contre les pandémies, c'est-à-dire de prévoir une évaluation pour les mesures qui ont été prises. Eh bien, elle n'a pas été faite. Il devait y avoir un rapport fait transmis par le gouvernement au Parlement. Ça n'a pas été fait. Donc, je trouve que, apparemment, au moins ici, il n'y a même jamais eu d'émission là-dessus à la RTBF, de ma connaissance.
2: Eh ben,
3: bon, donc, c'est encore pire chez nous que chez vous. Hein.
2: Ah ben, on prend note. Merci beaucoup, André, pour votre regard belge et très fidèle dans cette émission. Paul Coton, dites-nous, comment vous réagissez à ce témoignage d'André?
1: Non, mais là-dessus, effectivement, enfin voilà, il y a beaucoup d'évaluations. On annonce qu'on va faire des évaluations de politique publique. Finalement, on les fait pas. C'est assez classique. On peut aussi dire, mais on les fait pas parce qu'on n'a pas le temps. Faut aussi prendre des décisions rapidement. Ça, les évaluateurs de politique publique, on essaie de travailler aussi à des méthodes d'évaluation pour aller plus vite, rendre des résultats plus rapides, mais pour mesurer un effet d'une intervention publique, savoir si ça fonctionne ou si ça fonctionne pas. Souvent, il faut attendre plusieurs mois, plusieurs années après la décision pour commencer à en voir des effets. Donc, parfois, en fait, le politique n'a pas le temps aussi de faire une évaluation de politique publique. Donc, c'est pour ça qu'on milite, ce que je vous disais juste avant, pour que les évaluations qui existent, elles soient déjà rendues publiques. Parce qu'une bonne décision publique, elle peut déjà se baser sur ce qui a été fait avant, finalement. Donc, voilà. Effectivement, comme vous le disiez, André, il y a cette problématique de effectivement se lancer dans l'évaluation. Mais peut-être juste un élément pour aller dans le sens de notre auditeur, vous dire que il y a des systèmes en fait qui permettent de conditionner la dépense publique à la réalisation de l'évaluation de politique publique. En France, je vous disais, on arrête quasiment jamais les interventions publiques. Bon, ben, il y a des systèmes, notamment qui existent aux États-Unis, ça s'appelle les sunset clauses, où on engage de la dépense publique. Hein, on engage la dépense publique, mais on dit que cette dépense publique, elle a une date d'expiration. Donc, à partir d'un certain moment, on ne peut plus la reconduire. La dépense publique s'arrête. Et pour pouvoir la prolonger,
2: il faut faire une évaluation.
1: Il faut une évaluation de politique publique.
2: Ça vient des États-Unis, non?
1: Exactement.
2: Ça a été beaucoup pratiqué aux États-Unis, je crois.
1: Exactement. Bah, ça vient des États-Unis. Ouais, tout à fait. Et comme l'évaluation de politique publique en général, hein, en fait, en France, on n'a rien inventé. On essaye d'en faire depuis très longtemps l'évaluation de politique publique, mais on s'est un peu inspiré de ce qu'ils faisaient. Ils le faisaient avant nous.
2: Sunset clause qu'on pourrait traduire par clause d'extinction, mon cher.
1: Exactement.
2: Paul Coton, c'est plus simple aussi pour comprendre de quoi on parle. C'est ce qui est vraiment intéressant dans ce que vous dites, et puis même en entendant Mathieu et André il y a quelques minutes au 01 56 56 44 00, c'est que finalement ne pas ne pas prendre en compte les résultats d'une évaluation ou ne pas

0: les révéler, c'est aussi augmenter cette défiance vis-à-vis du politique, Paul. Il peut y avoir ce risque.
1: Oui, tout à fait, il y a ce risque. Alors, encore faut-il savoir que l'évaluation existe. La plupart du temps, quand l'administration rend pas public le rapport, les citoyens ne savent pas, les élus d'opposition parfois ne savent même pas qu'il y a eu une évaluation de politique publique qui a été conduite. Donc, c'est pour ça que je vous dis, moi, je suis un fervent militant de la transparence absolue de tout ce qui est fait. Et d'ailleurs, un rapport d'évaluation, aux yeux de la loi, c'est un document administratif. Un document administratif, à partir du moment où il n'est pas protégé par un certain nombre de secrets qui sont listés dans la loi, secret défense, secret fiscal, secret des délibérations du gouvernement, tout citoyen peut faire pression sur son administration pour y avoir accès. Vous avez une commission qui vous permet de, vous pouvez la saisir pour demander et forcer l'administration à avoir accès à ces rapports. Il y en a quelques-uns qui le font, mais donc cette pression sur la transparence de l'action publique, elle est encore difficile à faire peser sur l'administration, et on essaye de le faire à notre modeste niveau. Nous, quand on fait de la recherche, par exemple, on n'accepte pas de travailler avec une administration. On peut travailler, on peut aider une administration à faire une évaluation de politique publique. Ça, au LIEP, on fait tout à fait, on n'est pas les seuls. Il y a l'Institut des politiques publiques, des collègues économistes, par exemple, qui font ça. Mais nous, on a une charte déontologique qui dit, dans cette charte, on accepte de travailler avec vous uniquement à la condition que les résultats qu'on vous fournit dans cette évaluation, ils sont rendus publics. C'est la première étape.
0: Oui.
1: Alors utiliser, malheureusement, on a une légitimité scientifique qui est un peu tout le temps remise en question, malheureusement, en ce moment. Ouais. Mais on n'a pas la légitimité démocratique. C'est pas nous qui prenons les décisions publiques.
0: C'est dommage.
1: C'est dommage, et en même temps, c'est peut-être une bonne chose, parce que est-ce qu'on est vraiment légitime en tant que chercheur à prendre une action publique? Je pense qu'on est légitime à l'éclairer et à apporter un certain nombre d'éléments. On peut dire ce qui fonctionne, ce qui fonctionne pas. Parfois, c'est pas aussi tout n'est pas tout noir ou tout blanc. Faut aussi qu'on se dise des choses. Parfois, ça fonctionne. Parfois, ça fonctionne pas. Parfois, c'est un peu entre deux. Et c'est aux politiques de trancher. Mmh. On sait que ça va produire, par exemple, tel choix de politique publique. On peut vous dire ça a produit ces perdants là, ça a produit ces gagnants là. Est-ce que ces gagnants là, ils sont acceptables? Oui ou non. Ces perdants là sont-ils politiquement acceptables? Oui ou non. Et là, c'est le rôle du politique de trancher.
0: Et on continue d'en parler dans un instant, Paul Coton, jusqu'à 11h dans cette émission, Je pense donc j'agis. On parle de la culture de l'évaluation. Vous faites comme Mathieu et André, vous nous appelez. Quel regard vous portez sur cette culture de l'évaluation en France? Est-ce que vous pensez qu'on publie suffisamment de choses, ou alors que les politiques devraient un peu plus utiliser les résultats? Bref, 01 56 56 44 00 pour témoigner. Et toujours par mail à direct@rcf.fr. A tout de suite.
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0: Et on parle de la culture de l'évaluation ce matin dans Je pense donc j'agis sur RCF Notre-Dame. Évaluer, oui, c'est bien, mais pour quelle décision? Ça, c'est encore un autre problème. Et on en parle avec notre invité Paul Coton jusqu'à 11h sur RCF Notre-Dame. On va se retrouver après cette chanson de Taylor Swift pour vous accompagner ce vendredi matin.

0: Nouvelle chanson de Taylor Swift en ce vendredi matin. Un extrait de la bande originale de Toy Story 5. Un peu de fraîcheur hein, pour vous accompagner avec cette canicule. Nous sommes avec notre invité jusqu'à 11h, Paul Coton. Vous êtes docteur en sciences politiques. Vous êtes chercheur affilié à la chaire santé de Sciences Po et au LIEP. Le LIEP, c'est le laboratoire interdisciplinaire d'évaluation des politiques publiques. Vous allez aussi publier un ouvrage avec Antonin Tirard, l'évaluation des politiques publiques. Ce sera aux éditions La Découverte. Alors justement, quand on parle des évaluations, on a des réactions évidemment. Alain, par exemple, nous envoie un mail, il nous dit « L'évaluation consiste à faire le compte des actions passées. En soi, c'est insuffisant. Une bonne politique, c'est aussi de préparer l'avenir en élaborant une planification, ce qui suppose un projet d'avenir. » Paul Coton, c'est intéressant. Je pense que les deux sont complémentaires, à la fois de travailler avec les résultats d'une évaluation, mais tout en préparant l'avenir.
1: Ah oui, tout à fait. Excellente remarque. Ce qui me permet de vous dire que généralement, quand on fait une évaluation de politique publique.
0: Une éval,
1: c'est comme ça qu'on parle dans le jargon. Une éval, je pourrais dire une EPP aussi, mais une évaluation de politique publique.
0: Éval, on comprend mieux.
1: Une évaluation de politique publique. En fait, généralement, on en reste à l'analyse rétrospective. Ce qui s'est fait, il y a quelques mois, années. Et on a du mal à aller vers le prospectif, finalement, ce qu'il faudrait faire. Alors là aussi, il y a eu des exemples en France qui sont arrêtés depuis. La réforme de l'État a pris d'autres directions. Mais on s'était dit, faisons de l'évaluation de politique publique, mais on va casser un petit peu le code de l'évaluation de politique publique. On va faire 6 mois d'analyse rétrospective, 6 mois d'analyse prospective. Et donc, on accorde autant de place à construire des scénarios à partir des résultats d'évaluation de politique publique que produire ces résultats de l'évaluation de politique publique. Et ça, c'est assez intéressant comme façon de faire. C'est-à-dire qu'on passe autant de temps à réfléchir à ce qui a été fait avec l'argent public et les effets que ça a produit qu'à réfléchir comment mieux utiliser ces moyens pour la suite et réfléchir justement au poser sur le papier en fait les 2, 3, 4 grands scénarios qui peuvent se dégager. Je parlais juste avant de qu'est-ce qu'on est prêt à faire, les gagnants qu'on est prêt à faire, les perdants qu'on est prêt à faire en retour. Et donc ça, c'était des bons exemples qui permettent de connecter justement les deux.
0: Mais quand on parle de ce mécanisme des évaluations, en tout cas pour les politiques publiques, Paul Coton, est-ce qu'on pourrait transférer ça aux évaluations, par exemple, dans les entreprises, même les toutes petites entreprises, où justement, il va y avoir des analyses, on va tirer des conclusions, et hop, il faut les utiliser. Est-ce que c'est un peu le même principe, d'après vous ?
1: C'est un peu le même principe. Enfin, c'est quand même un peu différent quand on fait de l'évaluation de politique publique, parce qu'on se pose des questions sur l'intérêt général, des grandes questions, et on raisonne sur le temps un peu plus long. Ouais. Peut-être un élément qui est intéressant à mettre en regard de ça, et on reboucle sur la question qu'on avait juste avant Taylor Swift de l'utilisation des résultats finalement de l'évaluation de politique publique. Une entreprise, si elle n'est pas efficace ou efficiente, elle met la clé sous la porte. Un État, une administration, s'il n'est pas efficace ou efficient, il existe toujours. L'administration existera toujours. On fait des erreurs, il y a des politiques publiques qui fonctionnent pas. L'administration, le bateau administratif, le paquebot de l'administration continue à avancer, quoi qu'il arrive et quoi qu'il en coûte, presque, j'ai envie de dire. C'est quand même une différence assez importante avec le secteur privé, où d'ailleurs, l'évaluation de politique publique, on s'inspire. Il y a eu aussi ce côté un peu inspiration, performance. Hein, on parle aussi de performance quand on fait de l'évaluation de politique publique. On cherche à avoir de la performance des services publics, par exemple, performance de politique publique. Mais c'est encore un peu compliqué parce que l'utilisation des résultats, cette fois-ci, elle repose pas sur la survie ou non de l'administration. Hein, même si on est dans un pays actuellement surendetté, les chiffres de la dette, la Cour des comptes hier expliquait qu'on allait encore une fois droit dans le mur en termes de charge de la dette. On compte les milliards à plus savoir quoi en faire de charge de la dette. Mais l'administration continuera d'exister, les services publics peut-être un peu moins. Donc c'est un peu ce qui se passe. Peut-être pour vous dire que pourquoi dans le public, et je reboucle sur ce que je voulais vous dire au départ, pourquoi dans le public, dans l'administration, les décideurs ont du mal avec ça. On est dans une culture quand même française très juridico-administrative. On fait des lois, on prend des décisions. tout le temps, assez souvent en tout cas, mais c'est comme ça qu'on raisonne, quoi. C'est ouais. comme ça qu'on forme aussi nos hauts fonctionnaires, et donc par extension aussi nos hommes politiques. Même si bon, bah voilà, on essaie de mettre de l'évaluation de politique publique dans les formations, par exemple, et c'est toujours encore un peu difficile. Mais ce qui manque surtout derrière tout ça, et c'est un peu le discours que je défends, c'est de dire bon bah dire qu'il n'y a pas de culture d'évaluation. En fait, on s'en fout. C'est pas le sujet. Le vrai sujet derrière la culture d'évaluation, c'est la culture scientifique. Mmh. C'est finalement accepter d'une part d'avoir tort. L'évaluation de politique publique, elle est pas aimée aussi parce que le plus souvent, en fait, un élu qui prend une décision,
0: ça pose des dysfonctionnements souvent. Aussi.
1: Bah et puis c'est difficile quand imaginez vous êtes élu, vous devez prendre une décision, je sais pas, créer un nouveau dispositif. Bah qu'est-ce que vous en savez que ça va fonctionner ou pas? Oui. Vous avez voilà des pistes, des indices, machin, mais vous êtes jamais sûr que ça va complètement se mettre en œuvre. Donc bah, en fait, faut accepter d'avoir tort. Et oui, c'est pour ça que l'évaluation de politique publique ouais. a du mal, c'est que c'est difficile d'accepter d'avoir tort quand on est aussi élu, quoi.
0: Et c'est là où il y a un sacré décalage, Paul, entre justement le on va dire la fonction publique, mais là aussi plutôt l'administration publique et le privé. Puisque moi, si on fait un rapport sur ce que je fais à la radio et qu'on pointe des dysfonctionnements, bah, je vais essayer de bosser à fond pour rattraper ces dysfonctionnements. En fait, je vais utiliser aussi les conclusions de ces évaluations.
1: Alors, il y en a qui le font hein, dans l'administration. Alors, on parlait de la non-utilisation, mais il y en a qui le font, qui réorientent ouais. les décisions. Voilà, ça existe quand même. Hein, voilà, on tire un peu sur l'ambulance depuis ouais. tout à l'heure, mais il y a quand même des évaluations qui sont utilisées. Mais bon, il y a des évaluations qui ne sont pas utilisées aussi. Il y en a qui sont importantes, qui démontrent par exemple que certains grands choix de politique publique qu'on peut faire sur la fiscalité, par exemple, ils ne fonctionnent pas. On sait qu'ils ne fonctionnent pas, mais voilà, on continue à s'entêter dans ces choix-là. Pour des raisons aussi, aussi politiques. Et encore une fois, en fait, un homme politique, par exemple, pour être réélu, il n'a pas besoin d'avoir raison. Hein, finalement, ouais. il a besoin d'emporter l'adhésion des électeurs. Donc, pour remporter l'adhésion des électeurs, on n'est pas obligé, enfin, se fonder sur la question des données probantes, enfin, voilà, de résultats scientifiques, ça fonctionne. Malheureusement, c'est un poids moins important que certains autres ouais. arguments qui peuvent être politiques, partisans, qui prennent vachement mieux aussi dans les médias. Donc il y a aussi pour toutes ces questions-là de culture scientifique. Ce qui nous manque en France, c'est pas la culture de l'évaluation, c'est vraiment la culture scientifique et accepter de parfois avoir tort.
0: Waouh. Wow. La messe est dite. On a Guy qui nous a rejoint sur RCF Notre-Dame au 01 56 56 44 00. Bonjour Guy.
2: Bonjour Melchior. Bonjour à votre invité qui a abordé le sujet dont je souhaitais parler.
0: Ah.
2: Ah oui, parce que j'ai toujours été mon propre patron, chef d'entreprise dans ma vie. Hein, la première entreprise que j'ai créée, c'est en 80, vous voyez.
0: C'est du recyclage.
2: Récupération, recyclage, rénovation, réparation et revente. Donc, vous voyez, moi, on avait vu le coup. Hein, on voyait ce qui allait nous arriver. Et toutes les personnes qui nous dirigent, que ce soit les députés, les présidents, ministres et tout, ne sont pas des personnes de terrain. Ça, c'est terrible. Moi, dans ma vie, à 20 ans d'écart, j'ai eu à redresser deux entreprises et j'ai réussi. Parce que les moyens que j'avais, je les ai mis là où il fallait les mettre. Sans me préoccuper de l'idéologie de gauche, de droite, du sud, du centre, du nord, de l'est, de l'ouest. Bon. Eh oui, mais non, mais c'est là le problème. C'est qu'il y a une infestation faite par nos responsables politiques. Et principalement, ces partis politiques qui devraient s'unir dans la catastrophe qui nous tombe dessus, cette dette, 3500 milliards d'euros, c'est une honte pour la France. Et puis qui continuent à se battre entre eux au lieu que de faire ce qu'il faut faire. Sans se préoccuper de l'idéologie. Et vous avez abordé ce sujet, monsieur, l'idéologie. Eh bien, moi, pour satisfaire mes électeurs, eh bien, je vais leur donner encore plus. Je vais leur donner. Et c'est comme ça qu'on s'aperçoit que vous avez un président comme Mitterrand, par exemple, et avec Madame Aubry, etc., qui ont démoli le travail. Or, pour pouvoir vivre, avoir des fonds, il faut du travail. C'est tout. Donc, à partir du moment où vous détruisez le travail, c'est fini. Vous ne pouvez plus rien faire.
0: Merci, Guy. Vous êtes en forme ce matin?
2: Ben, vous savez, j'ai mal pour mon pays parce que je vois des choses arriver, des choses graves arriver. Une révolte. Attention, le français est très long à ouvrir les yeux, à ouvrir les oreilles, à comprendre. Mais le jour où il a compris, il est excédé. Là, c'est la dévastation.
0: On va essayer de trouver un peu d'espoir, Guy, dans tout ça. Je vous promets. Merci beaucoup pour votre appel dans Je pense, donc j'agis. Paul Coton, vous avez envie de réagir là aussi?
1: Oui, j'ai envie de dire, il faut voter, voter en conséquence, voter pour des responsables, des candidats, des élections qui en fait proposent de se baser sur les savoirs scientifiques, en fait, pas que sur les évaluations de politique publique. Alors le mot évaluation, voilà, cherchez bien dans les programmes, vous le trouverez pas beaucoup. Hein, évaluer finalement nos grands choix, mais se baser déjà sur les travaux scientifiques. Voilà, quand les scientifiques alertent sur un certain nombre de choses, bon bah voilà, essayer de les prendre en compte, tout du moins ne pas sabrer en fait finalement toujours l'autorité. L'autorité de la science qui, pour le coup, et ça rejoint un peu les préoccupations de Guy, quand on fait de la recherche, quand on fait de la science, on n'en a un peu rien à faire, finalement, des arbitrages politiques qu'il y a derrière. On fait de la science, on cherche finalement ce qui fonctionne pas, indépendamment hein, des questions partisanes. Moi, j'ai fait des évaluations de politique publique pour des administrations qui étaient gouvernées par des élus de gauche, des élus de droite, tout le spectre de l'échiquier politique. Hein, tout ça, d'ailleurs, pour vous dire que c'est pas qu'un truc de gauche ou de droite, l'évaluation. Ah, oui. On peut en avoir partout. Hein, il peut y avoir des convaincus partout, mais à chaque fois, voilà, la question c'est finalement qu'est-ce qui, encore une fois, qu'est-ce que sont en tout cas les élus prêts à faire à partir de ces résultats d'évaluation de politique publique. Et peut-être un élément à dire là-dessus, c'est qu'il y a aussi la question, et on en a pas parlé, pourquoi des évals sont parfois pas utilisés, des évaluations de politique publique, la qualité des travaux aussi. Voilà. Parfois, il y a des évaluations de politique publique, je suis aussi désolé de le dire, mais la qualité n'est pas au rendez-vous. Le travail ne permet pas vraiment de...
0: Alors... Mais Paul, qu'est-ce que c'est une évaluation qui est de qualité? Comment ça on peut mesurer? Il faut faire une évaluation de l'évaluation?
1: Ouais, figurez-vous que ça existe, oh c'est pas beaucoup fait, ce qu'on appelle la méta-évaluation, voilà, les 4,8 milliards que je vous ai donné tout à l'heure, donc avant la pause, je rappelle pour nos auditeurs, voilà, entre 2012 et 2014, on a fait quelques dizaines d'évaluations, on a réussi à économiser quasiment 5 milliards d'euros d'argent public, voilà, juste en réorientant des choix budgétaires en conséquence. Bon, pour le savoir, il faut s'intéresser finalement aux effets des évaluations de politique publique. Qu'est-ce que produisent les évaluations de politique publique? Comment elles sont utilisées, etc. Bah, ça, quelque part, c'est aussi aller voir les effets des évaluation, c'est important de le faire. Voilà, et moi je pense que d'ailleurs c'est plus important de faire ça que de refaire des évaluations de politique publique. C'est bon, on en a des évaluations de politique publique. Je vous le disais juste avant, la Cour des comptes, il y en a 1000 qui sont sur un site internet. Il y a de quoi lire. Les administrations, on creuse un petit peu. Voilà, il y a quelques centaines de rapports, milliers de rapports qu'on peut trouver dans les collectivités territoriales en grattant un petit peu. Voilà, on peut les faire publier. Utilisons ça, analysons un peu tout ça et ce sera déjà très bien.
0: 10h45 à peu près sur RCF Notre-Dame. On parle de la culture de l'évaluation en France. Évaluer, c'est bien, mais qu'est-ce qu'on fait des résultats? C'est encore un autre sujet. Et notre invité Paul Coton essaye de faire en sorte d'y voir un peu plus clair. Et ça fonctionne bien avec nos auditrices et nos auditeurs. Je rappelle que vous pouvez nous appeler et témoigner au 01 56 56 44 00. Vous nous regardez également en vidéo sur la chaîne YouTube de Radio Notre-Dame. Il y a un petit chat YouTube pour réagir.
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0: Il y a un auditeur qui nous a mis l'évaluation de Je pense, donc j'agis pour cette année. C'est un 20 sur 20. Bah, merci beaucoup, ça fait plaisir, surtout qu'on arrive doucement à la fin de la saison. On a Bernard au standard. Bonjour Bernard.
4: Oui, bonjour Melchior et bonjour à votre invité. Vous voyez, donc c'est un professeur de Sciences Po, hein. Et j'aimerais bien qu'on puisse évaluer à quoi sert Sciences Po. Après, on forme, après, les énarques. Les énarques, au départ, de Gaulle l'avait créé pour gérer la France. Et du coup, ils se sont un peu écartés de gérer la France. Ils s'occupent de gérer les entreprises. Ils ont laissé tomber le peuple. Et comment voulez-vous? Donc, c'est pas bien logique. J'invite les auditeurs, auditrices, à lire le bouquin de Obélix et compagnie. César, il demande à un énarque, justement, qu'est-ce qu'on vous apprend, NEA, l'école nouvelle d'apprentis? Eh ben, l'appât du gain, l'or. Et... Alors, vous voyez, donc, les énarques et toute la suite, là, eh ben, franchement, il faudrait tous les revoir parce que c'est eux qui sont responsables des 3000 et quelques milliards de la dette de la France. C'est pas les gens, les petites gens qui sont responsables. Je vous dis bien, il y a Thomas Sankara, vous voyez, en Afrique. Lui, il a été même assassiné parce que un leader africain qui disait que la dette en Afrique, ça peut être la dette en France ou ailleurs, le peuple n'est pas responsable des dettes qui sont enregistrées. Voilà.
0: Merci Bernard, on a bien entendu votre témoignage dans Je pense donc j'agis. Paul Coton, on a un auditeur contre les énarques, hein, si j'ai bien compris.
1: Oui, alors l'INSP maintenant, mais peut-être une remarque qui est importante. Moi, je trouve. Merci pour votre réaction. Mais voilà, le discours qu'on peut avoir aussi anti-élite, il est justement aussi nourri du fait que, on a du mal à comprendre comment sont faits les choix politiques. On a du mal à comprendre comment sont entrepris les arbitrages et surtout les effets de ces arbitrages-là quelque part. Donc, effectivement, vous pouvez tenir responsable les hommes et les femmes politiques qui nous gouvernent, mais voilà, ils sont pas non plus les seuls à être responsables. Et peut-être aussi pour vous dire que en sciences politiques, parce que je fais de l'évaluation, mais je fais aussi des sciences politiques, on s'intéresse à ces phénomènes finalement aussi de circulation des élites, de finalement les recettes qu'elles peuvent importer en circulant entre le public et le privé, et à comment aussi est pris la décision. Mais faut aussi se rendre compte qu'une décision politique, elle est souvent prise, il y a quelque chose dont on parle souvent en sciences politiques, ce qu'on appelle la dépendance au sentier. Pour vous le dire très simplement, c'est que quand un élu arrive au pouvoir, il peut bien souvent pas renverser la table et repartir d'une feuille blanche. Il est obligé de tenir compte des arbitrages des élus avant lui, des générations d'élus avant lui. Donc il y a aussi cette question de la difficulté à prendre des décisions qui renverse un peu la table et réoriente complètement le paquebot de l'administration dans une direction ou dans une autre. Donc c'est aussi des choses assez compliquées, mais je pense qu'en insistant davantage dans le débat public sur l'évaluation de politique publique, il y a aussi les évaluateurs, on a un peu notre part de responsabilité pendant très longtemps les chercheurs on était un peu dans une vulgate marxiste, c'est pas mon terme, c'est le terme d'un collègue qui utilise ce terme-là, à dire on refuse de travailler pour l'administration, donc on a un peu laissé l'administration s'auto-évaluer, ce qui peut aussi poser des questions. Mais il y a aussi un rôle finalement à faire peser ces résultats-là dans le débat public. Il y a aussi une exigence à avoir. J'aime beaucoup l'auditeur juste avant qui expliquait les choix qu'il pouvait faire aussi dans son entreprise, peu importe les idéologies politiques. Lui, il prenait ce qu'il estimait les bons choix. Mais pour qu'un citoyen puisse par exemple faire les bons choix, il faut qu'on puisse lui exposer correctement les différentes options qui se présentent à lui, indépendamment des discours partisans et politiques qui bien souvent caricaturent aussi la réalité d'un côté comme de l'autre de l'échiquier politique.
0: Trois façons, vous l'avez dit Paul, de prendre le virage évaluatif et c'est plutôt coton. Vous avez évoqué ces clauses d'extinction justement qui nous venaient un peu des États-Unis. Comment on fait aussi pour utiliser la data, les données, parce que vous l'avez dit, il y a beaucoup d'évaluations qui sont peut-être publiques, mais en tout cas qui n'ont pas vraiment été utilisées. Mais comment on utilise cette data?
1: Oui, alors il y a deux choses. Il y a effectivement les rapports d'évaluation. Je pense qu'on en a, pas assez parlé. On en a beaucoup parlé, mais il y a aussi la question de comment on produit ces évaluations. Je vous ai dit qu'il y en a beaucoup, mais il y a certains pans entiers de l'action publique qui n'ont aucune évaluation de politique publique à leur actif. Et pour pouvoir faire ce travail, quand on est chercheur, par exemple, on a besoin d'avoir accès aux données de l'administration. Finalement, on a besoin d'accéder à des grosses bases de données. L'administration centrale possède des données administratives sur les citoyens. Et donc, ces données-là nous permettent en fait de réaliser des évaluations de politique publique. Ça nous permet, je vous passe les détails méthodologiques, mais en gros, c'est plus on a de données, plus on est en capacité de faire des évaluations de politique publique qui peuvent trancher sur l'efficacité ou non d'une politique publique. Et pour avoir accès à ces données, en fait, il faut que ces données elles soient ouvertes, accessibles. Alors effectivement, conditionnées, n'importe qui ne peut pas avoir accès à des données fiscales, par exemple, c'est protégé, il y a des commissions du secret statistique là-dessus, mais on a besoin d'avoir accès à ça, parce que sinon, en fait, on ne peut pas travailler.
0: Comment on utilise l'intelligence artificielle dans ce domaine? Parce que, alors moi, je ne suis pas là à promouvoir absolument le tout IA, mais... Personne ne va avoir le temps, clairement, de lire et d'évaluer toutes ces évaluations. Mais comment est-ce qu'on peut utiliser intelligemment, justement, ces outils comme l'intelligence artificielle pour faire ça, d'après vous ?
1: Sur l'évaluation de politique publique, je pense que l'intelligence artificielle a beaucoup d'usages. Mais sur l'évaluation de politique publique, il y a des collègues qui réfléchissent un peu à ces usages, etc. Encore un peu du mal à voir l'intérêt. Comme je vous le disais tout à l'heure, généralement, quand on évalue une politique publique, tout l'enjeu, c'est de réussir à justement poser la bonne nuance, finalement. Poser la bonne nuance. Et l'IA a tendance à être un peu caricaturale, à reproduire aussi, à reproduire des conclusions d'autres rapports d'évaluation sur des politiques publiques similaires qui seraient déjà en ligne. Donc, il va nous rebalancer des conclusions un peu similaires. Ça va faire bien.
0: Sauf si
1: ça va aller un peu dans le sens du vent.
0: Sauf si on exploite les datas.
1: les données. Exploiter les data. Après, on peut le... ça, on sait très bien le faire dans la recherche sans IA. Voilà, c'est notre travail. Oui, en fait, hein, voilà. On analyse les données. Bon, bah, Paul, voilà, donc là, c'est des méthodes.
0: Je veux vous remplacer, Paul.
1: Par l'IA. Il y a de la marge encore.
0: Ouais, non, mais tout à fait. On a une réaction d'Alina qui écoute cette émission. Très intéressante, je cite. Vous y êtes pour beaucoup. Comment consulter ces évaluations de l'action gouvernementale, par exemple? Est-ce qu'elles sont accessibles à chacun d'entre nous?
1: Alors, la plateforme de la Cour des comptes, elle est publique. Plateforme des évaluations de politique publique, Cour des comptes sur Internet. Premier lien, je pense que vous tombez dessus et vous avez une catalogue de rapports d'évaluation que vous pouvez consulter. C'est une première chose. Côté chercheur, le LIEP, donc mon laboratoire, le laboratoire interdisciplinaire d'évaluation de politique publique de Sciences Po, en ligne sur le site Internet, on publie systématiquement tous nos travaux d'évaluation, et donc vous pouvez les retrouver. Alors on essaye aussi d'avoir des petits 4 pages, on fait des policy briefs, ce qu'on appelle des policy briefs, voilà, des 4 pages où en 4 pages, même 3 pages et demie, on synthétise nos résultats d'évaluation. Voilà. Donc s'il y a une thématique qui vous intéresse, on a à peu près une centaine en ligne sur notre site, vous pouvez comme ça trouver les grands éléments à la fois de la littérature scientifique sur un sujet, sur la canicule, il y a des collègues qui ont bossé sur la canicule, par exemple, la question des îlots de chaleur en ville, etc. Bah, vous trouvez les résultats de leurs évaluations, vous trouvez aussi les résultats de la littérature, et comme ça, vous êtes outillé et vous avez des clés pour comprendre la thématique. Donc tout ça se trouve en ligne assez facilement. Après, s'il y a des thématiques qui vous intéressent, vous apprenez que votre administration a fait une évaluation, n'a pas publié les rapports, demandez à votre administration de vous envoyer le rapport. Oui. Demandez. Normalement, un document administratif est censé être rendu public. Donc, si vous forcez un petit peu, normalement, elle devrait vous le donner.
0: La science, vous en êtes vraiment convaincu, on l'entend, Paul Coton. D'ailleurs, c'est la troisième manière de vraiment réussir ce virage évaluatif. Après, on l'a dit, les clauses d'extinction, la data à ouvrir un peu plus, et donc vraiment l'utilisation aussi de l'instance scientifique pour évaluer.
1: Oui, utiliser les chercheurs, mais enfin, il n'y a pas que les chercheurs qui font de l'évaluation de politique publique. En fait, l'évaluation, c'est un travail de recherche. Qu'on la fasse en fait dans une boîte privée ou dans la recherche, bon, on la fait pas tout à fait de la même façon. Je vais pas m'étendre là-dessus, mais c'est pas tout à fait les mêmes enjeux. Mais on produit quand même de la connaissance, et l'enjeu, mais vraiment l'enjeu clé, il est là, c'est utiliser de la connaissance. L'évaluation de politique publique, et je l'ai rappelé au tout début, mais je peux le rappeler encore une fois, c'est une démarche empirique. C'est une démarche empirique, scientifique, qui vise à apprécier les effets d'une politique publique à partir de méthodes scientifiques. Donc la science dit que ça fonctionne ou que ça fonctionne pas, on peut croire les scientifiques. Alors parfois il y a certaines évaluations où en fait quand on est évaluateur de politique publique, on s'applique aussi parfois des fois on sait qu'on ne sait pas. Il y a des évaluations de politique publique, on sait qu'on n'arrive pas à savoir si ça fonctionne bien ou si ça fonctionne pas bien. Ouais. Mais en tout cas on a l'honnêteté de le dire. On le dit dans nos rapports. Et donc, il faut utiliser ce savoir-là. Et il y a un rapport du Conseil d'État de 2020 qui était consacré à l'évaluation de politique publique. Ils sont un peu intéressés aussi, le Conseil d'État. Ils disent ce qui est important, c'est d'avoir une médiation entre le savoir, le politique, l'administration. Et ils voyaient bien le Parlement comme un peu ce médiateur. Et on reboucle un peu avec les rencontres de l'évaluation qu'il y a eu au Sénat cette semaine.
0: Hier,
1: exactement. Il y a cette question de l'interface, en fait, qui se pose, finalement. Alors, on essaye de faire intervenir des chercheurs, on essaye de communiquer sur leurs résultats, mais c'est encore pas suffisant, parce qu'un parlementaire, pour faire son travail, il n'a pas besoin d'évaluation de politique publique. Il n'est pas obligé de l'utiliser. À l'Assemblée nationale, il y a des cellules consacrées à l'évaluation de politique publique, il y a des outils internes. Moi, dans ma thèse, je m'étais amusé à essayer de voir... qui étaient les parlementaires qui utilisaient ces outils. Alors, ce qui est super bien avec l'Assemblée nationale, c'est que tous les échanges en commission, ils sont retranscrits. Donc, on peut aller lire, faire des recherches dans les documents. Et en fait, vraiment, moi, je suis un peu tombé de ma chaise, parce que le discours politique, c'est de dire, des députés, c'est de dire, on n'a pas assez d'outils pour évaluer les politiques publiques, on fait des rencontres de l'évaluation de politiques publiques. Mais le problème, c'est que, après, utiliser l'évaluation, c'est un peu plus compliqué dans le travail parlementaire. Dans le travail parlementaire, souvent, on fait des commissions d'enquête. C'est noble comme exercice, faire des commissions d'enquête, on interroge des personnes, etc., on fait des rapports, mais finalement on fait pas d'évaluation de politique publique. Alors il y a des parlementaires, ça fait un petit moment qu'ils veulent en faire, de l'évaluation de politique publique, mais en fait ils sont pas très nombreux sur l'ensemble de nos députés, ils se comptent, donc dans mes travaux de recherche, sur les doigts d'une seule main, donc c'est quand même encore, on en est quand même encore un peu loin.
0: Culture de l'évaluation, il faudrait passer à la culture de la décision aussi, Paul Coton. En tout cas, grâce à ces évaluations,
1: La culture de la décision qui accepte d'être une décision incertaine dès le départ. En fait, le problème un peu fondateur qu'on a, enfin un peu cardinaux, hein, si, c'est un, la culture scientifique. Se baser sur les travaux scientifiques avant de prendre une décision tête baissée qui va souvent nous conduire dans le mur. Et deuxième élément, c'est accepter de cette décision aussi fondée sur des travaux académiques ou des expériences passées puisse être une mauvaise décision. En fait, dire qu'on peut s'être trompé. Vous en connaissez beaucoup des responsables politiques, des administrations qui reconnaissent s'être trompés, alors que finalement, bah, c'est aussi...
0: Non, on accuse les autres en général.
1: Mais c'est ça. Mais on essaie de faire des expérimentations, par exemple, en France. Alors, c'est une très bonne chose. On évalue les expérimentations, mais on n'écoute pas leurs résultats par la suite. Les expérimentations donnent lieu à généralisation, parfois même avant l'attente des résultats des évaluations.
0: Il y a
1: cette question-là d'accepter d'avoir tort.
0: Merci, Paul Coton, d'avoir été avec nous. Comment évaluez-vous cette émission?
1: Ah, très bonne, très très bonne.
0: Ah bah, elle est parfaite.
1: J'en resterai à ça. Merci en tout cas pour votre invitation et c'est toujours un plaisir d'entendre parler d'évaluation de politique publique.
0: Bah, c'est la première fois que j'en parle en carrière. Bah. Merci Paul Coton, docteur en sciences politiques, chercheur affilié à la chaire santé et au LIEP, le laboratoire interdisciplinaire d'évaluation des politiques publiques de Sciences Po. Et en octobre, on suivra votre livre avec Antonin Tirard, l'évaluation des politiques publiques aux éditions La Découverte. Merci à Pierre-Henri et Sabine à la réalisation.

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Bonjour à vous tous, il est 14h sur les ondes de Radio Arc-en-Ciel. Nous espérons que vous allez bien et nous vous remercions pour votre fidélité. Nous sommes à présent dans notre temps de détente spirituelle. Et en ce jour, 31 juillet, nous fêtons Saint Ignace de Loyola. Chercher et trouver Dieu en toutes choses. Saint Ignace, fondateur de la Compagnie de Jésus, les Jésuites. Et nous avons le plaisir de retrouver le Père Host, référent de la communauté jésuite ici à La Réunion, au micro de Mazam, dans notre émission Église Hebdo, qui va nous parler de l'histoire de Saint Ignace et de la Compagnie de Jésus. Mais tout d'abord, démarrons avec la communauté du Chemin Neuf pour ce temps de spiritualité avec le Saint-Esprit. Viens, Esprit Créateur.

0: C'était Luc Dumont, je te donne tout. Nous retrouvons à présent le Père Host au micro de Mazam dans notre émission Église Hebdo qui va nous parler de Saint Ignace et de la compagnie de Jésus.
1: Ce lundi 31 juillet, nous fêterons Saint Ignace de Loyola. Saint Ignace de Loyola qui est le fondateur de la Compagnie de Jésus. Et pour nous en parler, eh bien nous retrouvons le responsable de la Compagnie de Jésus de La Réunion, le Père Host. Mon Père, bonjour.
2: Bonjour.
1: Alors Saint Ignace de Loyola, nous fêtons un grand personnage, fondateur de la Compagnie de Jésus. C'est une compagnie ordre religieuse, c'est
2: oui,
1: ça?
2: Oui, c'est un ordre religieux.
1: Peut-être avant de parler de la compagnie, nous parler de Saint Ignace. Qui est ce grand personnage, fondateur de cette compagnie?
2: Alors c'est un homme de la Renaissance. Il est né en 1491, vous voyez, et il est mort en 1556. Donc il est contemporain de Michel-Ange, mort en 1564, de Léonard de Vinci, mort en 1519. C'est en 1524, Vasco de Gama a découvert la route des Indes par le Cap de Bonne-Espérance. Christophe Colomb, l'Amérique, est mort en 1506. Américo Vespucci, qui a donné son nom aux Amériques, est mort en 1512. Voilà. Et Magellan est mort au Portugal, aux Philippines en 1521. Mm-hmm. Voilà. Donc nous sommes dans un contexte où on découvre un monde nouveau. Et en même temps, c'est un contexte qui est traversé par une grosse crise de l'Église avec le protestantisme. Et Luther est un contemporain exact d'Ignace de Loyola. Luther est né en 1483 et mort en 1546. Mmh. Et on est dans un contexte aussi espagnol où Ferdinand et Isabelle ont mis fin en 1492 à l'occupation arabe. Voilà. Donc l'Europe, d'une certaine manière, se redéfinit. L'Espagne prend une envergure politique et économique très importante avec les nouvelles conquêtes. Et Ignace est là-dedans. Il est là-dedans jusqu'à... je dirais, c'est une famille, il est issu d'une famille de noblesse basque. Sa famille est liée au pouvoir politique. Et lui-même le dit tout au début de sa vie, jusqu'à une épisode qui est un épisode important qui s'est passé à Pampelune. Jusqu'au début de sa vie, Ignace avait envisagé, disons, une vie à la fois d'officier dans l'armée et en même temps une vie de cour avec, du coup, le pouvoir politique de l'époque, donc que ce soit la cour de Castille, la cour d'Aragon ou la cour de Navarre.
1: Alors c'est un soldat, mais sa vie est chamboulée, transformée par un boulet de canon.
2: Voilà, alors il est responsable à Pampelune de la ville assiégée par les troupes françaises. Et ils sont obligés de capituler. Et au cours de cette guerre, il est blessé d'une manière assez importante, où il y a un boulet de canon qui, lui casse une jambe et abîme la seconde. Voilà. Donc les moyens chirurgicaux de l'époque étaient assez limités. Il se fait quand même réduire. Il y a une forme d'opération. Il survit, parce que c'était aussi quand même, voilà. Et il est obligé d'avoir une très très longue convalescence. Et au cours de cette convalescence, il s'ennuie, évidemment. Et en même temps, il a à proximité le livre de Ludolphe le Chartreux, et puis l'Imitation de Jésus-Christ. Voilà. Donc c'était une époque, là aussi, où l'imprimerie était... Il y avait 50 ans que la Bible de Gutenberg avait été créée. Hein. Enfin, l'imprimerie date de 50 ans. Donc je veux dire, le livre était une valeur rare. Et il s'est mis à lire ça. Et à partir de là, s'est opérée une profonde conversion personnelle. C'est-à-dire, on peut dire que vraiment, c'est de là dont est née, disons, la vocation religieuse d'Ignace.
1: Mmh. Ah, la vie est transformée, il ne peut plus être soldat, il rencontre le Christ.
2: Alors, oui, on pourrait dire qu'il commence à le rencontrer avec cette expérience, disons, de solitude radicale et de lecture de la vie des saints, qui, du coup, change complètement sa conception. Et donc, il a un rejet total de ce qu'il a vécu avant. Donc, des honneurs mondains, des facilités de la vie de la cour d'Espagne, voilà, du monde militaire également. Et il se met à rechercher Dieu. Alors là, on est dans une logique où il devient, je dirais, pèlerin, à la recherche de la quête de Dieu, et il se met en route. Alors après avoir donné ses affaires, je veux dire, liquidé ses biens, je veux dire, il part sans rien sur le chemin de l'Espagne.
1: Et c'est là qu'il continue à rencontrer le Seigneur, à découvrir la foi.
2: Alors il arrive à Barcelone et là il a une à Morez, il se met dans une, on pourrait dire dans une grotte, enfin dans une espèce d'abri. Et il s'adonne évidemment, à la prière, enfin d'une manière, et il commence une expérience spirituelle assez unique.
1: C'est suite à ces expériences qu'il a écrit les exercices de Saint Ignace.
2: Alors tout à fait. Autrement dit, cette expérience-là, il la codifiera ensuite dans un petit livre qui s'appelle Les exercices spirituels, qui est un trésor. Hein. Voilà. Qui est un condensé, je dirais, à la fois de son expérience et en même temps de propositions à d'autres pour pouvoir rentrer aussi dans cette expérience de la connaissance du Seigneur.
1: Et là, il décide de créer les compagnons avec Saint François Xavier, Saint Pierre Fabre et d'autres compagnons.
2: Non, à partir de là, si vous voulez, et à la suite donc de la première expérience spirituelle qu'il a faite, donc qu'on pourrait dire. Actuellement, on pourrait dire que c'est un noviciat, d'une certaine manière.
1: Bien sûr.
2: Où le Seigneur est son maître d'école, enfin, le guide. Mm-hmm. Il le dit lui-même d'une manière très touchante. Et il passe par le détour des études.
1: D'accord.
2: Parce qu'il considère que pour pouvoir, disons, transmettre ce qu'il a reçu, il faut qu'il soit reconnu. Mm-hmm. Et être reconnu à l'époque, c'était aussi avoir, disons, une reconnaissance universitaire. Alors, il commence à Alcalá, en Espagne, qui est une université très renommée de l'époque. Ensuite, à Salamanque, il s'aperçoit que ça ne lui va pas, et puis il a des difficultés avec le système espagnol, notamment l'Inquisition, parce que là, dans une époque, là aussi, où, évidemment, avec tous les mouvements liés au protestantisme et à la critique de l'Église catholique, je dirais quelqu'un qui arrive avec

0: par la rationalité. Il l'a faite assez tard et en même temps, elle est effectivement très riche. Et c'est dans le cadre parisien qu'il constitue une petite équipe qui sera le ferment de la création de la Compagnie de Jésus, où il y a effectivement Pierre Favre, où il y a François-Xavier, Lainez, Salmeron, Bobadilla et Rodriguez.
1: D'accord. Donc, il crée la première compagnie de Jésus.
0: Alors, non, il crée un groupe d'hommes.
1: Un groupe d'hommes.
0: Il crée un groupe d'hommes qui, à Montmartre, je dirais, se donne à Dieu par des vœux de pauvreté, de chasteté, d'obéissance, donc des vœux de religieux, et va se mettre à la disposition du pape.
1: D'accord.
0: Voilà. Et du coup, ils partent à Rome. Donc, de Paris, ils vont à Rome. Et au pape, ils vont lui dire, voilà... vous garantissez, disons, l'unité de l'Église qui est quand même très, très, très, très contestée, d'une certaine manière. En même temps, nous avons une intuition liée à l'expérience spirituelle que nous avons faite, qui est de pouvoir se mettre au service de l'Église et de pouvoir aider les âmes, d'une certaine façon. Et être présent, disons, à cet univers nouveau qui arrive. Et vis-à-vis duquel une nouvelle évangélisation sera certainement nécessaire. Et du coup, la Compagnie de Jésus est créée à ce moment-là, avec l'approbation du pape Paul III.
1: En 1540, c'est ça.
0: Voilà. Et alors, à partir de là, de son vivant, nous aurons un millier de jésuites.
1: Aujourd'hui, dans le monde, il y en a à peu près combien ?
0: 15 000.
1: 15 000.
0: Un petit 15 000.
1: D'accord.
0: C'est-à-dire que ça doit approcher des... Enfin, c'est peut-être pas tout à fait la barre des 15 000.
1: C'est vrai que là, on a bien raccourci l'histoire de Saint Ignace. Il y aurait beaucoup de choses encore
0: oui.
1: à dire.
0: Oui, bien sûr.
1: Une belle histoire, en tout cas. Venons maintenant à la Compagnie de Jésus. Cette compagnie, donc, elle existe depuis la création.
0: Alors, je dirais, il y aurait deux choses, quand même. Je pense qu'il faut... Enfin, la Compagnie de Jésus dispose, alors ce n'est pas qu'à elle, hein, parce que je dirais, à partir du moment où c'est un bien d'église, je dirais, tout le monde peut se l'approprier d'une certaine manière. Mais elle est formée par les exercices spirituels, Saint Ignace.
1: D'accord.
0: Je pense que ça vaut peut-être le coup pour les auditeurs de parler un tout petit peu des exercices spirituels.
1: Tout à fait.
0: Pour dire que c'est une école de prière, une école de prise de décision, avec l'effort d'essayer de croiser le désir de Dieu sur soi et son propre désir, et lorsque il y a adéquation entre ce que l'on pense être le désir de Dieu sur soi et son propre désir, ben on est en plein dans sa vocation humaine, quelle que soit d'ailleurs cette vocation, hein, de laïque, de consacré, voilà. C'est également une école de lectio divina, c'est-à-dire de rentrer dans l'intelligence de l'écriture et de se l'approprier de l'intérieur. C'est aussi une école liturgique, parce que le cheminement des exercices reprend la vie de Jésus, à partir du début de sa vie jusqu'à la fin, résurrection, enfin, passion, résurrection, ascension, etc. Enfin, nous avons donc toute la trame de l'évangile qui est proposée dans l'exercice spirituel. Et ça reprend aussi la grosse intuition, enfin, le cheminement de tout mystique, c'est-à-dire une voie purgative, une voie illuminative et une voie unitive. Et le tout condensé en 180 pages.
1: D'accord.
0: Et petit format encore. Donc c'est décidément un exploit sur le plan, de la présentation, je dirais, de la méthode et de la présentation d'un cadre pour vraiment rentrer en contact avec Dieu.
1: Ces exercices de Saint Ignace de Loyola sont pour tout le monde, sont abordables à tous.
0: Ils peuvent se décliner de plusieurs façons. Alors bon, il y a des personnes qui peuvent ne pas être à l'aise avec ce genre de spiritualité. Mais c'est une spiritualité qui met en contact avec, je dirais, avec le réel, qui prend au sérieux vraiment l'incarnation. Donc du coup, la médiation aussi du monde tel qu'il existe, qui essaie de le comprendre, qui essaie de le connaître, qui essaie de l'approfondir. Et tout ce qui est, qui va dans le sens d'une meilleure humanité, va dans le sens aussi d'une christification, je dirais, de cette humanité.
1: Alors, ces exercices, c'est Saint-Ignace qui les a écrits, oui. Il les a vécus, il les a mis en pratique. C'est peut-être pas facile.

0: facile à faire aussi?
1: C'est pas une question de facilité, c'est une question de désir. Enfin, je veux dire, ça peut être, c'est une bonne école. Bon, je dirais la norme, le normatif tel qu'il était proposé par Ignace, c'était un parcours durant un mois sur 4 semaines de dimensions d'ailleurs variables selon les différentes semaines, quoi. Alors après ça, il peut y avoir une manière de les, disons, de s'approprier cette pédagogie sur un temps beaucoup plus restreint, qui peut être 10 jours, 8 jours, 5 jours, même une petite expérience de 3 jours aussi, c'est déjà se mettre en contact avec cette manière de prier. Voilà. Donc c'est une manière de prier qui est une appropriation, je dirais, personnelle par la mémoire, par l'intelligence et par le cœur, par l'affection de la parole.
0: Alors, une personne qui voudrait tester, dire voilà, j'aimerais bien prier à la manière de Saint Ignace, comment ça se passe?
1: Alors nous offrons ça à la résidence d'une manière assez régulière, d'ailleurs sur votre antenne plusieurs fois on a pu en parler. Il y a par exemple les semaines de prière accompagnées qui sont une manière de commencer, je dirais, à s'initier à la méthode ignatienne de prière, où on est accompagné pendant une semaine et on s'engage, je dirais, à partir d'un cadre qui est donné, à pouvoir assurer un temps d'oraison quotidien. Il y a les exercices dans la vie ordinaire. Alors là, c'est ce qui se déroule sur quatre semaines, voire même 6 semaines. Enfin, je veux dire, ça peut aussi se faire sur 6 semaines. Avec c'est le même schéma, mais alors là, je dirais, comme ça dure du temps, je dirais, il y a aussi évidemment un accompagnement. Il peut y avoir, je dirais, une découverte en profondeur du mystère de la foi. Et du coup, éventuellement, une remise en question aussi de la manière dont on la vit et dont on souhaite la vivre. Mmh. Voilà. Il peut y avoir aussi, par contre, en milieu fermé, une forme de retraite. Et nous accueillons d'une manière individuelle, nous accueillons régulièrement à la résidence des retraitants qui demandent effectivement de pouvoir faire un peu le point et ordonner leur vie.
0: Peut-être pour éclaircir un petit peu plus, encore pour nos auditeurs, leur dire un petit peu comment ça se passe. Donc, il y a un texte biblique qui est proposé, on le disait par exemple pour quelques jours. Oui. Chaque jour, un texte différent, à travailler, à méditer, à réfléchir, à vivre surtout. Et puis, un accompagnement également pour nous aider à progresser sur la parole.
1: Voilà. Donc, le retraitant est invité, je dirais, à faire mémoire du texte tel qu'il lui est présenté, c'est-à-dire de se le remettre dans la tête, d'une certaine façon. En amont, à ne pas hésiter non plus à faire une demande de grâce, c'est-à-dire qu'il ne dit pas son désir, a peu de chances d'obtenir ce qu'il souhaite. Mmh. Voilà. Donc ça, c'est très important. Et puis, une démarche aussi, disons, de visualisation, c'est-à-dire le texte proposé, souvent, est une situation. Donc cette situation, comment l'imaginer? Ce qu'on pourrait appeler la composition de lieu. Par exemple, lorsqu'il y a un miracle, on peut envisager la personne que le Christ guérit, la foule autour, l'environnement, etc. Donc faire jouer les ressorts de l'imagination. Et ensuite, rentrer dans l'intelligence du texte, c'est-à-dire essayer de se l'approprier intellectuellement, de façon à, rationnellement, un texte dit quelque chose. Et donc, du coup, essayer de dire ce qu'il dit. Voilà. Et puis, laisser descendre, après ça, d'une manière, et en même temps, laisser descendre cette intelligence de ce texte dans les zones affectives profondes. C'est-à-dire en quoi il me touche, en quoi je rejoins la scène qui est décrite, en quoi je peux être spectateur et voire spectateur actif de ce qui se passe. Et au terme de ce processus, de ce cheminement, c'est l'occasion à ce moment-là d'entamer une relation personnelle avec le Seigneur.
0: Un cœur à cœur.
1: Un cœur à cœur. Ouais. Et de terminer. Alors il y a un début, il y a une fin. Hein. Mm-hmm. Voilà. En toute telle cause, ça ne doit pas dépasser 1 heure. Ça, c'est formel. Mm-hmm. Et par contre, le respect du cadre est important.
0: C'est important.
1: Et une fois après ça que le cadre est posé, je dirais, ce qui se passe à l'intérieur, ça relève de l'intimité de chacun et de son rapport avec créature-créateur.
0: Mm-hmm. C'est pour ça qu'il faut un accompagnement pour aider à vivre cela et dire ce qu'on ressent.
1: Voilà, l'accompagnement permet ça, mais le rôle de l'accompagnateur, c'est de s'éclipser le plus possible. Hein. C'est de bien vérifier que le cadre est en place, mm-hmm. répondre aux questions, évidemment, quand il y en a. Merci. S'il y a une interrogation aussi, essayer de voir pourquoi elle est posée et répondre de la manière la plus neutre, mais en même temps la plus bienveillante possible à la question qui est posée. Et puis de laisser faire cette relation qui s'instaure entre celui qui fait la retraite et puis son seigneur.
0: Mm-hmm. Il est demandé aussi, la méthode ignatienne, la prière d'alliance. Peut-être en dire quelques mots aussi.
1: Alors, dans les exercices spirituels, ça c'est, disons, c'est le noyau un peu dur, ce que je viens de vous décrire, c'est le noyau un peu dur de la prière. Hein. Enfin, voilà, c'est bien décrit. Puis alors, il donne aussi d'autres manières de prier.
0: D'accord.
1: Voilà, donc, il ne reste pas uniquement sur cette méthode-là. De toute façon, est-ce qu'on puisse, au fur et à mesure de son existence ou des circonstances de la vie, je dirais, trouver ce qui convient et selon les moments et où. Enfin, je veux dire, à certains moments, il vaut mieux plutôt ça, à d'autres moments, voilà.
0: D'accord. Alors,
1: la prière d'alliance, elle est recommandée pour faire un peu une relecture de ce qui a pu se passer, soit sur un temps déterminé, une semaine, etc., bon, soit sur une journée. Donc ça peut être une forme, ce qu'on pourrait appeler aussi examen de conscience, d'une certaine manière, mais mm-hmm. bon, ça prend l'allure de dire, en gros, trois temps. Hein. Bon, disons, on pourrait en mettre cinq, parce qu'il faut toujours la mise en prière, en fait, mais ça, je dirais que c'est acquis, vu ce que je viens de dire, donc voilà. Mais les trois temps essentiels peuvent être « Merci Seigneur pour tout ce que j'ai reçu », et alors du coup, se remémorer ce qui a pu se passer, éventuellement dans la journée. Ou la semaine, bon. Dommage, parce que je n'ai pas toujours été à la hauteur. Mm-hmm. Et à ce moment-là, il peut y avoir une demande de pardon, enfin, en tout cas, ou d'ajustement d'un comportement dont on s'est dit, tiens, là, j'ai loupé le coche, quoi. Voilà. Mais je te demande ton aide, Seigneur, pour que demain, ensemble, nous fassions mieux. Mm-hmm. Voilà. Et alors ça, c'est un baromètre, je dirais, sur la chronologie. Ce même baromètre peut aussi s'établir sur, disons, à des aspects de sa vie quotidienne.
0: Oui.
1: Par exemple, je sais pas, mon rapport à l'alimentation, mon rapport au numérique, comment j'utilise mon argent, mes loisirs, le temps que je passe avec mes enfants, des affaires de ce genre. Donc là aussi, ça peut être une logique, disons, de relire son propre comportement et du coup de se dire, attention, là, peut-être... Ouais. Ou au contraire, tout va bien, enfin, et continuons. Mmh. Alors, il y a aussi, alors, dans les exercices, il y a aussi la proposition de la prière, très lente, je dirais, par respiration. Par exemple, on prend le Notre Père, on le joue Salut Marie, et puis on s'arrête sur les mots. Et tant que le mot dit Notre Père, évidemment, c'est déjà, enfin, c'est un univers déjà de dire ça.
0: Tout à fait.
1: Mais tant qu'on est bien là-dessus, on n'avance pas. Enfin, mm-hmm. On reste dessus, on médite, on goûte, on reste à l'intérieur. Donc c'est une prière extrêmement simple. Et puis après ça, qui est aux cieux ? Ben oui, il n'est pas là. Voilà. Alors ça, c'est aussi une forme de prière telle. Qui est proposé dans les exercices.
0: D'accord.
1: Et donc c'est pas, on n'est pas non plus dans quelque chose de, voilà, il y a plusieurs alternatives aussi et qui peuvent correspondre à divers moments de la journée, divers moments de son existence, divers besoins de la personne.
0: Mm-hmm. Divers manières de prier aussi.
1: Divers manières de prier.
0: Ce qui est adaptable à chacun.
1: Absolument.
0: On va revenir sur l'ordre religieux de la compagnie de Jésus.
1: Voilà.
0: Vous êtes des compagnons.
1: On est des compagnons.
0: Des compagnons. Une compagnie de Jésus, une congrégation catholique masculine.
1: Un ordre religieux.
0: Un ordre religieux dont les membres sont appelés clercs ou jésuites.
1: Ben, ils sont, je dirais, le jésuite peut être prêtre ou non prêtre.
0: Oui.
1: Voilà. Donc il y a des jésuites non prêtres qui sont des frères. Et des jésuites prêtres. Mmh. Voilà, il y a les deux possibilités. Donc un frère n'est pas clair, quoi.
0: D'accord.
1: Voilà, tout à fait. On peut pas dire ça comme ça.
0: Une compagnie qui existe un peu partout dans le monde ?
1: Oui. Alors, il y a peut-être des pays qui, où il n'y a pas de jésuites, mais enfin, je dirais, globalement, c'est mondial et quasi partout.
0: Donc, à la Réunion...
1: Plus ou moins important, évidemment.
0: Bien sûr. Vous avez un père général.
1: Alors, les jésuites sont organisés en communauté. Chaque communauté a un supérieur. Chaque supérieur dépend d'un provincial. Alors, le provincial, on appelle ça provincial. En fait, souvent, la province correspond en fait à un pays géographique.
0: D'accord.
1: Voilà. Donc, c'est un mot, qui est peut-être inapproprié, je dirais, par rapport à la distribution des États actuellement tels qu'ils sont. Quoi, hein. Voilà.
0: Donc, pour la Réunion, votre province.
1: Alors, c'est la France.
0: La France.
1: Voilà. D'accord. C'est la province EOF, exactement. Alors, la province EOF, parce que là aussi, compte tenu aussi de la. À la fois de la diminution, ou de la création dans certains pays, etc. Nous avons, il peut y avoir des regroupements de pays sur la même province. Alors c'est le cas de la France en fait,
0: d'accord.
1: Parce que la province EOF, donc c'est Europe occidentale francophone,
0: d'accord.
1: Qui comprend la Belgique wallonne, donc la partie belge qui n'est pas flamande, enfin qui parle français, qui comprend Maurice, qui comprend le Luxembourg.
0: D'accord.
1: Donc ça c'est des pays aussi.
0: Oui.
1: Voilà. Et qui comprend la Grèce. Où okay. Il y a très très peu de catholiques en Grèce, mais il y en a. Mmh. Et voilà. Donc la France, en fait, voilà, nous dépendons de cet ensemble. Alors le provincial, son supérieur à lui, c'est le général.
0: D'accord.
1: Voilà. Mmh. Alors en fait, général, c'est pas. Enfin, ça a un côté militaire, c'est pas le cas. En latin, c'est le prepositus generalis. Autrement dit, c'est le préposé général. Autrement dit, c'est celui qui a la responsabilité générale de l'ordre. Mais c'est pas, on n'est pas dans une logique de général, de commandant, de capitaine, de lieutenant, etc. Ceci dit, pour faire une compagnie, il faut aussi toute la capacité. Donc il faut des gens qui soient... davantage intellectuel, davantage missionnaire, d'autres, voilà, c'est un corps social, un corps apostolique, et il faut qu'il profite de tous les dons que l'humanité et que les hommes peuvent avoir.
0: J'allais le dire justement, vous êtes missionnaire,
1: oui.
0: Appelé dans le monde.
1: Tout à fait, tout à fait. Et dès le début, c'est-à-dire dès le début, le défi qu'a posé, que s'est posé l'Église, c'est avec la découverte d'un autre monde, c'est comment amener l'évangile.
0: Oui.
1: Et là, le premier élan missionnaire est jésuite. Le meilleur exemple, c'est le patron de la Réunion, François Xavier.
0: Oui.
1: Ça veut dire qu'il était un contemporain, plus qu'un contemporain, c'est lui qui a fondé avec Ignace la compagnie.
0: Enfin, c'est ça.
1: Voilà.
0: Mm-hmm.
1: Direct, il est envoyé aux Indes.
0: Oui.
1: Mm-hmm. Et il est même allé jusqu'au bord de la Chine. Enfin, je veux dire, c'est... Voilà, c'était vraiment le... Et c'est... Voilà, donc la mission, c'est le cœur même de notre... de notre envoi. Et puis, au cours de l'histoire, la mission aussi a pu passer par les collèges. C'est-à-dire la formation de la jeunesse. D'une certaine façon. Avec du coup l'idée que en formant la jeunesse et dès le début, je dirais, il y avait la possibilité de lui donner le sens de la mission et du coup d'aller aussi dans une perspective missionnaire.
0: Ça fait partie d'un de vos charismes, vous occupez des jeunes.
1: Alors voilà. Alors actuellement, nous avons quatre priorités apostoliques qui ont été définies très, très récemment. Nous avons d'abord le trésor, je dirais, spirituel dont nous disposons, c'est-à-dire l'exercice spirituel et la vie spirituelle. Les personnes en difficulté, marginales, laissées pour compte, en fait, tout ce qui est, les... Je ne dis pas les déçus, mais enfin ce sur qui l'argent roi, détruit, quoi.
0: Mmh. Voilà. On peut les rejeter de la vie.
1: Voilà. Les jeunes et la maison commune. La maison commune, c'est en liaison avec l'encyclique du pape Laudato Si, c'est notre terre,
0: bien sûr,
1: qui est notre maison commune. Et donc, c'est tout ce qui tourne autour de l'écologie, du développement durable et du respect de cet environnement-là qui, si nous continuons à le détruire, nous le détruisons nous-mêmes.
0: C'est ça, tout à fait.
1: Donc ça, c'est les quatre perspectives actuelles qui ont été définies et à l'aune de laquelle, le discernement se fait dans les missions confiées. Mmh. Voilà. Donc si on coche toutes les cases, on va dans le sens de ce que nous souhaitons faire et on peut espérer alors du coup avoir des renforts, de l'aide, voilà.
0: Donc ce lundi 31 juillet, nous fêtons Saint Ignace de Loyola. À la résidence rue Sainte-Anne sera proposée une célébration eucharistique.
1: Voilà.
0: À 17h30.
1: Oui.
0: Donc ceux qui ont envie de venir fêter Saint Ignace sont les bienvenus. On aura l'occasion aussi de vous revoir très prochainement sur nos ondes pour nous parler d'un temps de formation que la communauté va proposer. On en reparlera. Et en tout cas, on vous souhaite une très belle fête pour le 31, belle fête de Saint-Ignace. Et on se dit à très bientôt alors.
1: Ok.
0: Merci.
1: Voilà, merci.
0: Au revoir.
1: Au revoir et bonne journée.
0: Bonne journée.

avoir parlé de Saint Ignace et de la compagnie de Jésus, les Jésuites, et nous poursuivons avec ce chant. Âme du Christ, sanctifie-moi.

Et avec Laurent Giboski. Prions Saint Ignace pour notre chemin de conversion, pour ceux qui traversent des épreuves, pour les jeunes qui sont en recherche de vocation, quelle qu'elle soit, pour apprendre à discerner la volonté de Dieu en toutes choses, pour les familles, pour l'Église et ses serviteurs, pour les personnes qui cherchent un sens à leur vie, pour devenir des témoins de l'amour du Christ. Seigneur Jésus, à l'exemple de Saint Ignace de Loyola, apprends-nous à chercher et trouver Dieu en toutes choses. Guide nos pas, éclaire nos choix et fais de nous des instruments de paix et d'amour. Et nous poursuivons avec le groupe Frat de Lourdes 2018. Abba Père.

0: Bon après-midi sur les ondes de Radio Arc-en-Ciel. Il est 15h, c'est l'heure maintenant de retrouver le chapelet de la miséricorde. Bonjour à toutes, à tous.
1: Bonjour.
0: Et merci de nous proposer ce chapelet en cet après-midi. Je vous laisse donc nous proposer donc ce chapelet.
1: Au nom du Père, et du Fils, et du Saint-Esprit. Amen. Notre Père, qui es aux cieux, que ton nom soit sanctifié, que ton règne vienne, que ta volonté soit faite sur la terre comme au ciel. Donne-nous aujourd'hui notre pain de ce jour. Pardonne-nous nos offenses, comme nous pardonnons aussi à ceux qui nous ont offensés. Et ne nous laisse pas entrer en tentation, mais délivre-nous du mal. Je vous salue, Marie, pleine de grâce. Le Seigneur est avec vous. Vous êtes bénie entre toutes les femmes. Et Jésus, le fruit de vos entrailles, est béni. Sainte Marie, Mère de Dieu, priez pour nous pauvres pécheurs, maintenant et à l'heure de notre mort. Amen. Je crois en Dieu, le Père Tout-Puissant, Créateur du ciel et de la terre, et en Jésus-Christ, son Fils unique, notre Seigneur, qui a été conçu du Saint-Esprit, élevé de la Vierge Marie, a souffert sous Ponce Pilate, a été crucifié et mort, a été enseveli et descendu aux enfers, le troisième jour, et ressuscité des morts, et monté aux cieux, et assis à la droite de Dieu, le Père Tout-Puissant, d'où il viendra à juger les vivants et les morts. Je crois en l'Esprit Saint, à la Sainte Église catholique, à la communion des saints, à la rémission des péchés, à la résurrection de la chair, à la vie éternelle. Amen.

0: Père éternel, je t'offre le corps et le sang, l'âme et la divinité de ton Fils bien-aimé, notre Seigneur Jésus-Christ, en réparation de nos péchés et de ceux du monde entier. Par sa douloureuse passion,
1: sois miséricordieux pour nous et pour le monde entier.
0: Par sa douloureuse passion,
1: sois miséricordieux pour nous et pour le monde entier.
0: Par sa douloureuse passion,
1: sois miséricordieux pour nous et pour le monde entier.
0: Par sa douloureuse passion,
1: sois miséricordieux pour nous et pour le monde entier.
0: Par sa douloureuse passion,
1: sois miséricordieux pour nous et pour le monde entier.
0: Par sa douloureuse passion,
1: sois miséricordieux pour nous et pour le monde entier.
0: Par sa douloureuse passion,
1: sois miséricordieux pour nous et pour le monde entier.
0: Par sa douloureuse passion,
1: sois miséricordieux pour nous et pour le monde entier.
0: Par sa douloureuse passion,
1: sois miséricordieux pour nous et pour le monde entier.
0: Par sa douloureuse passion,
1: sois miséricordieux pour nous et pour le monde entier.

0: Père éternel, je t'offre le corps et le sang, l'âme et la divinité de ton Fils bien-aimé, notre Seigneur Jésus-Christ, en réparation de nos péchés et de ceux du monde entier, par sa douloureuse passion.
1: Sois miséricordieux pour nous et pour le monde entier.
0: Par sa douloureuse passion.
1: Sois miséricordieux pour nous et pour le monde entier.
0: Par sa douloureuse passion.
1: Sois miséricordieux pour nous et pour le monde entier.
0: Par sa douloureuse passion.
1: Sois miséricordieux pour nous et pour le monde entier.
0: Par sa douloureuse passion. Par sa douloureuse passion.
1: Sois miséricordieux pour nous et pour le monde entier.
0: Par sa douloureuse passion.
1: Sois miséricordieux pour nous et pour le monde entier.
0: Par sa douloureuse passion.
1: Sois miséricordieux pour nous et pour le monde entier.
0: Par sa douloureuse passion.
1: Sois miséricordieux pour nous et pour le monde entier.
0: Par sa douloureuse passion.
1: Sois miséricordieux pour nous et pour le monde entier.

0: Père éternel, je t'offre le corps et le sang, l'âme et la divinité de ton Fils bien-aimé, notre Seigneur Jésus-Christ, en réparation de nos péchés et de ceux du monde entier, par sa douloureuse passion.
1: Sois miséricordieux pour nous et pour le monde entier.
0: Par sa douloureuse passion. Par sa douloureuse passion. Par sa douloureuse passion. Par sa douloureuse passion. Par sa douloureuse passion. Par sa douloureuse passion.
1: Sois miséricordieux pour nous et pour le monde entier.

0: Père éternel, je t'offre le corps et le sang, l'âme et la divinité de ton Fils bien-aimé, notre Seigneur Jésus-Christ, en réparation de nos péchés et de ceux du monde entier. Par sa douloureuse passion,
1: sois miséricordieux pour nous et pour le monde entier.
0: Par sa douloureuse passion,
1: sois miséricordieux pour nous et pour le monde entier.
0: Par sa douloureuse passion,
1: sois miséricordieux pour nous et pour le monde entier.
0: Par sa douloureuse passion,
1: sois miséricordieux pour nous et pour le monde entier.
0: Par sa douloureuse passion,
1: sois miséricordieux pour nous et pour le monde entier.
0: Par sa douloureuse passion,
1: sois miséricordieux pour nous et pour le monde entier.
0: Par sa douloureuse passion,
1: sois miséricordieux pour nous et pour le monde entier.
0: Par sa douloureuse passion,
1: sois miséricordieux pour nous et pour le monde entier.
0: Par sa douloureuse passion,
1: sois miséricordieux pour nous et pour le monde entier.
0: Par sa douloureuse passion,
1: sois miséricordieux pour nous et pour le monde entier.

0: Père éternel, je t'offre le corps et le sang, l'âme et la divinité de ton Fils bien-aimé, notre Seigneur Jésus-Christ, en réparation de nos péchés et de ceux du monde entier. Par sa douloureuse passion,
1: sois miséricordieux pour nous et pour le monde entier.
0: Par sa douloureuse passion,
1: sois miséricordieux pour nous et pour le monde entier.
0: Par sa douloureuse passion,
1: sois miséricordieux pour nous et pour le monde entier.
0: Par sa douloureuse passion,
1: sois miséricordieux pour nous et pour le monde entier.
0: Par sa douloureuse passion,
1: sois miséricordieux pour nous et pour le monde entier.
0: Par sa douloureuse passion,
1: sois miséricordieux pour nous et pour le monde entier.
0: Par sa douloureuse passion,
1: sois miséricordieux pour nous et pour le monde entier.
0: Par sa douloureuse passion,
1: sois miséricordieux pour nous et pour le monde entier.
0: Par sa douloureuse passion,
1: sois miséricordieux pour nous et pour le monde entier.
0: Par sa douloureuse passion,
1: sois miséricordieux pour nous et pour le monde entier.

0: Dieu saint, Dieu fort, Dieu éternel, grand Dieu le nom et du monde entier. 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Quand je suis au 2040,
1: nous avons confiance en vous.
2: Merci beaucoup pour ce chapelet en cet après-midi. Et nous
3: nous retrouvons
2: donc mercredi pour ce chapelet. Bon après-midi à vous.
0: Merci.
3: Merci.
2: C'était donc à l'instant le chapelet La Miséricorde sur nos ondes de Radio Arc-en-Ciel. On poursuit donc le programme musicalement, bien sûr, avec Heureux les cœurs miséricordieux. La suite du programme, ce sera à partir de 15h30. Nous retrouverons l'instant lecture.

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2: Merci à tous de votre fidélité. Nous vous proposons de poursuivre avec Myosotis et son émission Instant Lecture.

Bienvenue dans l'Instant Lecture ou les feuilles de Myosotis sur Radio Arc-en-Ciel. Michel Tournier, Vendredi ou la vie sauvage. Épisode numéro 3, Robinson organise sa vie. Petit rappel, le 29 septembre 1759, le navire La Virginie fait naufrage. Seul rescapé, Robinson échoue sur une île déserte. Après avoir attendu vainement d'être sauvé par un hypothétique navire qui passerait au large, il se construit un petit bateau qui lui permettra de gagner les côtes chiliennes. Mais lors de la mise à l'eau, c'est un échec. Durant les semaines qui suivirent, Robinson explora l'île méthodiquement et tâcha de repérer les sources et les abris naturels, les meilleurs emplacements pour la pêche, les coins à noix de coco, à choux palmistes et ananas. Il établit son dépôt général dans la grotte qui s'ouvrait dans le massif rocheux du centre de l'île. Il y transporta tout ce qu'il put arracher à l'épave et qui avait résisté, par chance, aux tempêtes des mois précédents. Après avoir entreposé les 40 tonneaux de poudre noire au plus profond de la grotte, il y rangea 3 coffres de vêtements, 5 sacs de céréales, 2 corbeilles de vaisselle et d'argenterie, plusieurs caisses d'objets hétéroclites, chandeliers, bijoux, loupes, lunettes, canifs, cartes marines, désajouées. Une malle de matériel de navigation, des câbles, des poulies, etc. Les livres qu'il trouva dans les cabines de l'épave avaient tellement été lavés par l'eau de mer et la pluie que le texte imprimé en était effacé. Mais Robinson pensa qu'en faisant sécher ses pages blanches au soleil, il pourrait les utiliser pour écrire son journal, à condition de trouver un liquide pouvant tenir lieu d'encre. Ce liquide lui fut fourni par un poisson qui pullulait alors près de la falaise du Levant, le diodon ou poisson hérisson. C'est un animal redoutable, avec sa mâchoire puissante et ses piquants venimeux qui hérissent son corps. En cas de danger, il se gonfle d'air et devient rond comme une boule. En remuant avec un bâton l'un de ces poissons échoués sur le sable, Robinson avait remarqué que tout ce qui entrait en contact avec son ventre prenait une couleur rouge tenace qui pourrait lui tenir lieu d'encre. Il se hâta de tailler une plume de vautour et décida alors d'écrire chaque jour dans le livre les faits principaux qui lui seraient arrivés. Sur la première page du livre, il dressa la carte géographique de l'île et inscrivit au-dessous le nom qu'il venait de lui donner, Speranza, ce qui veut dire l'espérance, car il était décidé à ne plus jamais se laisser aller au désespoir.

Parmi les animaux de l'île, les plus utiles seraient à coup sûr les chèvres, qui s'y trouvaient en grand nombre, pourvu qu'ils parviennent à les domestiquer. Or, si les chevrettes se laissaient assez facilement approcher, elles se défendaient farouchement dès qu'ils tentaient de les traire. Il construisit donc un enclos, en liant horizontalement des perches sur des piquets, qu'il habilla ensuite de lianes entrelacées. Il y enferma des chevreaux très jeunes qui y attirèrent leur mère par leurs cris. Robinson libéra ensuite les petits et attendit plusieurs jours. Alors, les pies gonflées de lait commencèrent à faire souffrir les chèvres qui se laissèrent traire avec empressement. L'examen des sacs de riz, de blé, d'orge et de maïs qu'il avait sauvés de l'épave réserva à Robinson une lourde déception. Les souris et les charançons en avaient dévoré une partie dont il ne restait plus que de la balle mélangée à des crottes. Il fallut trier chaque céréale grain par grain, un travail de patience long et fatigant. Mais Robinson put ensemencer quelques acres de prairie qu'il avait auparavant brûlés, puis labourés avec une plaque de métal provenant de la Virginie et dans laquelle il avait pu percer un trou assez large pour y introduire un manche. Ainsi, Robinson, en créant un troupeau domestique et un champ cultivé, avait commencé à civiliser son île. Mais ce n'était encore qu'une œuvre fragile et limitée, et il avait souvent la révélation que l'île restait une terre sauvage et hostile. C'est ainsi qu'un matin, il surprit un vampire accroupi sur un chevreau qu'il était en train de vider de son sang. Les vampires sont des chauves-souris géantes pouvant atteindre jusqu'à 75 cm d'envergure qui s'abattent doucement la nuit sur le dos des bêtes endormies et sucent leur sang. Un jour qu'il avait cassé sa bêche et laissé échapper sa meilleure chèvre laitière, Robinson céda au découragement. Le maïs dépérit complètement et les terres où Robinson l'avait semé furent à nouveau envahies par les chardons et les orties. Mais l'orge et le blé prospéraient, et il éprouvait la première joie que lui eût donnée Speranza en caressant de la main les jeunes tiges souples et tendres. Lorsque fut venu le temps de la moisson, il chercha ce qui pourrait lui tenir lieu de faucille. Il ne trouva qu'un vieux sabre d'abordage qui décorait la cabine du commandant et qu'il avait récupéré sur l'épave. Ayant égrené ses épis en les battant au fléau dans une voile pliée en deux, il vanna son grain en le faisant couler d'une corbeille dans une autre en plein air un jour de vent qui faisait voltiger au loin la balle. À la fin, il constata avec fierté que sa récolte se montait à 30 gallons de blé et à 20 gallons d'orge.

C'est peu après cette première récolte que Robinson eut la très grande joie de retrouver Ten, le chien de la Virginie. L'animal jaillit d'un buisson en faisant une vraie fête à ce maître d'autrefois. Robinson ne sut jamais comment le chien avait passé tout ce temps dans l'île, ni pourquoi il n'était pas venu plus tôt vers lui. La présence de ce compagnon le décida à mettre à exécution un projet qu'il avait depuis longtemps, se construire une vraie maison et ne plus continuer à dormir dans un coin de la grotte ou au pied d'un arbre. Il la situa près du grand cèdre au centre de l'île. Il creusa d'abord un fossé rectangulaire qu'il meubla d'un lit de galets, recouverts eux-mêmes d'une couche de sable blanc. Sur ces fondements parfaitement secs et perméables, il éleva des murs, en mettant l'un sur l'autre des troncs de palmiers. La toiture se composa d'une vannerie de roseaux, sur laquelle il disposa ensuite en écailles des feuilles de figuier caoutchouc, comme des ardoises. Il revêtit la surface extérieure des murs d'un mortier d'argile. Des pots de bique et des nattes de jonc, quelques meubles en osier, la vaisselle et les fanaux sauvés de la Virginie, la longue-vue, le sabre et l'un des fusils suspendus au mur créèrent une atmosphère confortable et intime que Robinson n'avait plus connue depuis longtemps. Il prit même l'habitude, ayant déballé les vêtements contenus dans les coffres, et certains étaient fort beaux, de s'habiller chaque soir pour dîner, avec habits, haut de chausses, chapeaux, bas et souliers. Il lui fallait aussi un calendrier qui lui donna le jour de la semaine, le mois de l'année et le nombre d'années passées. Il ne savait absolument pas depuis combien de temps il se trouvait dans l'île. Un an? Deux ans? Plus peut-être? Il décida de repartir de zéro. Il dressa devant sa maison un mât calendrier. C'était un tronc écorcé sur lequel il faisait chaque jour une petite encoche, chaque mois une encoche plus profonde. Et le 12e mois, il marquerait d'un grand 1 la première année de son calendrier local. Si vous avez manqué les épisodes précédents, vous pouvez les écouter sur le podcast de l'Instant Lecture, Radio Arc-en-Ciel, en minuscule sans point ni tiré, et vous ajoutez .re.

Merci à Myosotis pour son émission Instant Lecture. Et on poursuit avec un peu de musique classique et tout d'abord Claude Bolling

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1: Bonjour à tous. Des centaines d'hommes et d'adolescents débarquent sur les côtes de l'enclave espagnole de Ceuta. C'est ce que montrent les images qui circulent sur les réseaux sociaux depuis hier. Ils arrivent par la mer, depuis le Maroc voisin, certains à la nage, d'autres sur des pneus en guise de bouée. Cela fait une dizaine de jours que les arrivages se multiplient, avec 1500 entrées illégales enregistrées. Mais le flux s'est soudainement accéléré hier, Augustine Asta.
2: Oui, Alexandra, certains ont traversé la mer à la nage et au moins 18 migrants sont morts lors de cette traversée. D'autres, par contre, ont franchi le poste frontière. Au total, plus de 1500 personnes sont arrivées en quelques jours. La plupart des arrivants sont de très jeunes hommes, parfois des mineurs. Beaucoup expliquent avoir quitté le Maroc après des rumeurs annonçant une ouverture de la frontière. Des milliers de jeunes Marocains étaient même encore rassemblés tard jeudi dans le centre de la ville de Finidec, au Maroc, qui jouxte l'enclave espagnole. À Ceuta, les capacités d'accueil sont donc désormais dépassées. Les centres sont saturés. Le président de l'enclave évoque une urgence humanitaire absolue. Face à cette nouvelle vague migratoire, Madrid annonce le déploiement de soldats en renfort de la garde civile pour sécuriser l'enclave. Le ministre de l'Intérieur est donc attendu sur place aujourd'hui. Alexandra, cette crise est la plus importante depuis 2021. Cette année-là, vous vous en souvenez certainement, plus de 10 000 migrants avaient rejoint Ceuta en seulement deux jours. D'ailleurs, lors de son voyage apostolique en Espagne en juin dernier dans l'archipel des Canaries, le pape Léon XIV avait exhorté les responsables politiques à agir sur les causes profondes des migrations en favorisant la paix, la justice et le développement dans les pays d'origine, tout en rappelant à l'Europe son devoir de défendre la dignité humaine.
1: Merci Augustine Asta. Cet afflux massif de migrants qui ravive les tensions entre Madrid et Rabat, mais aussi avec Rome. Le gouvernement espagnol convoque l'ambassadeur italien après une publication sur les réseaux sociaux du ministre italien des Affaires étrangères, dans laquelle ce dernier se dit favorable à la fermeture de l'espace Schengen avec l'Espagne. Un message jugé inapproprié, je cite, de la part d'un pays partenaire et ami dont nous attendons une solidarité espagnole et non une démagogie partisane, écrit son homologue espagnol. Également à la une de l'actualité ce vendredi, la conclusion d'un accord sur le désarmement du Hamas à Gaza annoncé par Donald Trump. La démilitarisation du mouvement islamiste palestinien est l'un des points clés de la deuxième phase du plan de paix du président états-unien, plan qui prévoit également un retrait israélien progressif de l'enclave. Des hauts responsables du Hamas ont confirmé qu'un accord avait bien été trouvé. Pas de déclaration en revanche pour le moment de la part d'Israël. Une réunion des médiateurs internationaux doit prochainement se tenir au Caire, annoncent les médias égyptiens. L'Égypte frappée hier pour la première fois depuis le début du conflit entre Téhéran et Washington. Une attaque de drones non revendiquée a mis le feu à deux navires stockant du gaz dans le port de Damiet sur la Méditerranée. Et on apprend ce matin que l'armée iranienne a lancé des drones contre des objectifs militaires américains au Koweït. Ces guerres face auxquelles les Nations Unies semblent aujourd'hui bien impuissantes, le processus pour désigner le prochain secrétaire général de l'ONU et remplacer Antonio Guterres est bien lancé. Le choix du successeur revient au Conseil de sécurité et la nomination doit ensuite être approuvée par l'Assemblée générale en septembre. La première étape a donc eu lieu hier avec un vote indicatif des membres du Conseil de sécurité. Sept candidats sont désormais en lice, correspondance de Gwendal Lavina.
3: Ces 15 membres réunis à huis clos ont anonymement voté en courage, décourage ou sans opinion pour les 7 candidats. Ce scrutin sans conséquences immédiates, mais qui donne une tendance à accorder le plus de mentions favorables à Rebecca Greenspan, l'ancienne vice-présidente du Costa Rica et patronne de l'Agence de l'ONU pour le commerce et le développement. Suivie par l'ancienne ministre des Affaires étrangères du Guyana, Caroline Rodriguez-Birquet, et le dirigeant de l'Agence internationale pour l'énergie atomique, l'Argentin Rafael Grossi. Le futur secrétaire général de l'ONU devra obtenir le soutien de 9 membres du Conseil, mais surtout éviter le veto de l'un de ses 5 membres permanents. La tâche pourrait être ardue tant les tensions sont fortes entre les États-Unis, la France, le Royaume-Uni, la Chine et la Russie qui possèdent ce droit de veto. La désignation du successeur d'Antonio Guterres prend aussi des formes de réflexion sur le modèle des Nations Unies et son multilatéralisme mis à mal en ce moment par les États-Unis et la Russie. Lors de son audition, Rebecca Greenspan a promis d'aller sur le terrain et parler à toutes les parties en regrettant que l'ONU soit devenue une organisation conservatrice en matière de risques. Gwendal Lavina, New York. 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
1: New York, où se trouve toujours incarcéré le président vénézuélien déchu. 7 mois après l'enlèvement de Nicolas Maduro, la suite semble enfin se dessiner au Venezuela. Des discussions sous l'égide de Washington débutent officiellement demain entre le pouvoir chaviste et une partie de l'opposition. Un début de dialogue qui pourrait déboucher sur une transition politique démocratique, voire peut-être même des élections présidentielles anticipées. Même si la leader en exil de l'opposition, Maria Corina Machado, ne participera pas à ces conversations. William Gazo.
4: Chavistes et anti-chavistes dans les rues de Caracas, chacun exprimant sa vision du futur du pays. Malgré le choc, loin d'avoir été absorbé du double séisme de la fin juin, les manifestations politiques ont fait leur retour cette semaine dans la capitale vénézuélienne. Le timing ne doit rien au hasard. Samedi s'ouvrent officiellement les discussions entre le pouvoir chaviste et une partie de l'opposition. Axe de travail, calendrier, objectifs, très peu de détails ont filtré, mais 7 mois après la capture de Nicolas Maduro par les forces spéciales américaines, les espoirs de voir enfin s'amorcer la transition démocratique promise par Washington sont grands. Car c'est peut-être là que réside la différence entre ce cycle de dialogue et les précédentes tentatives menées par le pouvoir chaviste ces dernières années. Cette fois, c'est bien la Maison-Blanche qui pousse Jorge Rodriguez, président de l'Assemblée nationale et frère de la présidente par intérim Delcy Rodriguez, à la table des négociations. En face, l'opposition sera représentée par l'ex-députée Dinora Figuera et non par Maria Corina Machado. La très populaire leader de l'opposition, en exil au Panama, ne semble toujours pas faire partie des plans de Washington, qui craindrait que son anti-chavisme radical ne compromette les négociations. Reste qu'aux yeux d'une partie des Vénézuéliens, une transition démocratique sans Maria Corina Machado n'en serait pas vraiment une. L'annonce d'éventuelles élections présidentielles reste, elle aussi, très hypothétique. Bogota, William Gazo, pour Radio Vatican.

0: Merci à la rédaction de Vatican pour ce journal. On poursuit avec Halte Spirituelle. 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
1: Et à l'occasion du carême, nous revenons sur ce texte proclamé chaque dimanche, c'est le Credo. Et le pape, en ouvrant l'année jubilaire, a mis le Credo en avant comme un signe d'espérance. Et voilà pourquoi nous allons le voir aujourd'hui avec Sœur Moïsa. Bonjour.
2: Bonjour Madeleine.
1: Nous sommes ici aux facultés Loyola Paris avec vous, où vous donnez justement un cours sur le Credo. Sœur Moïsa, le Credo, c'est du latin, ça veut dire « je crois ». Et pourtant, la profession de foi chrétienne établie par le symbole de Nicée-Constantinople a été formulée en grec. Et en grec, on dit plutôt « nous croyons ». Alors comment on est arrivé à « je crois » alors qu'au départ, c'était « nous croyons » ? Est-ce que c'est dur de dire « nous » quand il s'agit d'une foi et d'une croyance ?
2: Oui, alors l'histoire de ce texte est complexe et explique en grande partie la raison pour laquelle il y a en grec « pisteomen »,« nous croyons », et en latin « credo in unum deum ». En fait, il y a derrière la liturgie pascale dans laquelle les nouveaux baptisés proclament leur foi en disant « je crois ». Interrogés par le prêtre sur leur foi, le prêtre qui les baptise sur leur foi, ils répondent en disant « je crois », et puis on interroge l'assemblée qui répond « nous croyons ». Alors il y a donc cette double possibilité de dire « nous croyons » ou de dire « je crois ». Le symbole en grec a gardé la tournure plurielle, mais d'ailleurs il y a même en Occident aujourd'hui, par exemple en Allemagne, le symbole de Nicée-Constantinople se dit à la première personne du pluriel. Donc c'est assez mouvant, finalement, cette histoire-là. Reste que derrière, c'est sûr que le credo est une parole qu'on dit avec d'autres. Donc d'une certaine manière, on dit « nous », mais en même temps, on dit « je » parce que chacun apporte sa voix à l'intérieur d'une parole qui est partagée avec d'autres. Donc de toutes les façons, au-delà de la façon dont le texte est écrit, ce qui nous permet déjà de réfléchir à cette dimension-là, on a les deux aspects. Et c'est important de réfléchir à ces deux aspects, la parole commune, la parole qu'on dit avec d'autres, mais aussi la parole dans laquelle on s'engage soi-même à la première personne du singulier, quoi qu'il arrive, parce que c'est toujours soi-même qui parle, quoi.
1: Oui, parce qu'on pourrait dire le credo, c'est personnel, alors pourquoi le dire dans une communauté, même si on comprend bien qu'on rejoint l'Église dans notre foi ?
2: Je pense que le credo n'est pas d'abord personnel, c'est-à-dire il requiert un engagement personnel, mais il est donné dans la communauté, par la communauté. C'est une parole qui appartient à la communauté, qui n'appartient pas à chacun de ceux qui le dit et qui aurait son petit credo. Le fait que la formule soit partagée avec tous le dit, mais aussi le fait que ça ne se dit pas, imaginons qu'on pourrait faire dire le credo à chacun individuellement. Ce n'est pas la même chose. On le dit ensemble, c'est une parole qui appartient à l'Assemblée.
1: Est-ce que ça peut même entraîner quelqu'un qui serait peut-être réservé ou prudent ou loin de l'Église et ce « nous » l'entraîne ?
2: Je pense que c'est fait pour. Le fait que la parole soit dite à plusieurs permet à des personnes peut-être un peu timides dans leur foi ou qui la découvrent de s'inscrire à l'intérieur de quelque chose de commun. C'est un peu comme le chant. On ne sait pas tous très bien chanter, mais le fait de chanter à plusieurs permet de joindre sa voix à celle des autres. Et c'est un peu ça aussi qui se passe avec la récitation du credo. Alors au-delà des difficultés, des incompréhensions, le fait de le dire avec d'autres, c'est aussi une façon de dire ce que moi je ne comprends pas bien, ce qui moi me fâche un peu dans le credo, bah, pour d'autres ce ne sera pas la même chose et nous le disons ensemble. Et au bout du compte, c'est comme un bateau avec des rameurs, bah, certains rament plus fort que d'autres par moment. On est entraîné par le mouvement, je pense qu'il y a quelque chose de ça.
1: Alors si on revient à cette dernière phrase du credo qui est « je crois en l'Église une sainte catholique et apostolique », est-ce que c'est une mission qui est donnée à tous ceux qui sont dans l'Église d'aller hors de l'Église, donc de vivre un apostolat? Comment est-ce qu'on peut la comprendre, cette phrase apostolique? C'est un mot qui est assez complexe.
2: Mmh. Oui, alors on pourrait le comprendre comme vous le dites, parce que c'est pas faux que le chrétien est envoyé en mission, mais en l'occurrence, le mot apostolique ici a son sens vraiment étymologique, c'est-à-dire qui vient des apôtres. Il s'agit de l'Église qui vient des apôtres, dont dont l'origine se trouve dans la foi des apôtres, dans l'expérience des apôtres à la suite du Christ. Donc ça ne veut pas dire autre chose que ça. En même temps, ça n'empêche pas de croire et de comprendre que le chrétien est invité effectivement à porter cette bonne nouvelle de la foi qu'il partage avec d'autres, à d'autres personnes. Et tout chrétien est appelé à cette forme de mission. Mais avec ce mot ici, ce n'est pas ce qui est évoqué.

0: Sœur Moïsa, parfois c'est rapproché de l'évangile selon saint Matthieu. C'est l'évangile, c'est chapitre 28, je vais vous lire les versets 16 à 20. Les 11 disciples s'en allèrent en Galilée, à la montagne où Jésus leur avait ordonné de se rendre. Quand ils le virent, ils se prosternèrent, mais certains eurent des doutes. Jésus s'approcha d'eux et leur adressa ces paroles, et c'est donc ces paroles qu'on relie au credo. « Tout pouvoir m'a été donné au ciel et sur la terre. Allez de toutes les nations, faites des disciples, baptisez-les au nom du Père et du Fils et du Saint-Esprit. Apprenez-leur à observer tout ce que je vous ai commandé. Et moi, je suis avec vous tous les jours jusqu'à la fin du monde. » Et je crois que dans les traductions, on peut trouver le mot « prescrit », tout ce que je vous ai prescrit. Alors, est-ce que le credo est une prescription donnée aux disciples et donc quelque part aux apôtres?
1: Oui. Alors, je ne pense pas qu'on puisse inscrire le credo dans le registre de la prescription, encore moins dans le registre des éventuelles prescriptions données par le Christ, parce qu'il y aurait un anachronisme complet. La foi telle qu'elle s'énonce à Nicée n'est pas présente telle qu'elle dans l'Évangile, donc on ne pourrait pas dire ça. De toutes les façons, le credo ne relève pas de la prescription. Il ne s'agit pas d'un commandement à observer, même si, c'est vrai, la liturgie nous donne cette profession de foi pour que nous puissions, moyennant un engagement de notre part, de notre liberté, on n'est pas obligé, on nous dit pas il faut le faire sinon tu n'es plus catholique, mais nous sommes invités à entrer dans ce discours, dans cette proclamation de la foi. Pour autant, il ne s'agit pas d'une prescription. Même, je dirais que j'aurais un petit peu de réticence à parler des prescriptions de Jésus, des commandements que Jésus aurait absolument laissés. Qu'est-ce que Jésus a laissé comme commandement? Ben, il le dit de façon très simple, un seul commandement, le commandement de l'amour. Il n'y a pas d'autre commandement, c'est celui-là qui les contient tous, il le dit dans l'échange avec le légiste, hein. En Marc 10 par exemple, Jésus n'est pas venu apporter une série de nouveaux commandements parmi lesquels on trouverait les formulations de la foi qu'il s'agirait de retenir. On est vraiment dans autre chose que ça, dans une invitation. Par exemple, ce légiste-là, en Luc 10, on a la conversation et un légiste qui demande « Que dois-je faire pour avoir en héritage la vie éternelle ?» Autrement dit, pour être sauvé. Jésus lui demande « Dans la loi, qu'y a-t-il d'écrit ?» Il parle des commandements « Tu aimeras le Seigneur ton Dieu de tout ton cœur, de toute ton âme et ton prochain comme toi-même. » « Tu as bien répondu, lui dit Jésus. » Et ensuite, il le renvoie à la forme concrète que ça peut prendre dans son existence. « Fais cela et tu vivras. » Et puis ensuite, à propos du prochain, on a la parabole du bon samaritain. Et donc, le commandement, si commandement il y a, c'est vraiment à interpréter dans la vie de chacun comme une invitation à donner forme au commandement unique qui est le commandement de l'amour. Là, pour le coup, c'est Jean 13 et Jean 15. « Voici mon commandement, aimez-vous les uns les autres comme je vous ai aimé. » Mon commandement au singulier.
0: Donc au fond, c'est une façon de redire que le credo, c'est « je crois, c'est je fais confiance ».
1: On peut dire que c'est « je fais confiance ».
0: « Je donne ma confiance ».
1: On pourrait dire ça, « je donne ma confiance ». Je pense que le credo, c'est les murs de la maison dans laquelle nous sommes ensemble. Une maison qui n'a pas de mur, c'est une maison qui s'écroule. Mais les murs de la maison, ce n'est pas le plus intéressant. Le plus intéressant, c'est d'y habiter, d'y être à l'abri. Ce n'est pas toujours le cas, mais on voudrait bien que ça le soit. Être ensemble dans la maison à l'abri, c'est aussi sortir de la maison pour aller avec d'autres. Mais le credo, ça sert à ça. Ça sert de mur pour la maison.
0: Et alors, une dernière question, parce que le pape François a proclamé l'année 2025 comme une année jubilaire, une année vraiment spéciale, différente, avec des signes d'espérance. Et le credo fait partie de ces signes que le monde peut entendre. Qu'est-ce que vous diriez de l'espérance proclamée par le pape François pour cette année jubilaire, justement, sœur Moïsa?
1: Alors, en quoi le credo peut-il être un signe d'espérance? J'avoue que pour moi, ce n'est pas immédiatement signifiant. Cependant,

0: à franchir la porte sainte, etc. On sait ce que c'est un jubilé. C'est libérer les captifs, c'est remettre les dettes. Donc c'est une sorte de souffle d'air dans l'existence que nous partageons ensemble, dans l'Église que nous formons ensemble. Donc en ça, c'est un signe d'espérance.
1: Merci beaucoup, sœur Moïsa. Je rappelle que vous êtes docteur en théologie, membre du comité de rédaction de la revue Vie consacrée. C'est une revue publiée à Bruxelles. Vous êtes aussi sœur des Fraternités de Jérusalem et vous donnez aux facultés Loyola Paris, qui nous accueille aujourd'hui, un cours intitulé « Le Credo, pourquoi faire ?» C'est un cours que vous donnez avec Geneviève Comeau. Merci beaucoup.
0: Merci Madeleine.

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0: Et bon après-midi à tous, on poursuit avec perspective économique et sociale. Tout de suite, on va parler de l'IA et de la lettre du pape Léon XIV.
1: Merci d'être avec nous sur les ondes de Radio Arc-en-Ciel pour notre rendez-vous Perspectives économiques et sociales, une émission en partenariat avec l'ACI, l'Action catholique des milieux indépendants. Aujourd'hui, nous avons, comme d'habitude, sur notre plateau, Guy Dupont, bonjour.
2: Bonjour.
1: Philippe Jean-Pierre.
3: Bonjour.
1: Christian Lagirodé.
4: Bonjour.
1: Et puis à distance, Alain Doulet qui nous a aidé à préparer cette émission consacrée aujourd'hui à l'encyclique du pape Léon XIV, intitulée Magnifica Humanitas, une encyclique au moment où le monde se prépare et bascule déjà dans un monde de l'intelligence artificielle, un monde du numérique, un monde justement bouleversé, un moment charnière de historique. Donc, nous sommes proposés de découvrir, nous aurons plusieurs émissions sur ce sujet, mais nous allons découvrir ensemble ce qu'est cette encyclique de Léon XIV, pourquoi aujourd'hui et pourquoi il a voulu aussi articuler autour de cette réflexion de l'intelligence artificielle que nous appelons aussi aujourd'hui l'IA. Peut-être une première réaction à cette lettre encyclique, Christian.
4: Alors c'est une lettre encyclique qui n'est pas destinée que aux catholiques pratiquants, hein. Elle est destinée aux hommes de bonne volonté, bien sûr à toute l'Église, mais aussi aux hommes de bonne volonté, ce qui est assez classique dans les encycliques sociales, pour les appeler comme ça. C'est un appel du pape à réagir à un phénomène de société, comme il y en a eu beaucoup par ailleurs. Hein, dans l'histoire de l'Église, il y a eu depuis Léon XIII, en 1890, qui a fait la première encyclique qualifiée d'encyclique sociale. Il y en a eu beaucoup d'autres. Presque tous les papes en ont écrit, et la dernière en date donc est celle de Léon XIV, Magnifica Humanitas, mon latin un peu loin. Donc on est en face là d'un document très charpenté, organisé, fourni avec beaucoup d'éléments, et le fond de son sujet, c'est l'intelligence artificielle. Donc c'est pas une donnée nouvelle, l'intelligence artificielle, ça fait plus d'une dizaine d'années que cela existe, mais c'est surtout les développements de l'intelligence artificielle générative qui a permis des développements extraordinaires de cette technologie et qui amène aujourd'hui à se poser des questions sur son utilisation et sur ses capacités à influer sur le comportement social et humain. Donc c'est là-dessus surtout que nous on va essayer de réfléchir et c'est sur ce sujet donc de l'intelligence artificielle surtout, même s'il aborde d'autres phénomènes, et à partir de cette problématique il irrigue plein de sujets, et c'est là-dessus donc que le pape a décidé de publier son encyclique.
1: Alors justement, les encycliques prennent le nom des premiers mots que l'on met dans le texte.
4: Oui, d'où ma difficulté, parce que c'est écrit en latin.
1: C'est ça, donc, Magnifica Humanitas, c'est-à-dire magnifique humanité. Oui. Et c'est vrai que quand on a dit c'est sur l'intelligence artificielle, on aurait pu s'attendre à ce que ses premiers mots étaient l'IA ou bien l'intelligence artificielle. Mais il y a Magnifica Humanitas, ce qui annonce déjà quand même quelque chose de fort sur la réflexion de l'humanité, de la réalité humaine de notre incarnation même, Philippe Jean-Pierre ?
3: Totalement, parce que dans la plupart de ces encycliques, il y a la saisie d'un enjeu de société qui n'est pas traité uniquement sous l'angle de ce qu'on pourrait appeler la technique, la technologie, ou l'enjeu qui a été posé par la société, par exemple, dans le cas de l'intelligence artificielle, il ne s'agit pas de traiter la dimension informatique ou des chamboulements uniquement techniques, mais pour l'encyclique, de donner de la perspective et de voir que tout cela doit faire sens et de travailler sur le sens, sur la méthode, avec qui, pour qui, donc pour la société, pour l'homme. Et c'est donc pour cela que, dans beaucoup de ces encycliques, comme vous dites, Jean-Denis, c'est qu'il y a bien ces débuts de mots qui parfois prennent à contre-pied un peu le lecteur, qui pensait traiter de la question technique, mais tout de suite on est enveloppé par le sens, la cathédrale de la perspective qui est donnée. On ne fait pas l'informatique pour l'informatique, on ne fait pas de l'intelligence artificielle pour l'intelligence artificielle. Ce à quoi le pape nous invite à penser, comme Léon XIII lorsqu'il parlait de Rerum Novarum au moment de la révolution industrielle, c'était bien sûr, mais à quoi cela peut-il servir? Comment cela peut-il être utilisé? Et par qui? Au sens de l'homme, hein, et pas seulement la machine pour la machine. Comme à l'époque, est-ce que c'était uniquement la machine à tisser, ou plus tard le chaudron et la machine à travailler le fer, qui devait servir de finalité? Non, mais c'est un moyen, mais un moyen pour qui et pourquoi?
1: Voilà, et puis, dans cet enjeu pour Léon XIII, c'était l'ère de l'industrialisation, autrement dit aussi, pourquoi produire? Oui. Et à quelle vitesse, et pourquoi consommer, etc. C'était déjà
3: totalement
1: cet enjeu qui était bien pointé.
3: La machine a permis de faire gagner du temps à l'être humain. Heureusement que la machine à laver, peut-être le linge est apparu. On n'était pas obligé d'aller tous les soirs dans la rivière pour laver son linge. Mais ça a permis aussi de créer des chars et des munitions et de créer des conflits mondiaux. Comme là, on se dit, la machine informatique, elle a permis de faire gagner du temps. On appuie sur un bouton et tout marche tout seul. Mais on ne sait pas trop non plus, si on fait un parallélisme des formes, il ne faudrait pas que ça nous conduise demain à créer du désordre.
1: Donc reposer la question humaine et la question sociale, autrement dit, des relations humaines, à ce moment charnière de l'histoire, il faut le dire, l'intelligence artificielle reste quand même...
3: C'est un bouleversement.
1: Oui.
3: C'est un bouleversement, mais après on le met en perspective parce qu'il nous arrive sur la tête, donc on pense qu'il est rapide, il est faramineux. Il est sans doute parce que maintenant on a moins de temps pour s'adapter. Mais quand l'imprimerie est arrivée, ça a aussi bouleversé quelques individus.
1: Guy Dupont ?
2: Oui, on peut se poser la question effectivement de savoir pourquoi le pape s'intéresse à un problème qu'on pourrait considérer dans un premier temps comme technique.
1: Est-ce que réservé aux informaticiens.
2: Voilà, est-ce supérieurs. Que c'est vraiment son truc d'aller se plonger là-dedans, alors qu'il y a tellement d'autres problèmes techniques, voire d'autres problèmes sociaux, qui pourraient être plus importants. Alors je ne résiste pas à l'envie de vous citer un certain nombre d'interventions de gens tout à fait éminents, notamment dans le domaine de l'information, de l'informatique, sur ce sujet d'IA. La première que je vous donne comme citation, c'est celle de Sundar Pichai, qui est le PDG d'Alphabet. Alphabet, c'est la très grande entreprise chinoise qui est en pointe dans ce domaine-là. Et il dit « L'IA est plus importante que l'électricité ou le feu ». Donc on voit que là, on n'est plus du tout simplement dans la technique habituelle. On a encore d'autres du même genre. Sam Altman, qui est le PDG d'OpenAI, qui est la plus fréquentée des IA, dit « L'IA entraînera presque certainement la fin du monde, mais entre-temps, elle aura créé des entreprises extraordinaires. » Une belle affaire.
1: Un bon objectif.
2: Encore une autre.
1: Réaliser, peut-être.
2: Encore une autre. De Dario Amodei, qui est le patron de Anthropic, donc l'IA Claude que tout le monde connaît, qui a d'ailleurs aidé le pape dans la rédaction de son encyclique. Donc, c'est assez étonnant. Les gens ont raison de s'inquiéter. Nous ne comprenons pas comment fonctionnent nos propres créations d'IA. C'est un créateur d'IA qui dit « Je ne sais pas comment ça fonctionne, ce que j'ai créé. »
1: Et elle encore...
2: Encore une autre, celle qui vient de Elon Musk, que tout le monde connaît, et qui dit « L'IA constitue un risque fondamental pour l'existence de la civilisation humaine. » Donc là, on se rend compte que finalement, le pape était vraiment dans son rôle de venir s'intéresser à ce sujet, dans la mesure où ça est en train de renverser complètement les données actuelles de la vie humaine.
1: En même temps, il n'a pas dit il est très urgent de tout débrancher.
2: Non. Non,
1: donc,
2: non,
1: parce ça que signifie justement
2: c'est comme s'il avait demandé de tout débrancher, ou si le pape, au moment où est apparue l'électricité, avait demandé de tout débrancher, parce qu'il y aurait trop de lumière, etc., que ça laisserait les gens. C'est pas
1: et
2: possible.
1: On fait marcher des machines à tuer aussi.
2: Les choses avancent, et vouloir s'opposer à cette avancée, c'est voué à l'échec. Simplement, il s'agit de savoir comment on va pouvoir utiliser ces avancées au bénéfice de la nature humaine et de la société. Alors, j'ai encore une autre citation, si ça vous intéresse, qui est la plus positive. C'est Jensen Huang, qui est le PDG de NVIDIA, qui dit « Vous n'allez pas perdre votre job à cause d'une IA, mais au profit de quelqu'un qui utilise l'IA. » Donc ça, c'est déjà un risque qu'on voit apparaître. Et enfin, une dernière, Satya Nadella, qui est le PDG de Microsoft, qui dit, c'est beaucoup plus positif, nous devons parvenir à trouver des usages utiles de l'IA qui changent la donne pour les gens, la société et l'industrie. C'est-à-dire qu'on est dans une vision d'adaptation à l'IA qui permettra de faire progresser l'humanité. Donc là, c'est la vision un peu positive qui, évidemment, s'oppose à la vision négative où on dit ben non, tout ça va être démoli et on va revenir en arrière de plusieurs millénaires.
1: Jean-Pierre, peut-être une réaction aussi par rapport à ces citations,
3: c'est une belle synthèse de questions qui sont posées d'une façon autre par le pape, qui est de déterminer non pas les limites, parce qu'il ne faut pas se limiter, mais les précautions. À quoi cela servirait-il de décrocher la Lune si c'est pour perdre son âme, comme on dit souvent? Ça pose les questions de, ben voilà, faudrait pas que... Alors on dit souvent que le remède tue le malade avant le mal. Et il ne faudrait pas que là, l'invention, provoque plus de désordre que d'ordre. Et ça renvoie à une question fondamentale qui est... c'est la poursuite finale de l'être humain qui est d'avancer dans l'innovation, la recherche, le progrès pour espérer se libérer. Mais au début, c'était se libérer des tâches, on va dire, pénibles. On a inventé la charrue, on a inventé peut-être l'informatique. Mais la question, c'est que voilà, à un moment, on a plus ou moins réussi à contrôler tout ça. Après, les autres humains, entre eux, ont utilisé l'acier pour se faire plus des armes que parfois des outils. Mais là, on pourrait très bien, à grande échelle, peut-être perdre le contrôle et se dire que c'est plus nous, c'est plus un autre homme qui pourra être influencé pour contrôler, et ça serait quelque chose à côté de nous. Et donc, c'est bien cette question qui est aussi posée dans l'encyclique, qui est de se dire, mais qu'on continue comme avant, c'est-à-dire que c'est quelque chose qui est créé par l'homme. Et Guy Dupont l'a dit dans les citations, pour l'homme, pour améliorer le sort, bon, ça sera déjà difficile. Mais si c'est pour créer quelque chose qui, demain, ne sera plus créé par l'homme, ça pose une question très inquiétante aujourd'hui. Elle ne doit pas annihiler l'invention, le progrès, mais ça renvoie bien à cette question du progrès, pour quel type de bonheur, pour quel type de liberté. Et est-ce que la question sous-jacente de quelques citations un petit peu inquiétantes et consiste à dire que est-ce que ce progrès ne serait pas, on va dire, réducteur de liberté demain ? Ce sont ces questions qui aujourd'hui sont posées dans le cadre de l'émission sans doute.
1: Alors justement, on va peut-être profiter de votre expérience en tant que professeur. On a tendance, et universitaire, donc on a tendance à voir aujourd'hui qu'il y a beaucoup d'improvisation finalement, parce que l'IA arrive dans notre téléphone, arrive dans notre ordinateur, on sélectionne, on fait un abonnement, on prend. Mais en même temps, tout le monde est un peu, non pas dépourvu, mais s'improvise à l'utiliser. Et on a déjà quand même un impact de l'IA dans l'enseignement, dans la composition, dans la réflexion. Ces quelques mois, parce qu'on peut, on peut plutôt chiffrer plutôt par mois que par année en ce moment. Ces quelques mois d'expérience avec les étudiants, par exemple, qu'est-ce que ça a donné ? Qu'est-ce que ça a révélé ? Quelles questions ça pose ?
3: ça chamboule fortement le métier. Aucun métier n'est épargné. Christian Giraudet l'a dit tout à l'heure, ça a plusieurs, bon, l'IA n'est pas apparue il y a en fin 2023, hein, c'est on va dire étudié, produit par les informaticiens, les mathématiciens, les langages apprenants depuis plusieurs décennies. Mais là, le PAC, c'est maintenant, ça s'est déployé chez tout le monde. Avant, c'était une histoire d'informaticiens ou de grandes entreprises. Là, c'est tout le monde a accès à l'IA dans son téléphone, dans ses ordinateurs. Vous payez un abonnement, parfois même c'est gratuit, etc. Donc maintenant, on est obligé de s'en emparer. Et donc, dans les métiers, comme celui de la recherche, ou des étudiants, ou des adolescents au lycée, au collège, ça arrive. À quoi cela sert-il de faire des cours de 20 ou 30 heures pour leur prodiguer un savoir, si d'un clic, hop, tout cela tombe du ciel, je vais dire. Mais en tout cas, tombe de quelque part.
1: Oui.
3: Et bien sûr, point positif, nous, à la limite, on va plus faire 30 heures de cours et ces quelques minutes suffisent. Point négatif, c'est qu'au fur et à mesure, si vous accumulez 1, 2, 3 ans, 4 ans, 10 ans, il n'y a plus aucun esprit critique. La personne boit comme une éponge ce qu'elle reçoit. Donc, premier questionnement aujourd'hui, comment apprendre à utiliser et à maintenir un esprit critique? Comment maintenir un esprit d'effort? Parce qu'une fois que vous avez commencé à appuyer sur un bouton plutôt que de passer des minutes ou des heures à faire quelque chose, il est clair que l'être humain, il est ce qu'il est. Hein. Donc, en général, je préfère appuyer sur le bouton. Puis enfin, il y a les questions d'éthique. À quoi cela va-t-il servir? Et est-ce que ça doit être contre quelque chose? Alors, peut-être tant qu'on est en économie, on va dire on ne va pas espérer créer du chômage ou créer des conflits. Mais si on est dans d'autres types de sciences, peut-être que ça peut permettre de créer des désordres plus faramineux. Je crois qu'il y a quelques mois, il y a eu un film sur, on va dire, celui qui a été à l'origine, on va dire, de l'arme nucléaire. Mais même Einstein, quand il a réfléchi à la fission de l'atome, puis cet individu, au départ, leur but, ce n'était pas de créer une arme de destruction massive. Et l'usage que d'autres en ont fait. Donc là, c'est pareil. Est-ce qu'on va arriver à un moment donné ou est-ce que certains individus, comme parfois on le voit dans certains films fantastiques où il y a le méchant et le gentil, et que le méchant il s'empare de la science pour en faire une arme de destruction massive, comme cela a été vu. Donc ça, c'est une vraie question. On le voit, qu'on voit apparaître, et non pas pour l'avouer, on essaye de, comme on dit, on fait du vélo en pédalant, on essaye de progresser aussi rapidement. Nous ne disposons pas, hormis quelques textes de chartes, des outils pour l'instant parfaitement adaptés. Il ne faut pas interdire pour ne pas freiner l'innovation, mais il faut réguler jusqu'où. Ce sont des questions qui sont posées. Comment apprendre le jeune à apprivoiser cette technologie pour son bien, pour qu'il s'adapte au monde de demain, tout en se fourvoyant pas dans de la facilité. Nous sommes aussi concernés par ces questions et tout, avec beaucoup d'humilité, vous dire que même si j'ai l'esprit critique, c'est mon métier, mais je n'ai pas toutes les réponses.
1: Guy Dupont.
2: Oui, je pense qu'au point où nous en sommes, on se posait la question tout à l'heure de savoir pourquoi le pape venait faire quelque chose sur l'IA et faisait une encyclique sur l'IA, parce que faire une encyclique, en général, c'est une démarche lourde et qui engage très largement le pape, bien sûr, mais aussi la religion qu'il sert. Et donc, pourquoi le pape vient mettre ses pieds là-dedans? On a vu que d'abord, c'était quelque chose de très important, que nous sommes à un carrefour, c'est-à-dire qu'on est en train de découvrir ce qu'est l'IA, mais en même temps qu'on en découvre les capacités, on en découvre les risques. Et donc, en ce moment même, il est tout à fait opportun, tout à fait important que l'ensemble de la communauté humaine apprécie ces risques pour savoir éventuellement vers quoi il ne faut pas aller, et en tout cas, quelles précautions il faut prendre pour que ce ne soit pas une arme de destruction massive. Parce que ça peut devenir ça. Ça peut être une arme de destruction massive pour l'esprit critique. Ça peut être une arme de destruction massive pour la capacité d'apprendre et de faire apprendre pour les enseignants, par exemple. Mais ça peut être aussi une façon de faire régresser l'humain qui ne fait plus d'efforts, qui ne cherche plus à aller un peu au-delà de ses connaissances et au-delà de ses capacités et qui attend que tout lui tombe du ciel, c'est le cas de dire, à travers l'IA. Donc, cette régression de l'humanité serait vraiment très désastreuse Et le pape arrivant en ce moment pour dire à tout le monde « Attention, on joue avec le feu », je pense que c'est particulièrement bienvenu.
1: Parce que c'est vrai qu'avec les moteurs de recherche, on peut dire, hein, on avait accès à peu près toutes les bibliothèques du monde. C'est-à-dire au savoir et aller chercher les éléments qui nous intéressent pour avoir un regard critique, pour affiner une réflexion. Mais là, justement, on est avec un outil qui peut réfléchir à notre place et qui, du coup, peut nous dire « réfléchissez plus ».
2: Le problème, c'est que cet outil ne réfléchit pas. Cet outil exploite des données existantes, qui met en ordre en fonction de la demande qu'on lui a faite. Et donc, il n'a pas de travail de réflexion. Aucun travail de réflexion. Et donc, c'est une partie de la nature humaine, à travers sa réflexion, qui est niée et qui risque d'entraîner la nature humaine dans une régression globale, ce qui serait extrêmement fâcheux.
1: Alors justement, l'IA peut avoir aussi tendance à ne pas rassembler les réflexions. Justement, on a beaucoup développé ces dernières années le fait de travailler ensemble, de réfléchir ensemble, chacun amène son expertise, etc. Et en fait, c'est un outil qui peut aussi épargner cette étape importante, des fois face à des décisions, face à un projet. Et donc là aussi, il y a quelque chose d'important à garder, peut-être Christian ?
4: Oui, c'est un outil, enfin, comme beaucoup d'innovations, hein, c'est un peu comme la langue des hommes, hein, c'est la pire et la meilleure des choses. Donc suivant l'aspect qu'on regarde, on peut voir le côté noir ou le côté positif. La spécificité de l'intelligence artificielle, c'est qu'on touche à un facteur qui est très humain, l'intelligence. Tout à l'heure, Philippe parlait du contrôle de l'acier, de fabrication de charrues, etc. Bon, c'est de la matière. Mais là, on n'est plus dans de la matière, on est dans de l'intelligence. Et donc, tout de suite, on va toucher à des domaines qui sont profondément, qui concernent directement l'homme. Et sa capacité qui est structurante et qui le caractérise, c'est sa conscience et sa capacité d'esprit critique. Donc c'est un outil, l'intelligence artificielle, surtout l'intelligence artificielle générative, qui va perturber quelque part, hein, le fonctionnement habituel que nous avions de notre intelligence. Et suivant l'utilisation qu'on va faire de cette intelligence artificielle, ou bien on en fera quelque chose de fantastique qui permettra de faire des progrès extraordinaires, par exemple en médecine, parce qu'on aura des capacités de calcul qui étaient inimaginables il y a 10 ans, et pareil en science, hein, en biotechnologie, etc., on arrivera, à mon avis, à faire des progrès beaucoup plus rapides que ce qu'on faisait jusqu'à maintenant. Mais il y a la face cachée, c'est que si on l'utilise pour manipuler des populations, organiser des conflits internes ou entre pays, c'est quelque chose que l'IA peut très bien faire aussi. Donc il y a vraiment deux aspects sur lesquels il faut arriver à mettre en place un certain nombre de garde-fous pour éviter justement que cette mécanique, cette innovation qui est tout à fait extraordinaire, ne viennent se transformer en bombe à retardement ou en arme de destruction massive, comme on le disait tout à l'heure.
3: Totalement. Je rebondis en disant que tout ce qui permettra, grâce à ce nouvel outil qu'est l'IA, de gagner du temps, d'avoir des puissances de calcul pour faire progresser plus rapidement la science. Beaucoup de patients attendent des résultats, non pas un miracle, mais des solutions médicamenteuses. En technologie, nous attendons de découvrir, de faire usage de moins de pétrole, etc. Tout ça, ça va être positif. Et encore une fois, comme la machine à laver m'a fait gagner du temps et que je pourrais réserver du temps à faire autre chose, comme l'écriture, l'imprimerie, etc. En revanche, et pour faire le pont entre ce qu'a dit Christian Giraudet et Guy Dupont, c'est que, et même Alain Doulet nous soumettait, c'est qu'il y a un moment donné, si c'est pour utiliser l'IA et passez-moi l'expression, rabêtir l'être humain, se posera bien à un moment donné le choc où on aura peut-être, pas tout de suite là, c'est pas dans les prochains mois, mais dans 15 ans ou 20 ans, une partie de la population qui, parce qu'elle aurait trop consommé d'IA, mais dans le mauvais sens du terme, ne réfléchirait plus. Et on aura toujours quelques malins qui, eux, auront fait usage de cette IA pour nous dire que c'est pas l'Allemagne qui a envahi la Pologne en 1939, on est bientôt en septembre, mais c'est l'inverse. Et cette personne qui n'aurait plus tout d'esprit critique pourrait dire, c'est vrai. Parce que ce qui m'est dit par l'IA, c'est forcément une vérité.
1: S'il n'y a pas de contrôle, oui.
3: Le contrôle, c'était l'intelligence. Voilà. C'est qu'aujourd'hui, l'être humain, il est intelligent, il a un peu d'esprit critique, il discernement, il utilise son savoir pour reconstruire un autre savoir. Mais on aboutirait à un extrême où une machine nourrie pourrait très bien formuler des réponses et aujourd'hui s'adresser à une population qui n'aurait plus cet esprit. Je vais faire un parallèle. Comme il y a 40 ans, les tableurs, les fameux outils connus sous le nom d'une marque Excel, sont apparus pour nous faire des calculs. Vous regardez une population de jeunes aujourd'hui, c'est pas sûr qu'ils savent faire encore une preuve par neuf. C'est pas sûr que leur capacité à développer des multiplications et des divisions euclidiennes et tout ce qui s'ensuit, dont on avait la charge quand on était au primaire il y a 40 ou 50 ans, ils en soient capables. Donc une forme de rabaisse de baisse niveau. Certes, Excel nous a permis de réserver le cerveau des jeunes adolescents et des jeunes étudiants à d'autres choses, quand c'est utile. Mais là, c'est pour elle, la question pourrait être aussi posée, c'est que si ça enlève des compétences, mais que ça n'en rajoute pas, et que quand ça en rajoute, ça n'est pas utile à la société, avec toutes les questions que nous venons de poser, c'est là qu'est le danger, c'est là qu'est la nécessité d'éclairer avec des garde-fous, et c'est là que l'encyclique aussi peut prendre tout son sens.

0: peut-être revenir aussi sur cette question de l'IA et à laquelle l'encyclique porte une grande attention, c'est qui la maîtrise ? Parce qu'aujourd'hui, à côté de la question de l'intelligence, c'est aussi la question de qui a le pouvoir, finalement, de maîtriser l'IA, de lui donner ses bases de données, ses bases de calcul, ses perspectives. Donc il y a cette question qui se pose aussi à travers cette encyclique. Comment vous réagissez par rapport à cette question ?
1: Ce qu'il faut bien intégrer, c'est que l'IA peut très bien dire une chose et son contraire avec la même pertinence. C'est-à-dire, si je demande à l'IA, fais-moi un raisonnement, fais-moi quelque chose qui me permettra de prouver que telle chose se fait comme ça, il va sortir une série d'arguments qui seront tout à fait pertinents et crédibles pour la plupart d'entre eux. Si je lui dis après, fais-moi la même démonstration, mais pour dire le contraire, il peut très bien faire ça aussi. Et donc, comme le disait tout à l'heure Philippe, dans de mauvaises mains, on peut avoir des raisonnements qui sont tout à fait crédibles, qui disent exactement le contraire de ce que dirait l'humanité si elle réfléchissait normalement. J'ajoute une autre chose, c'est que l'IA a tendance à individualiser les réactions. C'est-à-dire que chacun consulte l'IA, mais en consultant l'IA, je ne vais pas voir mon camarade pour en parler. Je vais essayer d'intégrer ce que me dit l'IA, mais je n'ai plus la discussion que j'aurais pu avoir avec mon voisin qui m'aurait dit « mais tu racontes des conneries, c'est pas comme ça que ça se passe, il faut, etc. etc. » Et donc, l'IA peut individualiser toute la société et faire en sorte qu'au bout d'un certain temps, la société ne soit pas un ensemble de gens qui communiquent les uns avec les autres, mais un ensemble de gens tout seuls avec eux-mêmes qui ne communiquent plus et qui, de ce fait, sont accessibles à tous les raisonnements mauvais qu'on pourrait manifester.
0: Christian, peut-être aussi une réaction là-dessus, sur ce côté individualiste de l'usage de l'IA et finalement une dynamique de non seulement d'individualisation, mais de solitude même.
2: Oui, tout à fait. Oui. Je pense que l'IA porte ce risque-là en lui. Hein. Je veux dire, quand on s'adresse à un ordinateur qui paraît plus intelligent que nous, on a tendance à vouloir se reposer sur lui et ne plus aller essayer de se confronter à d'autres dans un débat où il faudrait qu'on se fatigue les méninges, quoi. Là, il suffit qu'on clique sur un bouton, comme le disait Philippe tout à l'heure, et on a la réponse. Sauf que cette réponse, on est aujourd'hui, enfin, il n'y a pas de garantie d'éthique derrière, quoi. On a une réponse qui en général nous plaît parce qu'elle est orientée pour qu'elle nous plaise, mais on ne sait pas si vraiment cette réponse-là est la bonne. Et je pense que aujourd'hui, le danger qu'il y a dans les sociétés qui produisent de l'intelligence artificielle, c'est que pour l'instant, ce sont des sociétés qui sont gérées par des dirigeants, mais il n'y a pas de contrôle des États ou de supra-contrôle au-dessus. Et c'est ça le danger. Tant qu'il n'y aura pas un cadre juridique qui permet de dire ça, vous avez le droit de faire et ça, vous n'avez pas le droit, la tendance des gens, c'est quand même de faire tout et n'importe quoi. Donc le pape là-dessus, il est assez catégorique. Il y a tout un chapitre qui parle justement de la nécessité du contrôle des États, de la réglementation et même de contrôles supranationaux pour arriver à une IA qui soit, entre guillemets, qui soit pas un tissu de fake news et de manipulation.
0: Et qui ait une éthique, hein, et en tout cas avec aussi ce respect de l'humanité.
2: Finalement. Oui, préserver la dignité humaine.
1: Je crois qu'il y a deux hypothèses. Il y a une première hypothèse qui serait qu'on arrive à maîtriser l'IA et à impliquer et à intégrer dans l'IA un certain nombre de raisonnements éthiques, etc., enfin, qui permettraient de donner une certaine bonne vision de l'IA. C'est une option qui me semble très optimiste. Il y a une autre option qui est que l'IA se contrôle elle-même. C'est-à-dire que les différents fabricants d'IA ont deux choix. Soit ils ont le choix de faire la même chose que leurs voisins, et donc d'avoir les mêmes résultats, soit ils ont le choix de se différencier, et à ce moment-là, ils se différencieront en apportant des réponses différentes de ce qu'apportent leurs voisins. C'est-à-dire qu'on peut, dans un monde idéal, concevoir que les différents fabricants d'IA se tirent la bourre les uns avec les autres pour contester les raisonnements des uns et des autres, contester la façon d'arriver à des conclusions des uns et des autres, de telle façon qu'on retrouve au niveau de l'IA la discussion qu'on pourrait avoir entre différentes personnes qui discutent du même sujet. Alors, c'est une vision qui est en même temps idéaliste et en même temps moyennement réaliste, parce que la tentation sera forte pour ceux qui maîtriseront l'IA de devenir de plus en plus gros pour qu'à une échéance déterminée, on arrive à un seul producteur d'IA, ou en tout cas à très peu de producteurs d'IA, qui maîtrisent la totalité des raisonnements de l'IA, la totalité de des productions des IA. Je pense qu'il faudra lutter contre ça, parce que là, ça sera effectivement quelque chose de mortel pour l'humanité, qui ne sera plus capable d'avoir sa propre vision des choses et qui, de ce fait, aura régressé de quelques générations.
0: Parce qu'il y a aussi un enjeu important dans ce moment charnière, c'est la question économique. Et aussi la question à qui appartient l'IA. Il y a un jeu de concurrence économique qui fait que on ne sait pas qui voudra concurrencer qui et sur quel plan, sur quel point, un peu comme vous disiez à l'instant. Et justement, la concentration de l'IA dans les mains de quelques-uns peut être aussi quelque chose qui ne nous réserve pas de...
1: Surtout s'ils s'entendent bien entre eux. S'ils sont opposés et s'ils se font la guerre de l'IA, on peut concevoir que l'ensemble des opinions continuent à exister. Mais s'ils s'entendent bien entre eux pour un objectif déterminé, là, il faut craindre le pire.
0: C'est-à-dire qu'on peut avoir une nouvelle idéologie ou des nouvelles idéologies qui vont naître avec l'IA, enfin, qui sont déjà naissantes.
1: Et qui seront plus puissantes que le capital, hein.
2: Du
1: bouquin Le Capital.
2: On peut craindre d'ailleurs, dans un premier temps, qu'il y ait très peu d'opérateurs, parce que ça nécessite d'une part des technologies qui ne sont pas à la portée du premier état venu ou de la première population venue. Ensuite, ça nécessite des capacités de traitement de données qui sont énormes. Et donc, entre le niveau de technologie qu'il faut avoir pour avoir ces traitements de données, et le niveau de formation qu'il faut avoir pour avoir les ingénieurs qui puissent faire marcher le système, ça fait qu'au final, il y a quelques pays qui sont aujourd'hui dotés de l'IA, et il y aura donc forcément une situation, pas monopolistique, mais oligopolistique, quoi, dans un premier temps, avant que ça se démocratise peut-être, et que ça devienne moins cher, plus à la portée d'une certaine autonomie pour les différents pays du monde. Mais dans un premier temps, ça va être dominé par les États-Unis, l'Europe et les Chinois, c'est sûr.
0: Et il y a aussi cette question de l'énergie, qui est au cœur de cette réflexion, parce que c'est quand même un outil énergivore, actuellement en tout cas. Et donc, est-ce qu'on peut penser qu'il peut accroître un certain déséquilibre de la distribution énergétique sur la planète ? Enfin, on voit bien qu'il y a des enjeux autour de l'énergie, aujourd'hui même des guerres autour de l'énergie, qui ne se disent pas clairement comme... Enfin, leur but, mais on sent bien qu'il y a quelque chose autour de l'IA aussi qui se joue par rapport à l'énergie. Puis Jean-Pierre.
3: Il est clair que l'histoire de l'humanité, quelles qu'elles soient ses inventions, a toujours été aussi une histoire de ressources dont nous fournit la Terre. Donc l'énergie, matière première finalement, hein, depuis que l'homme... il y a l'énergie dans nos cellules, il y a l'énergie avec le feu pour effrayer la bête. Puis il y a l'énergie pour faire fonctionner toutes ces puces, ces ordinateurs et ces serveurs. Donc oui, pour faire fonctionner cette énergie, ça c'est l'énergie, il y a l'énergie secondaire pour faire fonctionner, puis il y a l'énergie primaire qui est la source. Donc soit elle est thermique, pétrolière, charbonneuse, soit elle est, on va dire, renouvelable et propre. Et tous les pays n'ont pas accès à cette énergie propre et se pose la question de cette répartition de l'accès à une énergie propre et de l'accès à une énergie pas chère, parce qu'on sait qu'on voit bien qu'il y a une guerre du pétrole, il y a une guerre qui continue hein, pour avoir accès à l'énergie. Qui maîtrise l'énergie maîtrise la guerre, quoi, on va dire. Et y a bien entendu avoir accès à ces futurs champs d'intelligence qui nous mobilisent autour de cette émission. Nécessite d'avoir les moyens de faire parler cette intelligence et donc de la faire fonctionner, donc d'avoir accès à une énergie. Et elle n'est pas également répartie sur la planète. Donc de nouveau, sans le citer, mais il y a des continents qui aujourd'hui sont pas, on va dire, aussi bien dotés que d'autres, indépendamment du capital humain et des chercheurs qui inventent tout cela. Donc, mais on ne doit pas négliger aussi les fameuses terres rares, ces matériaux qui rentrent dans la composition. Tout à l'heure, on citait Nvidia, des composantes qui vont faire fonctionner ces machines. Et on voit bien qu'il y a une bataille stratégique aujourd'hui entre la Chine, les États-Unis, une bataille pour se partager l'accès à ces ressources, à ces terres rares. Et pour moi, il faut aussi voir, bien entendu, là aussi, de potentielles sources de tensions. Je ne dirais pas jusqu'à de conflits, peut-être, mais espérons pas, mais de tension, parce que pour faire fonctionner ces nouvelles machines, il va bien falloir avoir accès à ces nouveaux matériaux. Donc c'est pas la triste histoire de l'humanité, c'est l'histoire de l'humanité qui est comme cela, sauf que d'invention en invention, on voit bien qu'on crée de nouvelles tensions. Le pétrole, ça a un siècle et demi, j'ai envie de vous dire. Mais parce qu'il, comme l'acier, il y a deux siècles et demi, au sens de l'industrie lourde. Hein. Mais le pétrole, quand il est inventé, puis on voit l'automobile, on voit ça a généré des tensions, c'est devenu aujourd'hui l'une des premières sources de tensions. Les terres rares et l'énergie, aujourd'hui, comme pourrait l'être l'eau si le changement climatique conduit à des déplacements de migration et de mobilité. Donc oui, il y a devant nous, là aussi, un terrain qui est pavé de risques. Qu'il nous faut appréhender en espérant peut-être que en faisant fonctionner l'intelligence artificielle, ça nous apporte des solutions ou des meilleurs usages. Ça, c'est le discours un peu sceptique ou inquiétant. Il peut y avoir aussi l'autre face de la médaille qui est que grâce à l'intelligence artificielle peut-être ou grâce au progrès de l'humanité, on invente des formes de machines informatiques qui seront de moins en moins énergivores, qui pourront peut-être consommer avec beaucoup moins d'énergie, qui au fur et à mesure mèneront à nous dispenser de l'usage de ces gaspillages à l'échelle planétaire. Espérons que ce progrès-là aussi aille aussi vite. Mais sinon, c'est une question à prendre au sérieux parce que tous les pays n'ont pas accès à cette énergie pas chère.
0: Alors, je demande, comme on est au cœur de cette réflexion avec la pensée sociale de l'Église et le pape Léon XIV, donc on le redit avec cette encyclique, veut aussi rappeler des éléments clés, des éléments importants non seulement de la doctrine sociale de l'Église, en tout cas ce qui semble pour les chrétiens, les croyants, au cœur d'une humanité qui trouve un certain équilibre, c'est-à-dire avec des valeurs ou comme le partage, la solidarité, le soin pour tous. Donc, est-ce que dans cette nouvelle page que va écrire l'humanité, ces éléments auront encore du sens, c'est-à-dire le partage non seulement des ressources, mais le partage aussi des biens, le partage des terres, le partage de l'accès aux soins. Comment vous l'avez perçu à travers cette encyclique ? Qui c'est qui voudrait réagir en premier ?
3: En tout cas, l'encyclique nous rappelle à un moment donné que pour l'homme, par l'homme et avec l'homme. Et Guy Dupont l'a dit tout à l'heure, c'est pas quelque chose qui doit être abstrait et se faire uniquement avec une finalité de machine. Et la question qui est posée, au service de quoi ? La dimension de ce qui est traité à travers cet usage qu'on dit universel qui s'appliquerait à toute la planète, doit pas l'être au détriment. Donc la vocation de l'encyclique est bien de nous rappeler à cette destination qui est que de ne pas avoir quelque chose qui délaisse le sens de l'humanité et qui, au sens de la direction, du but, qui délaisse le fait que l'être humain doit rester au cœur des préoccupations de cet usage et de ce déploiement de l'intelligence artificielle, donc avec l'homme. par l'homme, pour que Christian Giraudier disait tout à l'heure, c'est qu'il doit y avoir une forme de... Oui, il ne s'agit pas de réguler pour interdire, mais de... Non pas de surveiller, mais enfin, en tout cas, on est parfois des êtres naïfs qui agissons sans discernement. De temps en temps, il est bien d'avoir des garde-fous, des éclairages, des lumières qui balisent la piste. Donc, pour moi, la question, le texte comporte déjà une invitation à prévoir, prévenir vaut mieux que guérir.
1: Ce que je pense, c'est que le pape a mis un premier outil sur la table d'analyse de ce qui est en train de se passer. Il a vraiment mis quelque chose qui est en plein dans l'actualité et qui est fondamental, vital pour l'humanité. Ce qui serait bien, c'est que les autres composantes de l'humanité se saisissent aussi de ce sujet pour le faire évoluer, en tout cas pour le passer au crible des valeurs des uns et des autres, et voir comment l'humanité peut s'adapter à cette chose-là, qui, si on ne s'y intéresse pas suffisamment tôt, va nous dépasser, et il faudra, le moment venu, alors développer des montagnes d'efforts pour limiter les effets néfastes de ce qu'on n'aura pas prévu. Et donc, ce qui serait idéal, c'est que les différentes sociétés, les différentes religions, les différents pays s'emparent de ce sujet à la suite du pape pour en faire un sujet de réflexion du moment et peut-être pour en faire un jour un sujet de concertation et de bonne entente entre les pays au service de la totalité de l'humanité. De la même façon qu'après les guerres, on a fait l'ONU pour gérer les problèmes de conflit entre les pays. De la même façon, il y aura place vraisemblablement dans les années ou les dizaines d'années qui viennent à une organisation ou à quelque chose qui permette de limiter les effets néfastes de l'IA et d'en tirer les meilleurs intérêts, la substantifique moelle, pour faire progresser l'humanité et au contraire d'éviter qu'elle ne tombe dans des travers qu'on commence à identifier, mais dont on ne voit pas encore la profondeur.
0: Christian ?
2: Alors, à mon avis, il y a un effet que tout le monde redoute parce qu'il le pressent, mais dont on ne connaît pas encore la dimension, c'est l'effet de robotisation de l'économie et de chômage consécutif que ça va entraîner. Donc il y aura forcément des adaptations à faire au niveau des méthodes d'enseignement et des capacités de formation pour que, quelque part, l'homme s'adapte à cette nouvelle technologie. Donc il y aura un passage où on risque de créer du chômage, au moins dans les sociétés post-industrielles qui fabriquent de l'IA. Hein. Donc là-dessus, je pense que le pape attire beaucoup l'attention sur la nécessité du travail pour l'homme. Il y a vraiment eu dans la doctrine sociale de l'Église un changement de paradigme. Quoi. On est passé du travail, tu travailleras la sueur de ton front, cette espèce de malédiction biblique, à une vision du travail qui est plutôt constitutive de l'humanité et de la structuration de l'homme. Le travail est un bien pour l'homme et non plus une malédiction. Et l'homme ne doit pas ne pas avoir de travail. Être au chômage, c'est devenu la malédiction dans la vision de l'Église. Donc il faudra que les États s'organisent pour éviter que l'IA provoque un chômage massif et destructeur de l'humanité et de la dignité de l'homme. Et ça, c'est quelque chose qui va nous arriver dessus, peut-être de façon très rapide, et il faut s'y préparer. Et là, le problème, c'est qu'on avance sans trop savoir jusqu'où ira l'IA, jusqu'où ira la robotisation des métiers, même dans des métiers qui sont, entre guillemets, intellectuels. Je pense par exemple à la saisie des écritures comptables, ça va être quelque chose de complètement dédié à l'IA.
0: Toutes les statistiques ou des choses comme ça.
2: Voilà, tout ce qui est le codage informatique, ça va passer intégralement à l'IA, ça sera mieux fait presque par l'homme, quoi. Donc il y a des métiers comme ça, ou des activités humaines qui jusqu'à présent étaient effectuées par l'homme parce que c'était son intelligence qui était mise en action, qui vont être remplacés par une intelligence artificielle qui va être plus performante que lui, qui va travailler beaucoup plus vite, avec beaucoup plus de fiabilité. Et du coup, ça va déstructurer quelque part tout un pan de l'économie du travail. Et il faudra bien en tenir compte pour éviter qu'on arrive à des dérives au niveau de la dignité de l'homme et de sa capacité à se construire.
0: C'est aussi dans un enjeu autour des choix. Les gens qui doivent faire un choix dans quelque domaine que ce soit, que ce soit économique, politique, choix de culture, il y a un temps, non pas d'adaptation, mais un temps de réflexion qui justement passe par une recherche d'information, une recherche de critique. Et là, tout d'un coup, l'IA donne un truc clé en main. Ce qui fait que justement il y aura un bouleversement aussi psychologique dans le cœur des personnes, quoi, où à la fois il ne se sentira plus maître finalement de ses décisions et de ses choix, mais plutôt des choix, non pas qui s'imposent, mais en tout cas qui est très influencé par les IA et les concepteurs ou les modérateurs de ces IA.
2: Et oui, avec une capacité de réponse de l'IA aux questions qu'on lui pose qui est impossible à faire pour un homme, parce que les données qu'il va consulter pour les classer et

0: c'est là où, effectivement, on peut se poser la question de savoir qu'est-ce qui est important maintenant. L'important, ce n'est pas d'avoir beaucoup de connaissances, c'est d'avoir un sens critique, que n'a pas obligatoirement l'IA. L'IA va prendre un certain nombre d'informations qu'elle va mettre en tas, qu'elle va organiser, ça sera bien fait, tout va bien, mais l'IA n'a pas le sens critique, en tout cas pas au sens traditionnel. Et donc, s'il y a quelque chose maintenant qu'il faut apprendre ou réapprendre, notamment à l'école, c'est le sens critique. De telle façon qu'on soit capable de choisir entre ce qu'on espère, plusieurs réponses de l'IA, plusieurs réponses orientées de l'IA, pour choisir celle qu'on va adopter. Idéalement, il faudrait que l'IA soit capable de faire plusieurs réponses et que les IA entre elles se fassent une telle concurrence qu'on puisse avoir des réponses différentes entre les différentes IA et que l'humain garde sa prééminence en disant « Moi, je choisis cette réponse parce que mon sens critique me permet de penser que c'est là que se situe la vérité, en tout cas la bonne voie. » Et donc, aller à l'université, à l'école, etc., finalement, le principal, ça va être d'apprendre le sens critique.
1: Ce sera sur ces propos qu'on va terminer notre émission, mais je crois qu'on peut dire déjà à nos auditeurs que nous reviendrons sur ce texte, sur cette question de l'IA, un enjeu pour demain, et je crois que c'est aussi pour cette raison qu'on se retrouve pour y réfléchir et aussi ouvrir cette réflexion et proposer cette réflexion à nos auditeurs. Donc nous reviendrons donc sur cette lettre encyclique du pape Léon XIV, Magnifica Humanitas, justement pour essayer d'approfondir cette question de ce monde qui s'ouvre à nous avec l'intelligence artificielle, de ce bouleversement du monde et de nos sociétés. Merci à vous. Et bien sûr, merci aux auditeurs, à Didier d'avoir assuré la technique. Et nous nous retrouvons dans un mois pour une nouvelle édition Perspectives économiques et sociales.

Merci à tous de votre fidélité. 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Avant de retrouver dès 17h30 la méditation du chapelet en direct de Lourdes, eh bien nous vous proposons un peu de musique jazz, blues. Et nous démarrons avec Louis Armstrong.

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1: Merci Sainte Vierge, merci pour tout. Veille toujours sur toute ma famille. Merci.
2: Notre-Dame de Lourdes, je te remercie de prier pour ma santé. Ma santé et toutes les personnes que je connais qui en ont aussi, qui ont des problèmes de santé. Merci Notre-Dame de Lourdes, j'ai confiance en toi.
3: Notre-Dame de Lourdes, Sainte Bernadette, je viens vous confier Hélène qui doit subir à nouveau une opération en ce jour. Je vous confie aussi Mariette, très lourdement handicapée, qui vient de perdre une amie et qui est dans une peine profonde, surtout qu'elle ne peut pas communiquer. Et bien sûr, nous prions pour tous les pompiers, les agriculteurs, les services de sécurité qui se dévouent sans compter au prix de leur vie pour éteindre les feux. Merci à vous.
4: Au nom du Père et du Fils et du Saint-Esprit. Amen. Chers frères et sœurs, aujourd'hui, dans la fête de Saint Ignace de Loyola, celui qui a fondé la Compagnie de Jésus, les Jésuites, ont prié le Seigneur pour cet ordre religieux et aussi ont prié spécialement pour la paix dans le cœur, dans le monde. Dans le mystère douloureux du rosaire que nous allons méditer, on présente au Seigneur les intentions que nous avons entendues, celles du pape Léon pour l'Église, pour le monde, les intentions de ceux qui prient avec nous par la radio, télé ou Internet. On n'oublie pas non plus les personnes qui sont engagées ou qui souffrent à cause des incendies que nous vivons en ces jours. Parce que c'est un moment de foi, nous réveillons notre foi en professant le symbole des apôtres. Je crois en Dieu, le Père Tout-Puissant, Créateur du ciel et de la terre, et en Jésus-Christ, son Fils unique, notre Seigneur, qui a été conçu du Saint-Esprit, est né de la Vierge Marie, a souffert sous Ponce Pilate, a été crucifié, est mort et a été enseveli, est descendu aux enfers. Le troisième jour est ressuscité des morts, est monté aux cieux, est assis à la droite de Dieu le Père Tout-Puissant, d'où il viendra juger et les vivants et les morts. Je crois en l'Esprit Saint, à la Sainte Église catholique, à la communion des saints, à la rémission des péchés, à la résurrection de la chair, à la vie éternelle. Amen. Notre Père qui es aux cieux, que ton nom soit sanctifié, que ton règne vienne, que ta volonté soit faite sur la terre comme au ciel. Je vous salue Marie, pleine de grâce. Le Seigneur est avec vous. Vous êtes bénie entre toutes les femmes, et Jésus, le fruit de vos entrailles, est béni.
5: Sainte Marie, Mère de Dieu, priez pour nous pauvres pécheurs, maintenant et à l'heure de notre mort.
4: Amen. Je vous salue Marie, pleine de grâce. Le Seigneur est avec vous. Vous êtes bénie entre toutes les femmes, et Jésus, le fruit de vos entrailles, est béni. Je vous salue Marie, pleine de grâce. Le Seigneur est avec vous. Vous êtes bénie entre toutes les femmes et Jésus, le fruit de vos entrailles, est béni.
5: Sainte Marie, Mère de Dieu, priez pour nous pauvres pécheurs, maintenant et à l'heure de notre mort. Amen.
4: Gloire au Père et au Fils et au Saint-Esprit. Nous allons méditer les mystères douloureux du rosaire avec des réflexions du bienheureux Marie-Eugène de l'enfant Jésus. Premier mystère douloureux, l'agonie de Jésus. De l'Évangile selon saint Matthieu. Mon Père, s'il était possible que cette coupe passe loin de moi, cependant, non pas comme je veux, mais comme tu veux. Gethsemane est un mystère. C'est l'enfer à l'assaut du ciel. Le démon fait sentir le poids du péché. Le champ de bataille, c'est l'humanité du Christ lui-même. La face contre terre, il gémit, il pleure. Jésus est seul, il prie, et sa prière est une prière d'abandon. Père, tout est possible, éloigne de moi cette coupe. Cependant, non pas ce que je veux, mais ce que tu veux. Que la mère de Jésus nous aide à nos nuits de rester proche de Dieu. Notre Père, qui es aux cieux, que ton nom soit sanctifié, que ton règne vienne, que ta volonté soit faite sur la terre comme au ciel. Aujourd'hui, notre pain de ce jour, pardonne-nous nos offenses, comme nous pardonnons aussi
6: à ceux qui nous ont offensés, et ne nous laisse pas entrer en tentation.
7: Je vous salue Marie, pleine de grâce, le Seigneur est avec vous. Vous êtes bénie entre toutes les femmes, et Jésus, le fruit de vos entrailles, est béni.
8: Sainte Marie, Mère de Dieu, priez pour nous pauvres pécheurs, maintenant et à l'heure de notre mort. Amen.
7: Je vous salue Marie, pleine de grâce, le Seigneur est avec vous. Vous êtes bénie entre toutes les femmes, et Jésus, le fruit de vos entrailles, est béni.
8: Sainte Marie, Mère de Dieu, priez pour nous, pauvres pécheurs, maintenant et à l'heure de notre mort. Amen.
7: Je vous salue, Marie, pleine de grâce, le Seigneur est avec vous. Vous êtes bénie entre toutes les femmes, et Jésus, le fruit de vos entrailles, est béni.
8: Sainte Marie, Mère de Dieu, priez pour nous, pauvres pécheurs, maintenant Amen.
7: Je vous salue Marie, pleine de grâce, le Seigneur est avec vous. Vous êtes bénie entre toutes les femmes, et Jésus, le fruit de vos entrailles, est béni.
8: Sainte Marie, Mère de Dieu, priez pour nous pauvres pécheurs, maintenant et à l'heure de notre mort. Amen.
7: Je vous salue Marie, pleine de grâce, le Seigneur est avec vous. Vous êtes bénie entre toutes les femmes, et Jésus, le fruit de vos entrailles, est béni.
8: Sainte Marie, Mère de Dieu, priez pour nous pauvres pécheurs, maintenant et à l'heure de notre mort. Amen.
7: Je vous salue Marie, pleine de grâce, le Seigneur est avec vous. Vous êtes bénie entre toutes les femmes, et Jésus, le fruit de vos entrailles, est béni.
8: Sainte Marie, Mère de Dieu, priez pour nous maintenant et à l'heure de notre mort. Amen.
7: Je vous salue Marie, pleine de grâce, le Seigneur est avec vous. Vous êtes bénie entre toutes les femmes, et Jésus, le fruit de vos entrailles, est béni.
8: Sainte Marie, Mère de Dieu, priez pour nous pauvres pécheurs, maintenant et à l'heure de notre mort. Amen.
7: Je vous salue Marie, pleine de grâce, le Seigneur est avec vous. Vous êtes bénie entre toutes les femmes, et Jésus, le fruit de vos entrailles, est béni.
8: Sainte Marie, Mère de Dieu, priez pour nous pauvres pécheurs, maintenant et à l'heure de notre mort. Amen.
7: Je vous salue Marie, pleine de grâce, le Seigneur est avec vous. Vous êtes bénie entre toutes les femmes, et Jésus, le fruit de vos entrailles, est béni.
8: Sainte Marie, Mère de Dieu, priez pour nous pauvres pécheurs, maintenant et à l'heure de notre mort. Amen.
7: Je vous salue Marie, pleine de grâce, le Seigneur est avec vous. Vous êtes bénie entre toutes les femmes, et Jésus, le fruit de vos entrailles, est béni.
8: Sainte Marie, Mère de Dieu, priez pour nous pauvres pécheurs,
4: maintenant et à l'heure de notre mort. Amen. Gloria Patri et Filio, et Spiritui Sancto, sicut erat in principio, et nunc et semper, et in saecula saeculorum. Amen. Deuxième mystère douloureux, la flagellation de l'Évangile selon saint Jean. Pilate ordonna de prendre Jésus et de le flageller. Des fuets armés de plomb font des blessures. L'épée plaie s'ouvre. Tu essuies, ô Jésus, le péché de la chair. Donne-nous la pureté. Donne-nous la pureté de ta mère. que par notre corps, ô Jésus, rayonne ta vie. Seigneur, que ta mère, Marie de Nazareth, me rappelle que ta passion est aussi dans le don de soi pour les autres. Notre Père qui es aux cieux, que ton nom soit sanctifié, que ton règne vienne, que ta volonté soit faite sur la terre comme au ciel. Je vous salue, Marie, pleine de grâce. Le Seigneur est avec vous. Vous êtes bénie entre toutes les femmes, et Jésus, le fruit de vos entrailles, est béni.
9: Sainte Marie, Mère de Dieu, priez pour nous, pauvres pécheurs, maintenant et à l'heure de notre mort. Amen.
4: Je vous salue, Marie, pleine de grâce. Le Seigneur est avec vous. Vous êtes bénie entre toutes les femmes, et Jésus, le fruit de vos entrailles, est béni.
9: Sainte Marie, Mère de Dieu,
4: je vous salue, Marie, pleine de grâce. Le Seigneur est avec vous. Vous êtes bénie entre toutes les femmes, et Jésus, le fruit de vos entrailles, est béni.
9: Sainte Marie, Mère de Dieu, priez pour nous pauvres pécheurs, maintenant et à l'heure de notre mort.
4: Je vous salue, Marie, pleine de grâce. Le Seigneur est avec vous. Vous êtes bénie entre toutes les femmes, et Jésus, le fruit de vos entrailles, est béni.
9: Sainte Marie, Mère de Dieu, priez pour nous pauvres pécheurs, maintenant et à l'heure de notre mort.
4: Je vous salue, Marie, pleine de grâce. Le Seigneur est avec vous. Vous êtes bénie entre toutes les femmes, et Jésus, le fruit de vos entrailles, est béni.
9: Sainte Marie, Mère de Dieu,
4: je vous salue, Marie, pleine de grâce. Le Seigneur est avec vous. Vous êtes bénie entre toutes les femmes, et Jésus, le fruit de vos entrailles, est béni.
9: Sainte Marie, Mère de Dieu, priez pour nous pauvres pécheurs, maintenant et à l'heure de notre mort.
4: Je vous salue, Marie, pleine de grâce. Le Seigneur est avec vous. Vous êtes bénie entre toutes les femmes, et Jésus, le fruit de vos entrailles, est béni.
9: Sainte Marie, Mère de Dieu, priez pour nous pauvres pécheurs, maintenant et à l'heure de notre mort.
4: Je vous salue, Marie, pleine de grâce. Le Seigneur est avec vous. Vous êtes bénie entre toutes les femmes, et Jésus, le fruit de vos entrailles, est béni.
9: Sainte Marie, Mère de Dieu, priez pour nous pauvres pécheurs, maintenant et à l'heure de notre mort.
4: Je vous salue, Marie, pleine de grâce. Le Seigneur est avec vous. Vous êtes bénie entre toutes les femmes, et Jésus, le fruit de vos entrailles, est béni.
9: Sainte Marie, Mère de Dieu, priez pour nous pauvres pécheurs, maintenant et à l'heure de notre mort.
4: Je vous salue, Marie, pleine de grâce. Le Seigneur est avec vous. Vous êtes bénie entre toutes les femmes, et Jésus, le fruit de vos entrailles, est béni.
9: Sainte Marie,

0: et in secula seculorum. Amen. Troisième mystère douloureux, le couronnement d'épines de l'Évangile selon saint Jean. Les soldats tissant une couronne avec des épines la lui mirent sur la tête, ils le revêtirent d'un manteau pourpre et disaient « Salut, roi des Juifs !» Il le giflait. Le roi, ce roi, la tête couronnée d'épines, c'est toi, Seigneur. Cette royauté, c'est la preuve de ton amour. C'est ton amour, ô Jésus, qui est couronné. Seigneur, que ta mère, elle doit, dont tu as reçu la chair, m'aide à percevoir la charité dans cette humiliation, dans celle de notre temps. Notre Père qui es aux cieux, que ton nom soit sanctifié, que ton règne vienne, que ta volonté soit faite sur la terre comme au ciel. Amen. Notre pain de ce jour.
1: Pardonne-nous nos offenses, comme nous pardonnons aussi à ceux qui nous ont offensés, et ne nous laisse pas entrer en tentation, mais délivre-nous du mal. Je vous salue Marie, pleine de grâce, le Seigneur est avec vous. Vous êtes bénie entre toutes les femmes, et Jésus, le fruit de vos entrailles, est béni.
2: Sainte Marie, Mère de Dieu, priez
1: pour nous pauvres pécheurs, maintenant et à l'heure de notre mort. Amen. Je vous salue Marie, pleine de grâce, le Seigneur est avec vous. Vous êtes bénie entre toutes les femmes, et Jésus, le fruit de vos entrailles, est béni.
2: Sainte Marie, Mère de Dieu, priez pour nous pauvres pécheurs, maintenant et à l'heure de notre mort.
1: Je vous salue, Marie, pleine de grâce, le Seigneur est avec vous. Vous êtes bénie entre toutes les femmes, et Jésus, le fruit de vos entrailles, est béni.
2: Sainte Marie, Mère de Dieu, priez pour nous pauvres pécheurs, maintenant et à l'heure de notre mort.
1: Je vous salue, Marie, pleine de grâce, le Seigneur est avec vous. Vous êtes bénie entre toutes les femmes, et Jésus, le fruit de vos entrailles, est béni.
2: Sainte Marie, Mère de Dieu, priez pour nous pauvres pécheurs, maintenant et à l'heure de notre mort.
1: Je vous salue, Marie, pleine de grâce, le Seigneur est avec vous. Vous êtes bénie entre toutes les femmes, et Jésus, le fruit de vos entrailles, est béni.
2: Sainte Marie, Mère de Dieu, priez pour nous pauvres pécheurs, maintenant et à l'heure de notre mort.
1: Amen. Je vous salue, Marie, pleine de grâce, le Seigneur est avec vous. Vous êtes bénie entre toutes les femmes, et Jésus, le fruit de vos entrailles, est béni.
2: Sainte Marie,
1: je vous salue, Marie, pleine de grâce. Le Seigneur est avec vous. Vous êtes bénie entre toutes les femmes, et Jésus, le fruit de vos entrailles, est béni.
2: Sainte Marie, Mère de Dieu, priez pour nous pauvres pécheurs, maintenant et à l'heure de notre mort. Amen.
1: Je vous salue, Marie, pleine de grâce. Le Seigneur est avec vous. Vous êtes bénie entre toutes les femmes, et Jésus, le fruit de vos entrailles, est béni.
2: Sainte Marie, Mère de Dieu, priez pour nous pauvres pécheurs, maintenant et à l'heure de notre mort. Amen.
1: Je vous salue, Marie, pleine de grâce, le Seigneur est avec vous. Vous êtes bénie entre toutes les femmes, et Jésus, le fruit de vos entrailles, est béni.
2: Sainte Marie, Mère de Dieu, priez pour nous pauvres pécheurs, maintenant et à l'heure de notre mort. Amen.
1: Je vous salue, Marie, pleine de grâce. Le Seigneur est avec vous. Vous êtes bénie entre toutes les femmes, et Jésus, le fruit de vos entrailles, est béni.
2: Sainte Marie, Mère de Dieu, priez pour nous
0: pauvres pécheurs, maintenant et à l'heure de notre mort. Amen.

0: quatrième mystère douloureux, le portement de croix de l'évangile selon saint Jean. Après qu'ils se sont moqués de lui, Jésus sortit portant sa croix et vint au lieu du Golgotha où ils le crucifièrent. La croix, tu l'as désirée, ô Jésus, elle est notre espérance. Elle sera dressée dans toutes les églises, au carrefour, sur tous les autels. La croix tombe aussi sur nous, bien souvent. Elle provoque surprise, révolte. Alors, c'est dans ta croix qu'est la lumière, et l'Église sera construite avec ta souffrance, et la nôtre aussi. Seigneur, donne-nous d'accueillir la leçon de ce mystère à travers le regard et le cœur de ta mère et notre mère. Notre Père qui es aux cieux, que ton nom soit sanctifié, que ton règne vienne, que ta volonté soit faite sur la terre comme au ciel. Je vous salue Marie, pleine de grâce, le Seigneur est avec vous. Vous êtes bénie entre toutes les femmes, et Jésus, le fruit de vos entrailles, est béni.
1: Sainte Marie, Mère de Dieu, priez pour nous pauvres pécheurs, maintenant et à l'heure de notre mort. Amen.
0: Je vous salue Marie, pleine de grâce, le Seigneur est avec vous. Vous êtes bénie entre toutes les femmes, et Jésus, le fruit de vos entrailles, est béni.
1: Sainte Marie, Mère de Dieu, priez pour nous pauvres pécheurs, maintenant.
0: Je vous salue Marie, pleine de grâce, le Seigneur est avec vous. Vous êtes bénie entre toutes les femmes, et Jésus, le fruit de vos entrailles, est béni.
1: Sainte Marie, Mère de Dieu, priez pour nous pauvres pécheurs, maintenant et à l'heure de notre mort. Amen.
0: Je vous salue Marie, pleine de grâce, le Seigneur est avec vous. Vous êtes bénie entre toutes les femmes, et Jésus, le fruit de vos entrailles, est béni.
1: Sainte Marie, Mère de Dieu,
0: je vous salue Marie, pleine de grâce, le Seigneur est avec vous. Vous êtes bénie entre toutes les femmes, et Jésus, le fruit de vos entrailles, est béni.
1: Sainte Marie, Mère de Dieu, priez pour nous pauvres pécheurs, maintenant et à l'heure de notre mort.
0: Je vous salue Marie, pleine de grâce, le Seigneur est avec vous. Vous êtes bénie entre toutes les femmes, et Jésus, le fruit de vos entrailles, est béni.
1: Sainte Marie, Mère de Dieu, priez pour nous pauvres pécheurs, maintenant et à l'heure de notre mort.
0: Je vous salue Marie, pleine de grâce, le Seigneur est avec vous. Vous êtes bénie entre toutes les femmes, et Jésus, le fruit de vos entrailles, est béni.
1: Sainte Marie, Mère de Dieu, priez pour nous pauvres pécheurs,
0: je vous salue Marie, pleine de grâce, le Seigneur est avec vous. Vous êtes bénie entre toutes les femmes, et Jésus, le fruit de vos entrailles, est béni.
1: Sainte Marie, Mère de Dieu, priez pour nous pauvres pécheurs, maintenant et à l'heure de notre mort.
0: Je vous salue Marie, pleine de grâce, le Seigneur est avec vous. Vous êtes bénie entre toutes les femmes, et Jésus, le fruit de vos entrailles, est béni.
1: Sainte Marie, Mère de Dieu, priez pour nous pauvres pécheurs, maintenant et à l'heure de notre mort.
0: Je vous salue Marie, pleine de grâce, le Seigneur est avec vous. Vous êtes bénie entre toutes les femmes, et Jésus, le fruit de vos entrailles, est béni.
1: Sainte Marie, Mère de Dieu, priez pour nous pauvres pécheurs,
2: Gloria Patri et Filio et Spiritui Sancto.

0: Cinquième mystère douloureux, la crucifixion et la mort de Jésus. De l'évangile selon saint Luc. Jésus en croix, jetant un regard vers le ciel, criait : Père, entre tes mains je remets mon esprit. Ayant dit cela, il expira. Te voici, Jésus, cloué sur la croix. Oh, ce cri de détresse du Fils de Dieu! Les ténèbres ne recouvrent pas seulement le calvaire, elles s'entendent jusqu'au ciel. Il y a Marie, il y a Jean. Tu es mère de la vie, Notre-Dame. Inclinant la tête, il remit l'esprit. Ce souffle, c'est le souffle de l'esprit d'amour. C'est à ton Église, Jésus, que tu la donnes. Ouvre nos âmes à ton dernier souffle, qu'il nous vivifie. Notre Père, qui es aux cieux, que ton nom soit sanctifié, que ton règne vienne, que ta volonté soit faite sur la terre comme au ciel. Le pain de ce jour, pardonne-nous nos offenses,
1: comme nous pardonnons aussi à ceux qui nous ont offensés, et ne nous laisse pas entrer en tentation, mais délivre-nous du mal. Je vous salue, Marie, pleine de grâce. Le Seigneur est avec vous. Vous êtes bénie entre toutes les femmes, et Jésus, le fruit de vos entrailles, est béni.
2: Sainte Marie, Mère de Dieu, priez pour nous pécheurs, maintenant et à l'heure de notre mort. Amen.
1: Je vous salue, Marie, pleine de grâce. Le Seigneur est avec vous. Vous êtes bénie entre toutes les femmes, et Jésus, le fruit de vos entrailles, est béni.
2: Sainte Marie, Mère de Dieu, priez pour nous pauvres pécheurs, maintenant et à l'heure de notre mort. Amen.
1: Je vous salue, Marie, pleine de grâce, le Seigneur est avec vous. Vous êtes bénie entre toutes les femmes, et Jésus, le fruit de vos entrailles, est béni.
2: Sainte Marie,
1: je vous salue, Marie, pleine de grâce. Le Seigneur est avec vous. Vous êtes bénie entre toutes les femmes, et Jésus, le fruit de vos entrailles, est béni.
2: Sainte Marie, Mère de Dieu, priez pour nous pécheurs, maintenant et à l'heure de notre mort. Amen.
1: Je vous salue, Marie, pleine de grâce. Le Seigneur est avec vous. Vous êtes bénie entre toutes les femmes, et Jésus, le fruit de vos entrailles, est béni.
2: Sainte Marie, Mère de Dieu, priez pour nous pauvres pécheurs, maintenant et à l'heure de notre mort. Amen.
1: Je vous salue, Marie, pleine de grâce. Le Seigneur est avec vous. Vous êtes bénie entre toutes les femmes, et Jésus, le fruit de vos entrailles, est béni.
2: Sainte Marie,
1: je vous salue, Marie, pleine de grâce. Le Seigneur est avec vous. Vous êtes bénie entre toutes les femmes, et Jésus, le fruit de vos entrailles, est béni.
2: Sainte Marie, Mère de Dieu, priez pour nous pécheurs, maintenant et à l'heure de notre mort. Amen.
1: Je vous salue, Marie, pleine de grâce. Le Seigneur est avec vous. Vous êtes bénie entre toutes les femmes, et Jésus, le fruit de vos entrailles, est béni.
2: Sainte Marie, Mère de Dieu, priez pour nous pauvres pécheurs, maintenant et à l'heure de notre mort. Amen.
1: Je vous salue, Marie, pleine de grâce. Le Seigneur est avec vous. Vous êtes bénie entre toutes les femmes, et Jésus, le fruit de vos entrailles, est béni.
2: Sainte Marie,
1: je vous salue, Marie, pleine de grâce. Le Seigneur est avec vous. Vous êtes bénie entre toutes les femmes, et Jésus, le fruit de vos entrailles, est béni.
2: Sainte Marie, Mère de Dieu,
0: priez pour nous, pauvres pécheurs, maintenant et à l'heure de notre mort. Amen.

Dieu qui nous donne de vénérer en la Vierge Marie, la Mère de l'Espérance, accorde-nous par sa prière et son aide de mettre toujours nos

0: 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Nous espérons que vous avez passé une agréable journée et surtout, nous vous remercions pour votre fidélité. Nous démarrons à présent avec nos confrères de Radio Vatican pour les informations internationales.
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2: Bonjour à tous. Des centaines d'hommes et d'adolescents débarquent sur les côtes de l'enclave espagnole de Ceuta. C'est ce que montrent les images qui circulent sur les réseaux sociaux depuis hier. Ils arrivent par la mer, depuis le Maroc voisin, certains à la nage, d'autres sur des pneus en guise de bouée. Cela fait une dizaine de jours que les arrivages se multiplient, avec 1500 entrées illégales enregistrées. Mais le flux s'est soudainement accéléré hier, Augustine Asta.
3: Oui, Alexandra, certains ont traversé la mer à la nage et au moins 18 migrants sont morts lors de cette traversée. D'autres, par contre, ont franchi le poste frontière. Au total, plus de 1500 personnes sont arrivées en quelques jours. La plupart des arrivants sont de très jeunes hommes, parfois des mineurs. Beaucoup expliquent avoir quitté le Maroc après des rumeurs annonçant une ouverture de la frontière. Des milliers de jeunes Marocains étaient même encore rassemblés tard jeudi dans le centre de la ville de Finidec, au Maroc, qui jouxte l'enclave espagnole. À Ceuta, les capacités d'accueil sont donc désormais dépassées. Les centres sont saturés. Le président de l'enclave évoque une urgence humanitaire absolue. Face à cette nouvelle vague migratoire, Madrid annonce le déploiement de soldats en renfort de la garde civile pour sécuriser l'enclave. Le ministre de l'Intérieur est donc attendu sur place aujourd'hui. Alexandra, cette crise est la plus importante depuis 2021. Cette année-là, vous vous en souvenez certainement, plus de 10 000 migrants avait rejoint Ceuta en seulement deux jours. D'ailleurs, lors de son voyage apostolique en Espagne en juin dernier dans l'archipel des Canaries, le pape Léon XIV avait exhorté les responsables politiques à agir sur les causes profondes des migrations en favorisant la paix, la justice et le développement dans les pays d'origine, tout en rappelant à l'Europe son devoir de défendre la dignité humaine.
2: Merci Augustine Asta. Cet afflux massif de migrants qui ravive les tensions entre Madrid et Rabat, mais aussi avec Rome. Le gouvernement espagnol convoque l'ambassadeur italien après une publication sur les réseaux sociaux du ministre italien des Affaires étrangères, dans laquelle ce dernier se dit favorable à la fermeture de l'espace Schengen avec l'Espagne. Un message jugé inapproprié, je cite, de la part d'un pays partenaire et ami dont nous attendons une solidarité espagnole et non une démagogie partisane, écrit son homologue espagnol. Également à la une de l'actualité ce vendredi, la conclusion d'un accord sur le désarmement du Hamas à Gaza annoncé par Donald Trump. La démilitarisation du mouvement islamiste palestinien est l'un des points clés de la deuxième phase du plan de paix du président états-unien, plan qui prévoit également un retrait israélien progressif de l'enclave. Des hauts responsables du Hamas ont confirmé qu'un accord avait bien été trouvé. Pas de déclaration en revanche pour le moment de la part d'Israël. Une réunion des médiateurs internationaux doit prochainement se tenir au Caire, annoncent les médias égyptiens. L'Égypte frappée hier pour la première fois depuis le début du conflit entre Téhéran et Washington. Une attaque de drones non revendiquée a mis le feu à deux navires stockant du gaz dans le port de Damiette sur la Méditerranée. Et on apprend ce matin que l'armée iranienne a lancé des drones contre des objectifs militaires américains au Koweït. Ces guerres face auxquelles les Nations Unies semblent aujourd'hui bien impuissantes, le processus pour désigner le prochain secrétaire général de l'ONU et remplacer Antonio Guterres est bien lancé. Le choix du successeur revient au Conseil de sécurité et la nomination doit ensuite être approuvée par l'Assemblée générale en septembre. La première étape a donc eu lieu hier avec un vote indicatif des membres du Conseil de sécurité. Sept candidats sont désormais en lice. Correspondance de Gwendal Lavina.
4: Ces 15 membres réunis à huis clos ont anonymement voté encourage, décourage ou sans opinion pour les 7 candidats. Ce scrutin sans conséquences immédiates, mais qui donne une tendance à accorder le plus de mentions favorables à Rebecca Greenspan, l'ancienne vice-présidente du Costa Rica et patronne de l'Agence de l'ONU pour le commerce et le développement. Suivie par l'ancienne ministre des Affaires étrangères du Guyana, Caroline Rodriguez-Birquet, et le dirigeant de l'Agence internationale pour l'énergie atomique, l'Argentin Rafael Grossi. Le Le futur secrétaire général de l'ONU devra obtenir le soutien de 9 membres du Conseil, mais surtout éviter le veto de l'un de ses 5 membres permanents. La tâche pourrait être ardue tant les tensions sont fortes entre les États-Unis, la France, le Royaume-Uni, la Chine et la Russie qui possèdent ce droit de veto. La désignation du successeur d'Antonio Guterres prend aussi des formes de réflexion sur le modèle des Nations Unies et son multilatéralisme mis à mal en ce moment par les États-Unis et la Russie. Lors de son audition, Rebecca Grispan a promis d'aller sur le terrain et parler à toutes les parties en regrettant que l'ONU soit devenue une organisation conservatrice en matière de risques. Gwendal Lavina, New York. 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
2: New York, où se trouve toujours incarcéré le président vénézuélien déchu. 7 mois après l'enlèvement de Nicolas Maduro, la suite semble enfin se dessiner au Venezuela. Des discussions sous l'égide de Washington débutent officiellement demain entre le pouvoir chaviste et une partie de l'opposition. Un début de dialogue qui pourrait déboucher sur une transition politique démocratique, voire peut-être même des élections présidentielles anticipées. Même si la leader en exil de l'opposition, Maria Corina Machado, ne participera pas à ces conversations. William Yazo.
5: Chavistes et anti-chavistes dans les rues de Caracas, chacun exprimant sa vision du futur du pays. Malgré le choc, loin d'avoir été absorbé du double séisme de la fin juin, les manifestations politiques ont fait leur retour cette semaine dans la capitale vénézuélienne. Le timing ne doit rien au hasard. Samedi s'ouvrent officiellement les discussions entre le pouvoir chaviste et une partie de l'opposition. Axe de travail, calendrier, objectif, très peu de détails ont filtré, mais 7 mois après la capture de Nicolas Maduro par les forces spéciales américaines, les espoirs de voir enfin s'amorcer la transition démocratique promise par Washington sont grands. Car c'est peut-être là que réside la différence entre ce cycle de dialogue et les précédentes tentatives menées par le pouvoir chaviste ces dernières années. Cette fois, c'est bien la Maison-Blanche qui pousse Jorge Rodriguez, président de l'Assemblée nationale et frère de la présidente par intérim Delcy Rodriguez, à la table des négociations. En face, l'opposition sera représentée par l'ex-député Dinora Figuera et non par Maria Corina Machado. La très populaire leader de l'opposition, en exil au Panama, ne semble toujours pas faire partie des plans de Washington, qui craindrait que son anti-chavisme radical ne compromette les négociations. Reste qu'aux yeux d'une partie des Vénézuéliens, une transition démocratique sans Maria Corina Machado n'en serait pas vraiment une. L'annonce d'éventuelles élections présidentielles reste, elle aussi, très hypothétique. Bogota, William Gazo, pour Radio Vatican.

0: Merci à nos confrères de Radio Vatican. C'était les informations internationales. Et on poursuit à présent avec nos confrères du magazine Halte Spirituelle, le Credo partie 5, passeport du catholique.
1: Et à l'occasion du carême, nous revenons sur ce texte proclamé chaque dimanche, c'est le credo, et le pape, en ouvrant l'année jubilaire, a mis le credo en avant comme un signe d'espérance, et voilà pourquoi nous allons le voir aujourd'hui avec Sœur Moïsa. Bonjour.
2: Bonjour Madeleine.
1: Nous sommes ici aux facultés Loyola Paris avec vous, où vous donnez justement un cours sur le credo. Sœur Moïsa, le credo, c'est du latin, ça veut dire « je crois », et pourtant la profession de foi chrétienne établie par le symbole de Nicée-Constantinople a été formulé en grec. Et en grec, on dit plutôt « nous croyons ». Alors comment on est arrivé à « je crois » alors qu'au départ c'était « nous croyons » Est-ce que c'est dur de dire « nous » quand il s'agit d'une foi et d'une croyance?
2: Oui, alors l'histoire de ce texte est complexe et explique en grande partie la raison pour laquelle il y a en grec « pisteomen »,« nous croyons » et en latin « credo in unum deum ». En fait, il y a derrière la liturgie pascale dans laquelle les nouveaux baptisés proclament leur foi en disant « je crois ». Interrogés par le prêtre sur leur foi, le prêtre qui les baptise sur leur foi, ils répondent en disant « je crois » et puis on interroge l'assemblée qui répond « nous croyons ». Alors il y a donc cette double possibilité de dire « nous croyons » ou de dire « je crois ». Le symbole en grec a gardé la tournure plurielle, mais d'ailleurs il y a même en Occident aujourd'hui, par exemple en Allemagne, le symbole de Nicée-Constantinople se dit à la première personne du pluriel. Donc c'est assez mouvant finalement cette histoire-là. Reste que derrière, c'est sûr que le credo est une parole qu'on dit avec d'autres. Donc d'une certaine manière, on dit « nous », mais en même temps, on dit « je » parce que chacun apporte sa voix à l'intérieur d'une parole qui est partagée avec d'autres. Donc de toutes les façons, au-delà de la façon dont le texte est écrit, ce qui nous permet déjà de réfléchir à cette dimension-là, on a les deux aspects. Et c'est important de réfléchir à ces deux aspects, la parole commune, la parole qu'on dit avec d'autres, mais aussi la parole dans laquelle on s'engage soi-même à la première personne du singulier, quoi qu'il arrive, parce que c'est toujours soi-même qui parle, quoi.
1: Oui, parce qu'on pourrait dire le credo, c'est personnel, alors pourquoi le dire dans une communauté, même si on comprend bien qu'on rejoint l'Église dans notre foi ?
2: Je pense que le credo n'est pas d'abord personnel, c'est-à-dire il requiert un engagement personnel, mais il est donné dans la communauté, par la communauté. C'est une parole qui appartient à la communauté, qui n'appartient pas à chacun de ceux qui le dit et qui aurait son petit credo. Le fait que la formule soit partagée avec tous le dit, mais aussi le fait que ça ne se dit pas, imaginons qu'on pourrait faire dire le credo à chacun individuellement. Ce n'est pas la même chose. On le dit ensemble, c'est une parole qui appartient à l'Assemblée.
1: Est-ce que ça peut même entraîner quelqu'un qui serait peut-être réservé ou prudent ou loin de l'Église et ce « nous » l'entraîne ?
2: Je pense que c'est fait pour. Le fait que la parole soit dite à plusieurs permet à des personnes peut-être un peu timides dans leur foi ou qui la découvrent de s'inscrire à l'intérieur de quelque chose de commun. C'est un peu comme le chant. On ne sait pas tous très bien chanter, mais le fait de chanter à plusieurs permet de joindre sa voix à celle des autres. Et c'est un peu ça aussi qui se passe avec la récitation du credo. Alors au-delà des difficultés, des incompréhensions, le fait de le dire avec d'autres, c'est aussi une façon de dire ce que moi je ne comprends pas bien, ce qui moi me fâche un peu dans le credo, ben, pour d'autres ce ne sera pas la même chose et nous le disons ensemble. Et au bout du compte, c'est comme un bateau avec des rameurs, ben, certains rament plus fort que d'autres par moment. On est entraîné par le mouvement, je pense qu'il y a quelque chose de ça.
1: Alors si on revient à cette dernière phrase du credo qui est « je crois en l'Église une sainte catholique et apostolique », est-ce que c'est une mission qui est donnée à tous ceux qui sont dans l'Église d'aller hors de l'Église, donc de vivre un apostolat. Comment est-ce qu'on peut la comprendre, cette phrase apostolique? C'est un mot qui est assez complexe.
2: Oui, alors on pourrait le comprendre comme vous le dites, parce que c'est pas faux que le chrétien est envoyé en mission, mais en l'occurrence, le mot apostolique ici a son sens vraiment étymologique, c'est-à-dire qui vient des apôtres. Il s'agit de l'Église qui vient des apôtres, dont l'origine se trouve dans la foi des apôtres, dans l'expérience des apôtres à la suite du Christ. Donc ça ne veut pas dire autre chose que ça. En même temps, ça n'empêche pas de croire et de comprendre que le chrétien est invité effectivement à porter cette bonne nouvelle de la foi qu'il partage avec d'autres, à d'autres personnes. Et tout chrétien est appelé à cette forme de mission. Mais avec ce mot ici, ce n'est pas ce qui est évoqué.

0: Sœur Moïsa, parfois c'est rapproché de l'évangile selon saint Matthieu. C'est l'évangile, c'est chapitre 28, je vais vous lire les versets 16 à 20. Les 11 disciples s'en allèrent en Galilée, à la montagne où Jésus leur avait ordonné de se rendre. Quand ils le virent, ils se prosternèrent, mais certains eurent des doutes. Jésus s'approcha d'eux et leur adressa ces paroles, et c'est donc ces paroles qu'on relie au credo. « Tout pouvoir m'a été donné au ciel et sur la terre. Allez de toutes les nations, faites des disciples, baptisez-les au nom du Père et du Fils et du Saint-Esprit. Apprenez-leur à observer tout ce que je vous ai commandé. Et moi, je suis avec vous tous les jours jusqu'à la fin du monde. » Et je crois que dans les traductions, on peut trouver le mot « prescrit », tout ce que je vous ai prescrit. Alors, est-ce que le credo est une prescription donnée aux disciples et donc quelque part aux apôtres?
1: Oui. Alors, je ne pense pas qu'on puisse inscrire le credo dans le registre de la prescription, encore moins dans le registre des éventuelles prescriptions données par le Christ, parce qu'il y aurait un anachronisme complet. La foi telle qu'elle s'énonce à Nicée n'est pas présente telle qu'elle dans l'Évangile, donc on ne pourrait pas dire ça. De toutes les façons, le credo ne relève pas de la prescription. Il ne s'agit pas d'un commandement à observer, même si, c'est vrai, la liturgie nous donne cette profession de foi pour que nous puissions, moyennant un engagement de notre part, de notre liberté, on n'est pas obligé, on nous dit pas il faut le faire sinon tu n'es plus catholique, mais nous sommes invités à entrer dans ce discours, dans cette proclamation de la foi. Pour autant, il ne s'agit pas d'une prescription. Même, je dirais que j'aurais un petit peu de réticence à parler des prescriptions de Jésus, des commandements que Jésus aurait absolument laissés. Qu'est-ce que Jésus a laissé comme commandement? Ben, il le dit de façon très simple, un seul commandement, le commandement de l'amour. Il n'y a pas d'autre commandement. C'est celui-là qui les contient tous. Il le dit dans l'échange avec le légiste, hein. En Marc 10, par exemple, Jésus n'est pas venu apporter une série de nouveaux commandements parmi lesquels on trouverait les formulations de la foi qu'il s'agirait de retenir. On est vraiment dans autre chose que ça, dans une invitation. Par exemple, ce légiste-là, en Luc 10, on a la conversation et un légiste qui demande « Que dois-je faire pour avoir en héritage la vie éternelle ?» Autrement dit, pour être sauvé. Jésus lui demande « Dans la loi, qu'y a-t-il d'écrit ?» Il parle des commandements « Tu aimeras le Seigneur ton Dieu de tout ton cœur, de toute ton âme et ton prochain comme toi-même. » « Tu as bien répondu, lui dit Jésus. » Et ensuite, il le renvoie à la forme concrète que ça peut prendre dans son existence. « Fais cela et tu vivras. » Et puis ensuite, à propos du prochain, on a la parabole du bon samaritain. Et donc, le commandement, si commandement il y a, c'est vraiment à interpréter dans la vie de chacun comme une invitation à donner forme au commandement unique qui est le commandement de l'amour. Là, pour le coup, c'est Jean 13 et Jean 15. « Voici mon commandement, aimez-vous les uns les autres comme je vous ai aimé. » Mon commandement au singulier.
0: Donc au fond, c'est une façon de redire que le credo, c'est « je crois, c'est je fais confiance ».
1: On peut dire que c'est « je fais confiance ».
0: « Je donne ma confiance ».
1: On pourrait dire ça, « je donne ma confiance ». Je pense que le credo, c'est les murs de la maison dans laquelle nous sommes ensemble. Une maison qui n'a pas de mur, c'est une maison qui s'écroule. Mais les murs de la maison, ce n'est pas le plus intéressant. Le plus intéressant, c'est d'y habiter, d'y être à l'abri. Ce n'est pas toujours le cas, mais on voudrait bien que ça le soit. Être ensemble dans la maison à l'abri, c'est aussi sortir de la maison pour aller avec d'autres. Mais le credo, ça sert à ça, ça sert de mur pour la maison.
0: Et alors, une dernière question, parce que le pape François a proclamé l'année 2025 comme une année jubilaire, une année vraiment spéciale, différente, avec des signes d'espérance. Et le credo fait partie de ces signes que le monde peut entendre. Qu'est-ce que vous diriez de l'espérance proclamée par le pape François pour cette année jubilaire, justement, sœur Moïsa?
1: Alors, en quoi le credo peut-il être un signe d'espérance? J'avoue que pour moi, ce n'est pas immédiatement signifiant. Cependant, je crois quand même que le fait que des gens puissent ensemble proclamer leur foi, osent dire des mots, mettre des mots ensemble, les proclamer, même si l'adhésion de chacun peut être difficile, peut être un peu pauvre ou hésitante, le fait d'oser ça, je trouve que c'est un signe d'espérance, se mettre ensemble et dire quelque chose du mystère de la foi. Ce qui est véritablement signe d'espérance, c'est ce que représente le jubilé à l'occasion duquel le pape François invite à redire le credo, à franchir la porte sainte, etc. On sait ce que c'est un jubilé. C'est libérer les captifs, c'est remettre les dettes. Donc c'est une sorte de souffle d'air dans l'existence que nous partageons ensemble, dans l'Église que nous formons ensemble. Donc en ça, c'est un signe d'espérance.
0: Merci beaucoup, Sœur Moïsa. Je rappelle que vous êtes docteur en théologie, membre du comité de rédaction de la revue Vie consacrée. C'est une revue publiée à Bruxelles. Vous êtes aussi Sœur des Fraternités de Jérusalem et vous donnez...

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0: Bonjour à tous et très heureuse de vous retrouver pour ce nouveau numéro de Tous Frères. Cette semaine, nous nous intéressons à la religion musulmane et plus spécialement à la notion d'aide. Aider son prochain est important surtout lorsqu'il s'agit d'un enfant. Dans l'islam, la notion d'assistance et de solidarité à l'égard des plus jeunes est même primordiale. Le prophète Mohammed aurait dit « La meilleure des maisons parmi celles des musulmans est la maison dans laquelle les orphelins sont bien traités, la pire est celle où les orphelins sont maltraités. » À Mayotte, des milliers d'enfants sont livrés à eux-mêmes dans les rues. Ils n'ont pas de représentants légaux. Le plus important reste de les mettre à l'abri de toute urgence. L'équipe de l'Emazawiya leur apporte aide et soutien. Nous les avons rencontrés. À La Réunion, nous avons suivi l'imam Mouhamad Bana. Avec son association, il œuvre au quotidien pour venir en aide aux plus démunis. Il accompagne aussi les jeunes à trouver leur voie en leur inculquant des valeurs spirituelles et républicaines. L'enfant, une personne importante dans toutes les religions. Chez les chrétiens, nous verrons quelle est sa place, notamment dans la Bible, et comment Jésus leur vient en aide. Aider, comme l'a fait une femme à l'égard du prophète Mohammed, Halima a apporté assistance à cet enfant devenu orphelin. Une histoire d'amour et de bienveillance racontée par Luciano.
1: Aider, comme dans l'histoire de la nourrice de Muhammad. Ça ne vous dit rien du tout? Venez, je vous embarque dans ce récit qui retrace le début de la vie du prophète. Un jour, une femme de la tribu nomade des Banu Sa'ad, la voici, son nom est Halima. Elle recherche un nourrisson à allaiter. Pour cela, elle se dirige avec son mari et son fils nouveau-né vers la Mecque. Les conditions de leur voyage sont rudes. C'est la sécheresse. Leur chamelle ne donne plus de lait. Leur fils a faim, mais Halima non plus n'a plus de lait pour le nourrir. Après quelques jours, ils arrivent enfin à la Mecque. Les nourrices sont nombreuses à vouloir aider un nouveau-né. Voilà qu'Amina, la mère de Muhammad, arrive. Elle propose son fils à l'une d'entre elles, puis à une autre. En vain, personne ne veut l'aider et nourrir son fils. La raison est simple. Muhammad est orphelin. Il n'a pas connu son père, Abdallah, décédé avant sa naissance. Or, la coutume veut qu'une nourrice aidant la famille d'un nouveau-né soit en retour aidée et soutenue financièrement par le père de ce dernier. La journée se termine et toutes les femmes se sont vues confier un bébé. Toutes sauf Halima, qui s'apprête à rentrer chez elle les mains vides. Mais au dernier moment, Halima décide de faire marche arrière et accepte finalement d'aider l'orphelin, Muhammad. Elle le prend dans ses bras et tout à coup, le lait ressurgit dans sa poitrine. Elle nourrit l'enfant et même son fils jusqu'à satiété. Son mari remarque un autre miracle. Voilà que la chamelle peut de nouveau donner du lait. Il s'exclame « Par Dieu !» C'est une créature bénie que tu as prise en charge. Ainsi, en venant finalement en aide au nourrisson et futur prophète Muhammad, Halima et sa famille ont été bénis. Dieu lui-même a pris pitié d'eux et leur est venu en aide. Cela est si fort qu'on en parle encore aujourd'hui.
0: Bonjour Aurélie.
2: Bonjour Muriel.
0: Alors Aurélie, aujourd'hui nous allons direction Mayotte dans la ville d'Akoua, c'est ça?
2: Tout à fait.
0: Dans le nord-ouest de l'archipel. Alors beaucoup de jeunes s'y retrouvent seuls. En décembre 2022, on estime qu'ils étaient entre 3000 et 4000 mineurs isolés, un chiffre malheureusement en augmentation. Et nous avons eu la chance d'en rencontrer quelques-uns.
2: Exactement. Et pour les rencontrer, nous sommes allés ici à l'Emazawiya, regardez, alors c'est géré par l'association Mlezi Maoré. Ils sont mandatés par l'État et subventionnés donc par le conseil départemental qui est tuteur légal de ces enfants pour leur permettre d'obtenir une aide d'urgence. Et vous voyez, ils sont floutés pour leur protection.
0: Oui, dites-nous en plus justement sur ces jeunes non accompagnés, isolés.
2: Alors, par définition, ce sont des mineurs, donc ils ont moins de 18 ans. Certains d'entre eux sont arrivés seuls à Mayotte et pour d'autres, leurs parents de nationalité étrangère ont été expulsés pour situation irrégulière. Nous avons pu rencontrer ceux qui, comme Sophia, qu'on voit juste ici sur l'image agissent au quotidien pour permettre à ces jeunes de rester des enfants malgré leur départ difficile dans la vie. Qui sont les mineurs non accompagnés de Mayotte? Comment les aide-t-on à grandir malgré leur histoire? Reportage de Renat Aliloafa et Sima Opoulo.
3: Cet adolescent est en train de piler des feuilles de manioc. Un mets local très apprécié à Mayotte, une activité que l'on fait dans tous les foyers maoris.
4: Si tu es fatigué, tu me donnes, d'accord?
3: Pourtant, ce jeune n'est pas dans sa famille, mais dans ce que l'on appelle un établissement de mise à l'abri. Les Mazaouia est géré par l'association Mlesi Maoré.
4: Il vient de Congo Kinshasa. Il a un handicap, mais si tu l'expliques bien, il comprend tout.
3: Sophia est la maîtresse de maison. Ici, tous les adolescents l'appellent Maman Sophia.
4: Et nous, on est là pour encadrer le jeune et lui donner de l'amour. Et ils sont comme nos enfants.
3: Sophia fait son possible pour créer une ambiance familiale au sein de l'établissement. Quel que soit leur âge, ces jeunes participent aux tâches ménagères. Un planning est établi chaque semaine.
4: Va chercher ton assiette.
5: Oui.
3: La bonne humeur est présente au moment du repas. Pourtant, ces jeunes, tous mineurs, n'ont pas de famille à Mayotte. Ils sont repérés par la cellule de recueil des informations préoccupantes du département et sont ensuite pris en charge par l'association Mlesi Maoré pendant près d'un mois.
6: C'est une mise à l'abri qui dure 23 jours. C'est le temps justement de faire une évaluation d'urgence qui se fait en général en 5 jours maximum. Et pour justement évaluer la minorité du jeune, son isolement et évaluer justement et voir s'il est en danger sur le territoire.
3: À leur arrivée au centre, un bilan médical est effectué avant que les éducateurs ne prennent le relais. Présents au quotidien, leur but est de redonner à ces jeunes l'espoir d'une vie meilleure. Au programme, plusieurs activités, comme ce cours de français donné ce matin par Dati.
7: Ça se dit bien en poulet. Hein. Le E, on l'attend bien après le LE. On a dit, en plus que là-bas, le ET.
3: Sans représentants légaux sur le territoire après l'expulsion de leurs parents, ou venus seuls sur le sol maoré, les jeunes recueillis par les Mazaouia ont un parcours, une histoire qui justifie cette prise en charge d'urgence. Comme Émilie, à 17 ans, elle a quitté sa famille et fui la République démocratique du Congo, car sa vie était en danger.
8: Je n'étais pas en sécurité, que je devais être brûlée, au fait. Bon, une fois arrivée ici, j'ai rencontré d'autres enfants comme moi, et ça se passe bien. Je me sens en sécurité, je me sens considérée, parce que les manger, j'en trouve, les vêtements aussi, comme chez moi, en fait.
3: L'histoire d'Émilie en est une parmi tant d'autres. Chacun de ces jeunes porte en lui les stigmates d'un passé bien trop lourd pour un enfant. Certains sont originaires des îles voisines, comme Abdallah, 16 ans. Depuis 2 ans, il vit dans la rue après avoir été mis à la porte par sa tante.
9: Ma tante ne veut plus de moi. Elle vit avec mes amis. Des fois, dehors, j'ai peur de retourner la route parce qu'il y a des bandits, des délinquants. J'aime être ici, je me sens bien quand même.
10: Là aujourd'hui, en fait, c'est un atelier potager où on doit planter pas mal de choses. J'ai amené du piment, j'ai ramené la laitue. Ce type d'activité permet de créer une cohésion. Et des fois, quand ils sont ici, ils ne se connaissent pas. On fait aussi des sorties rando pédestres. Ça leur permet déjà qu'ils puissent à la fois connaître l'île de Mayotte, mais les différents endroits, mais connaître aussi d'autres jeunes pour partager d'autres moments avec eux aussi. C'est important pour nous qu'ils ne puissent pas qu'être ici, être isolés, mais qu'ils découvrent d'autres choses. On voit que dès qu'on met la main, il y a les petites bestioles ici. Ça veut dire qu'elle est super riche, la terre, là, pour les faire pousser.
3: L'établissement Emma Zaouia n'accueille pas tous les mineurs confiés par le département, à Mlesi Maoré. Depuis un an, un dispositif de famille d'accueil solidaire a été créé par l'association. Ishia et Tristan ont fait le choix d'ouvrir leurs portes à ces mineurs non accompagnés.
5: Parfois, il y a des jeunes que nous sentons déjà qu'ils ont peur. Et ils ont rencontré des difficultés pendant leur trajet, par exemple. Et nous, en tant que famille, on essaye ensemble de partager de l'amour, on l'aide, on essaie de communiquer, même si parfois il reste toute seule dans sa chambre. On essaie toujours de l'inviter à venir dans le salon. On sort à la plage pour profiter avec lui. Et c'est avec ça qu'il commence à s'ouvrir petit à petit.
3: Malgré les difficultés, Fichia et Tristan savent qu'il faut des familles pour aider ces enfants. Au sein du dispositif depuis un an, ils encouragent tous ceux qui les entourent à faire de même.
11: On voit que ces jeunes ce sont des jeunes qui ont besoin en fait d'une famille, qui ont besoin d'amour. Et je pense que s'il y avait beaucoup plus de familles d'accueil, des personnes qui sont prêtes à ouvrir leur foyer à des jeunes, il y aurait un peu moins de mineurs isolés et un peu moins de délinquance comme on connaît à Mayotte.
3: Ces enfants avaient tout perdu. Chaque jour, ils s'accrochent à l'aide bienveillante apportée par ces adultes. Une véritable lueur d'espoir pour chacun d'entre eux. Et ils comptent bien saisir cette chance pour aller de l'avant.
0: Et pour aller plus loin, nous allons direction Lille, la ville et non une île. On commence bien à le connaître d'ailleurs en Outre-mer. Vous êtes notre islamologue attitré, on peut dire ça. Bonjour Taïeb Chouaref, vous allez bien ?
12: Bonjour. Bonjour, bonjour.
0: Je rappelle que vous êtes écrivain et conférencier. Alors là, on a beaucoup parlé des enfants dans le reportage. Quelle est la responsabilité des parents vis-à-vis de ces enfants, justement ?
12: Bien, vous savez, dans le Coran, l'enfant est montré comme un signe de Dieu, comme un don de Dieu. Et il s'agit donc pour les parents de l'accueillir de la meilleure façon, de lui offrir les soins dont il a besoin. Et pour cette catégorie particulière d'enfants que sont les orphelins, eh bien, il y a une attention toute particulière parce qu'il est vrai que les liens du sang facilitent le fait que les parents s'occupent directement de leur enfant, mais probablement il faut un effort plus grand pour aller vers les enfants qui sont orphelins et qui n'ont pas de parents. Et comme on l'a bien vu dans le petit sujet sur Halima, la nourrice du prophète. Le prophète lui-même était orphelin, donc il a insisté beaucoup sur la générosité envers l'orphelin, l'accueil et cette capacité de s'ouvrir à lui. Et il a dit que celui qui accueille un orphelin et s'en occupe comme si c'était son enfant sera au paradis auprès du prophète.
13: Est-ce que justement le prophète a fait des recommandations particulières alors aux parents ou aux adultes en général pour bien prendre soin de l'enfant ?
12: Oui, il a enseigné que tout enfant naît selon la pureté originelle, qu'on appelle en arabe fitra. Et cette pureté originelle, eh bien, il s'agit de la préserver, il s'agit d'accompagner l'enfant, de lui donner les outils pour grandir, parce que il a cette fragilité, disons, hein, qui est inhérente à son innocence et à sa pureté originelle. Et les adultes doivent être dans une présence bienveillante et en même temps essayer de développer les capacités propres à chaque enfant. Car le prophète a insisté en disant que chaque enfant va naître selon cette pureté originelle et en même temps possède des qualités particulières pour tel métier, pour telle capacité, pour telle compétence. Et c'est le rôle des adultes d'éveiller le potentiel propre à chaque enfant.
0: Comment justement éveiller ce potentiel propre à chaque enfant ? Ce n'est pas évident parce qu'on a souvent l'idée que les parents disent « tu dois faire » et l'enfant exécute. Comment trouver ce juste milieu ?
12: C'est ça, effectivement, il y a toute une sagesse à mettre en place pour accompagner l'enfant, développer son potentiel sans l'étouffer. Alors, bien souvent, il arrive que des parents aient des sortes de projections, on pourrait dire, sur leur enfant. Ils veulent absolument qu'il devienne ceci ou qu'il devienne cela. La spiritualité islamique enseigne que il y a une très belle phrase du prophète qui dit « Chaque être humain trouvera une facilité pour ce en vue de quoi il a été créé ». Donc certains sont destinés ou disons ont un potentiel pour des métiers manuels, d'autres pour des métiers d'entraide, d'autres pour des métiers intellectuels. Et le rôle du parent, c'est d'être vigilant et de voir à quelle période, alors c'est parfois vers l'adolescence, à quelle période tel potentiel va apparaître et va s'affirmer.
13: Donc, il faut être vigilant. Alors, sur l'aide apportée aux enfants, on sait que les musulmans, en tout cas, ont la recommandation d'aider leurs prochains en général. Il y a la notion de l'aumône qui fait partie des piliers de l'islam. En quoi est-ce important pour la communauté d'aider les enfants en particulier ?
12: Eh bien, effectivement, l'aumône, hein, c'est 1/40 des richesses qui vont être données aux nécessiteux. Alors, il y a 8 catégories dans le Coran de personnes qui peuvent recevoir cette aumône. Et puis, on considère donc que puisque parmi ces 8 catégories, il y a les nécessiteux, eh bien, on considère que les enfants, et en particulier les enfants qui vivent dans des milieux pauvres ou qui sont orphelins, sont des nécessiteux vraiment de première catégorie. Et donc, lorsque cette aumône est versée une fois par an, eh bien, il y a des associations islamiques qui vont être chargées de pouvoir transmettre ces sommes à des organismes qui s'occupent de ces enfants. Alors ça peut être aussi des familles pauvres, hein. Les parents vont être aidés pour pouvoir acheter des fournitures scolaires à leurs enfants, des vêtements à leurs enfants, etc. Mais vraiment, effectivement, dans l'aumône annuelle, en grande partie, est destiné pour les familles pauvres et les enfants nécessiteux.
0: Dans le Coran, on n'en parle pas souvent, il est dit « vos biens et vos enfants sont une épreuve pour vous ». Qu'est-ce que ça signifie ? Qu'il faut être vigilant aussi à ne pas laisser l'enfant prendre la première place ?
12: Alors, ça signifie d'abord que c'est une responsabilité, c'est-à-dire que quand on fonde un foyer, quand on a une épouse, quand on a des enfants, quand on a une responsabilité, eh bien, il faut prendre en charge, il faut assumer cette responsabilité, il faut s'occuper de la manière la plus juste possible de ses proches. Et un deuxième sens de ce verset, c'est que il faut garder une forme de recul et ne pas être trop passionnel, parce que parfois, l'amour passionnel amène à être injuste. Et donc, il y a cet équilibre à trouver entre l'attachement affectif, qui est non seulement normal, mais qui est même recommandé, et puis aussi une forme d'acceptation que l'autre est un autre, qu'il ne m'appartient pas, et que je suis testé par Dieu dans la façon dont je me comporte vis-à-vis des autres, et en particulier le fait de ne pas être dominateur ou de ne pas considérer que l'autre, que ce soit un proche, que ce soit un enfant, m'appartient et que je peux en faire ce que je veux.
0: Eh bien, écoutez, merci beaucoup Taïeb Chouirev pour toutes ces explications. Je rappelle que vous êtes écrivain et conférencier et vous nous appelez donc à beaucoup de sagesse. Merci à vous. Nous continuons à parler de ce thème avec vous Aurélie, mais en attendant, oups, j'appuie sur ce bouton pour prendre l'avion direction Saint-Denis de la Réunion, le chef-lieu donc de l'île. Nous avons suivi un jeune imam qui aide les enfants. Pour lui, il est important de les mettre dans de bonnes conditions afin que ces enfants puissent construire un meilleur avenir.
13: Exactement. Et cet imam, c'est Mohamed Bana. Alors, il est jeune, il est dynamique. Il habite le quartier de Saint-Jacques à Saint-Denis. C'est un quartier populaire où les familles ne sont pas toujours favorisées, malheureusement.
0: Et concrètement, comment aide-t-il justement les jeunes ?
13: Alors, ça passe aussi par l'enseignement, comme ici, dans son association La Maison de la Vie. Il met aussi régulièrement en place des actions solidaires et humanitaires. Et il me le disait, c'est déjà compliqué pour nous adultes de construire le présent, alors il faut mettre les enfants dans les meilleures conditions pour construire un beau futur. Alors, en quoi les valeurs religieuses peuvent-elles aider les enfants à avancer sereinement dans la vie ? Reportage d'Alexandre Timard.
14: وفي الرقاب والغارمين وفي سبيل الله ابن السبيل فريدة من الله والله عليم حكيم إنما الصدقات للفقراء والمساكين والعاملين
15: Ma famille est d'origine indo-musulmane gujarati. Donc moi je suis la seconde génération à La Réunion. Donc après le bac, j'ai décidé avec le conseil de mon papa imam donc, de suivre une formation d'imam. Il m'a conseillé tout simplement d'aller dans son université en Inde. Ensuite, j'ai voulu poursuivre mon cursus en Angleterre, donc dans un pays européen. Et c'est là que j'ai compris que l'imam a une responsabilité sociale et civique. Et puis je suis rentré à La Réunion, j'ai poursuivi avec un diplôme universitaire, république et religion, afin de mieux intégrer la laïcité dans la vie de tous les jours et dans la vie d'imam surtout. En observant autour de moi, j'ai vu, notamment dans mon quartier, des familles en difficulté et la jeunesse en difficulté. Donc nous avons décidé de créer la Maison de la Vie. Donc, nous sommes à la Maison de la Vie qui a été créée en 2020. Nous avons donc aujourd'hui cours avec les enfants.
16: Donc on est bien d'accord qu'un des piliers qui est obligatoire, une des obligations, un des 5 piliers de l'islam, c'est bien l'aide aux autres personnes. Celui qui s'occupe des besoins de son frère, Allah s'occupera de ses besoins. Donc si on aide son frère, Allah, il s'occupera de nous.
15: L'aide apportée est une aide financière, par exemple avec des colis alimentaires, mais surtout une aide dans l'éducation pour les jeunes afin qu'ils s'intègrent parfaitement dans notre société. Donc le but de ces cours-là, c'est de devenir un bon citoyen musulman, réunionnais, français et surtout un citoyen du monde avec un bon comportement. Donc c'est vraiment le pont entre l'enseignement islamique et l'éducation civique. L'éducation républicaine.
16: Voilà, la devise de la France. C'est quoi la devise de la France?
17: Liberté, égalité, fraternité.
16: Exactement, liberté, égalité, fraternité. Donc, un bon musulman, c'est aussi un bon
18: frère.
16: Français. Un bon citoyen.
15: Ces valeurs-là nous viennent déjà de l'enseignement prophétique, du Coran, aussi, donc de Dieu directement, et aussi du prophète Mahomet, déjà pour commencer, Muhammad, comme on le dit chez nous, et aussi des autres prophètes.
16: Si quelqu'un se fait taper dessus à l'école, tu fais quoi?
17: Je l'aiderai.
15: Dans l'avenir, nous souhaitons agrandir la Maison de la Vie pour accueillir plus de personnes, pour accueillir notamment les femmes. Et surtout, nous avons voulu ouvrir un centre d'hébergement d'urgence pour les femmes en grande précarité et les enfants, bien entendu, car cela fait partie de nos valeurs, hein, les valeurs humaines, les valeurs traditionnelles et surtout les valeurs islamiques. La finalité de tout cela, c'est de s'aider et de vivre ensemble comme sœurs et frères.
0: Alors Aurélie, on le suppose et on le sait, l'enfant est une personne importante dans toutes les religions. Vous nous parlez justement de la place de cet enfant chez les chrétiens.
13: Exactement. Alors déjà dans le christianisme, la relation entre Dieu et les hommes est souvent vue comme une relation de parent à enfant. Cette relation, c'est le signe d'une assistance, du soutien et de l'amour qui unissent Dieu et les hommes. Et regardez juste ici, on voit l'enfant Jésus lors de sa présentation au temple. Avec la naissance de Jésus sur terre, Dieu lui-même se fait petit enfant. Le Tout-Puissant accepte donc de se rendre dépendant de l'homme et des soins que les hommes et concrètement sa famille vont lui apporter.
0: Dans la vie de Jésus, justement, une fois qu'il devient adulte, quelle place donne-t-il à l'enfant?
13: Alors, elle est très importante. Et là, je vais vous citer le chapitre 10 de l'évangile de Saint Matthieu. Alors, les disciples empêchent d'abord les enfants d'arriver jusqu'à Jésus et il répond « Laissez les enfants venir à moi ». Si elle est si importante, cette phrase, c'est parce qu'à cette époque, l'enfant n'avait pas réellement de considération dans la société. Jésus est le premier à reconnaître une dignité à l'enfant, une reconnaissance un peu révolutionnaire pour l'époque.
0: Oui, donc en fait, Jésus reconnaît donc une dignité à l'enfant, mais l'enfant est-il valorisé pour autant ?
13: Oui, tout à fait. Et toujours dans l'évangile de Saint Matthieu, Jésus dit « Si vous ne changez pas pour devenir comme des petits-enfants, vous n'entrerez pas dans le royaume des cieux. »
0: On a du chemin à parcourir.
13: Voilà. Alors l'enfant est donc désigné comme un modèle spirituel pour les adultes. L'enfant, c'est celui qui fait confiance à Dieu et s'en remet à lui en tout. Autre sujet, très symbolique, Jésus ressuscite 3 personnes dans le Nouveau Testament et parmi eux, il y a une jeune fille qui est juste ici. Vous connaissez peut-être cette scène. Alors avant ça, Jaïr, son père, tombe aux pieds de Jésus alors qu'on lui annonce la mort de sa fille. Jésus ira voir la jeune fille en lui disant « Talita cum » en hébreu, ce qui signifie « jeune fille, lève-toi ». Bon élève.
0: Oui, j'ai bien appris mes leçons. La Bible demande-t-elle aux chrétiens pour autant d'aider les enfants ?
13: Oui, tout à fait. Alors, et là encore, c'est Jésus qui le dit, je vais me retrouver. En fait, il dit, celui qui accueille un enfant comme celui-ci, en mon nom, il m'accueille moi. En aidant concrètement un enfant, nous pouvons vivre une vraie expérience spirituelle, ça dépasse la bonne action, en fait. C'est l'occasion de faire une vraie rencontre avec le Christ.
0: Est-ce que cette façon de faire de Jésus est aussi utilisée dans nos territoires ultramarins ?
13: Oui, complètement. Alors, il y a énormément de mouvements et d'associations qui œuvrent au quotidien pour aider les enfants. Et moi, je voulais parler en particulier de la Fondation des Apprentis d'Auteuil, association catholique reconnue d'utilité publique. Elle est présente dans 6 départements et régions d'outre-mer. La Fondation s'engage dans la protection de l'enfance et développe notamment des programmes d'accueil, d'éducation et d'insertion. Et pour regarder les enfants et leur sourire, on va voir ici la délégation de l'océan Indien de la Fondation qui a emmené même des jeunes maorais à Lourdes. Et juste là, on a les jeunes réunionnais. Et vous allez voir s'afficher en bas de votre écran une adresse. C'est un appel aux dons de la Fondation pour aider les maorais qui sont frappés par une sécheresse historique. L'eau est un besoin vital, alors aidons-les. En résumé, la personne de l'enfant dans la Bible est sacrée. Les associations chrétiennes sont nombreuses à œuvrer au quotidien pour préserver la dignité de l'enfant. En les aidant, les chrétiens espèrent être fidèles à ce que Dieu attend de nous, une confiance entière et un cœur toujours ouvert à sa parole.
0: Merci Aurélie. Et pour aider les enfants en difficulté, de nombreuses personnes œuvrent au quotidien depuis des années, à l'image de ce couple, Marie-France et Christian. Ils n'ont pas hésité à quitter la France pour venir en aide à des milliers d'enfants au Cambodge par la scolarisation et la formation. Le Jour du Seigneur a consacré un reportage à ces retraités. Et puis un livre leur est également consacré pour un sourire d'enfant du nom de leur association, créé il y a plus de 25 ans, une histoire passionnante à retrouver aux éditions Albin Michel. Et puis, dans nos territoires ultramarins, de nombreuses personnes accompagnent aussi les enfants isolés, à l'image d'une avocate, d'un restaurateur ou encore d'une chef d'entreprise qui agissent donc pour les aider. 4 visions de l'engagement à découvrir dans un documentaire « Hospitalité, l'audace d'accueillir » à retrouver sur le site internet d'Outre-mer, la première.
13: Et pour vous qui nous regardez ce matin, qu'est-ce que c'est qu'aider un enfant ? Racontez-nous sur nos réseaux sociaux et sur notre site internet tousfrères.tv. Pour vous, Muriel, c'est quoi aider un enfant alors ?
0: Ouh, vaste sujet. J'ai 3 heures ? Non. Bon. En tout cas, c'est essayer, faire en sorte de lui inculquer des valeurs pour qu'il puisse se les approprier. On en a parlé avec notre invité. Mais souvent, je pense que la meilleure des solutions et des valeurs que l'on puisse lui inculquer, c'est notre propre comportement parce que l'enfant réagit souvent comme un miroir et ça vaut beaucoup mieux que de grands discours.
13: C'est sûr, et puis même les réactions qu'on voit des enfants, ça nous permet de nous remettre en question, ça nous dit aussi des choses sur comment on fonctionne, et puis on se rend compte finalement qu'aider un enfant, c'est parfois tout simplement l'encourager dans ses projets, le soutenir, lui sourire aussi.
0: Oui, en fait, être tout simplement présent pour lui. Très bonne semaine à tous et à bientôt.

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histoire de Rufus la tombe malade. Sainz histoire, ti Nicolas. Je t'y connais, ti Nicolas, le marmaïsard l'école. Ti Nicolas, il raconte lui-même son histoire. Nous t'es en classe. Nous t'as préféré un problème l'arithmétique. Un problème dur, dur même. N'avait un habitant. T'es Yvonne Zeuf par ta, avec pomme de terre par kilo. Tout d'un coup, Rufus la lève son main. Rufus, ça, mon camarade, ça. Son papa, les agents de police. Que ça l'a fait, Rufus? La maîtresse l'a demandé. M'y peut sortir, madame? L'a dit Rufus. Moi, les malades. Arrive à où ici? L'a dit la maîtresse. Elle la met son main sur le front de Rufus. On dirait on a la fièvre. Allez l'infirmerie, dit bonne donne à où l'aspirine. Rufus la partie l'infirmerie, malgré que son problème t'est pas fini. Clotaire la trouve ça gaillard. Clotaire aussi, mon camarade, malgré que c'est le dernier de la classe. Clotaire la lève son main. Oui, Clotaire, la maîtresse l'a demandé. Madame, moi les malades, l'a dit Clotaire. Clotaire, l'a dit la maîtresse, où va conjuguer? Mi doit pas faire semblant, moi les malades, pour pas faire mon problème l'arithmétique. Rien que l'indicatif sera déjà bien. Clotaire n'a pu dire rien. Quand la cloche l'a sonné, nous la retrouvons Rufus dans la cour. Alors, Rufus, où la partie l'infirmerie? Nous l'a demandé. Non, va, l'a dit Rufus. Moi la cachette jusqu'à la récré. Et à cause où l'a pas partie l'infirmerie? De la demander. Aide aussi, mon camarade. Elle est même plus costaud dans la classe. Moi, elle n'est pas fou, Rufus la répond. Dernier coup, moi, la partie l'infirmerie. Je te la mettre l'alcool sur mon genou. La poiquée, midi pas où. Mais où les malades poutent bon? Geoffroy l'a demandé. Geoffroy, c'est un bon camarade. Son papa, les riches, c'est pas comment. Geoffroy y achetait tout ça qu'il veut. Où va une calotte? L'a dit Rufus. Envoyé de calotte, l'a dit Geoffroy. Comme ça même, le râle et poussé l'a commencé. Toute marmaille y bataille. Sauf Alcès et Cagnan. Agnan t'y bataille pas, à cause les après repas sans leçon de grammaire. Et puis, Agnan n'a une lunette. Et nous n'a point le droit de tapaler. Tant qu'Alcès les t'y bataille pas, à cause il n'avait deux tartines pour finir avant la fin de la récré. Alcès est le plus gros de la classe. C'est le plus gros de l'école. Alcès, il mange tout le temps. Son sac n'a pas un sac l'école, c'est un garde-manger. La même, Monsieur Mouchardbon l'a déboulé. Monsieur Mouchardbon, c'est notre nouveau surveillant. M'y connaît pas son vrai nom, ni appelle à lui Mouchardbon, à cause d'une de gros sourcils épais, noir comme charbon. Et puis, il fait toujours zzz, rendre son dent. Pareil, un Mouchardbon. Mouchardbon, il donne un coup de main le bouillon. Mais notre vrai surveillant, c'est le bouillon. Ça n'a pas son vrai nom. M'y connaît plus comment on l'y appelle, mais nous, on y dit le bouillon. À cause, je l'y dis tout le temps. Marmaille, si je t'y apprends pas d'autres leçons, si je t'y fais pas d'autres devoirs, quand va arriver l'examen, je te va boire bouillon. Alors, que ça l'a fait? Mouchardbon l'a demandé. Je te l'ai encore en train de bataille? Mais mettre ta zote en retenue pour jeudi prochain. Ça t'est dans le temps, on n'avait point l'école le jeudi. T'es y travaille lundi, mardi, mercredi. T'es y repose un coup le jeudi. Et t'es y à travail vendredi et que samedi matin. Et un peu, t'es y travaille jusqu'à le samedi après-midi. À moi non, l'a dit Rufus. Moi, les malades. Moi, l'a dit Geoffroy. Où veut une calotte pout de bon? Rufus l'a demandé. Silence, Mouchardbon l'a crié. Sinon ça, je tout y s'arrête malade. Personne n'a pu dire rien. Arrive à où ici, Rufus, l'a dit Mouchardbon. Que ça ou nana? Ben, m'allez plutôt faille, Rufus la répond. Ou l'a dit autre papa et autre maman? Ben oui, on l'a dit mon maman ce matin. Ben alors, pour que ça les laisse à où aller l'école? À cause tous les matins, me dit elle, moi les faille, faille. Mais ce coup-ci, t'es vrai. Seulement, elle la calcule, t'es un crack, comme les autres jours. Mouchardbon la guette un coup Rufus. Lila gratte son coco comme si qu'il n'avait de poux dans son cheveu. Il faut que ça va à l'infirmerie, mon garçon, a dit Mouchardbon. Bonne va donner où l'aspirine? Non, il risque pas, l'a dit Rufus. Comment ça, non? A dit Mouchardbon. Si on est malade, on doit aller à l'infirmerie. Et comme il y a une affaire, on doit obéir. Mouchardbon l'attrape Rufus par le bras.
Rufus la commence à crier. « Non, non, Missara pas, Missara pas !» Rufus la roule à terre. « Monsieur, t'as pas lit ?» l'a dit Alceste. « Ou a pas lit les malades ?»« Mais t'as pas personne, moi, là !» a dit Mouche Charbon. « Tant qu'à où Alceste, je dis où sera en retenue. » Ah, ça n'est pas croyable, a dit Alceste. Alors, moi, m'aller en retenue, à cause ticouillon là, les malades? Ou veut une calotte pour vraiment, là, dit Rufus? Ouais, m'y veut, Geoffroy la répondre. Envoie autre calotte. Nous t'ai fait tellement désordre, ce coup-ci, c'est le bouillon qui l'a débarqué. Qu'est-ce que ça l'a fait? N'a un problème? Le bouillon l'a demandé. Tout cela à cause Rufus les malades, l'a dit Eudes. Malade pas de m'en a ou rien, l'a dit le bouillon. Pour la peine, je dis où sera en retenue. Mouche Charbon l'a expliqué le bouillon. Rufus, t'es, il veut pas aller à l'infirmerie. Alceste a dit, ouais, comme ça, tape pas Rufus. Moi, là, jamais tape Rufus, moi. Ce bon de Marma, il est insupportable. Insupportable. Insupportable. Mouche Charbon la répète trois fois. Insupportable. Le bouillon la tire son mouchoir dans son poche pour essuyer son figure. L'été transpire. Le bouillon l'attrape le bras de Mouche Charbon, la ralalie dans un coin. Zot la cause ti doucement pour qu'il n'y entende pas. Zot la renie Warano, le bouillon l'a dit comme ça. Aguette bien, maman Tao, comment il fait? Avec son doigt, le bouillon l'a fait signe Rufus. Monsieur Rufus, vous venez avec moi à l'infirmerie et sans faire la grimace. Exécution. Rufus la roule à terre, il y a crié. Non, non, jamais, jamais. Faut pas force aller, l'a dit Joachim. Le bouillon t'est pas loin explosé. Son figure t'est rouge. Il y a Don Joachim une retenue. Et aussi une pour Mexan. À cause Mexan t'est iri. Et il a crié. Tant qu'à où Rufus. Direction l'infirmerie. Tout de suite. Et discute plus, là. Rufus l'a compris. T'es plus le moment pour faire l'intéressant. Il a dit. Bon, d'accord. Mais à condition, bonne dame, mette pas l'alcool sur mon genou. L'alcool? Sur le genou? A dit le bouillon. Pourquoi ça, vous voulez bonnet, ils mettent l'alcool sur le genou? Tracasse pas où? Personne ne sait pas mettre l'alcool sur le genou. Seulement, quand vous sera guéri, mon garçon, vous venez voir à moi, nous avons un compte pour régler notre deux. À cette heure, allez à l'infirmerie. Notre toute la suivre Rufus pour aller à l'infirmerie. Non, pas autre toute, le bouillon l'a crié. N'a rien que Rufus, il sort à l'infirmerie. Il ne sort pas à l'infirmerie pour jouer. Et se manquer aux autres camarades des contagieux. On n'a plus dit rien. Le bouillon la sonne la cloche pour nous rentrer en classe. Nous l'a vu, Rufus, avec Mouche Charbon, et ils sortent l'infirmerie. Mouche Charbon la rouvre barreau. L'été ramène Rufus son case. Rufus n'avait la chance. Après l'arithmétique, n'avait grammaire. Nous l'a pu revue Rufus avec Mouche Charbon pendant une semaine. Les deux l'avaient gagné la rougeole.

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Je te y bataille pas. 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Une nuit, le petit dodo l'a fait un rêve. Dans son rêve, n'avait un grand pays, un pays plus joli, plus gaillard que son petit l'île Mascarene. T'es trop gaillard même. 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Enfin, petit dodo l'arrive sur une plage merveilleuse, comme la roche merveilleuse. 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L'île t'est tellement fatigué, il a allongé à terre sur la sable et il a gagné sommeil. Dans son sommeil, une voix l'a causé. 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Le causement la réveille Tidodo. Frisson la passe dessus lui. Mais Tidodo, t'es pas un capon. Il a parti explorer le pays. Il a marché. Il a marché en canard toute la journée. Quand la nuit, t'es pas loin arrivé, il était devant une grande montagne. Là même, il a buté un lion. 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Moi, t'y connais pas, mi sorte pas ici. 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Tout d'un coup, zot a vu un nuage la poussiette et vient sur zot. 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
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Petit dodo, le lion, le bourrique, le cheval avec le chameau. 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Enfin, il a retrouvé son petit île mascarène avec son laitan. L'été content, l'été sauvé. 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
1: Bonjour à tous, c'est un sujet qui est revenu sur le devant de la scène dans le cadre du débat sur les retraites. Et plus encore, l'été dernier, lorsque le Premier ministre de l'époque, François Bayrou, appelait fortement les Français à travailler plus pour être en capacité à grimper l'Himalaya du déficit budgétaire de notre pays. Une annonce qui a attisé les colères, enflammé le débat avec son lot de positionnements opposés et contradictoires, comme on en a l'habitude en France, et qui ont eu du mal à dialoguer, c'est le moins qu'on puisse dire. Concours de chiffres brocardés à l'appui de ses thèses, chiffres dont on fait souvent dire tout est son contraire, à tel point qu'on s'y perd. On va essayer de remettre de l'ordre dans le débat aujourd'hui avec une experte des statistiques du travail à l'INSEE et un économiste spécialisé dans les questions du travail. Les Français travaillent-ils assez? On fait le point tout de suite dans l'écho en commun.
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1: Pauline Givor, bonjour. Vous êtes une des spécialistes de l'économie du travail. Vous êtes passée par le ministère du Travail, par l'OCDE, et vous êtes aujourd'hui à l'INSEE, chef du département des études économiques. À vos côtés, pour parler de ces sujets, Bertrand Martineau, bonjour.
2: Bonjour.
1: Vous êtes économiste, expert associé à l'Institut Montaigne. Votre dernier ouvrage en collaboration avec Franck Morel a un titre explicite, « Le travail est la solution », et un sous-titre plus encore, « Réconcilier les Français avec le travail » aux éditions Herman. Alors, commençons par essayer de comprendre quels sont les bons chiffres au milieu de cette querelle de chiffres souvent sur le sujet. Quels sont au fond les indicateurs clés pour essayer de répondre à cette question? Est-ce que les Français travaillent assez, Pauline Givor?
3: Alors, c'est vrai que spontanément, on pense temps de travail, mais sur cette question, il y a au moins trois dimensions qu'il faut regarder en même temps. Donc, la première dimension, c'est dans la population, combien de personnes travaillent, combien de personnes ont un emploi, ce qu'on appelle le taux d'emploi. Donc en France, le taux d'emploi des personnes en âge de travailler, donc c'est une convention internationale de 15-64 ans, on a 69% des 15-64 ans qui sont en emploi dans la population française.
1: 69% par rapport aux autres pays européens, ça, c'est à quoi? C'est en dessous de la moyenne?
3: C'est un peu en dessous. Mais pas beaucoup. En moyenne européenne, c'est 71%. Mais en fait, c'est beaucoup moins en Italie, par exemple, mais beaucoup plus en Allemagne ou aux Pays-Bas.
1: D'accord. Donc ça, c'est en dessous de la moyenne. Le taux d'emploi, premier indicateur. Deuxième indicateur,
3: c'est la quantité de travail que ces personnes en emploi fournissent. Donc ça,
1: c'est-à-dire?
3: Donc on va avoir le nombre d'heures que les gens travaillent au cours de l'année. Si vous prenez une personne en emploi, combien est-ce qu'elle travaille en quantité, en nombre d'heures total.
1: Voilà, pour les Français, je crois que c'est autour de 1600 heures, c'est
3: voilà,
1: ça, par an?
3: Exactement. Donc pour les Français, en moyenne, sur l'ensemble, c'est 1600. Là encore, c'est un peu moins que la moyenne européenne, mais il y a une très très large variété. En gros, les pays, en Allemagne, c'est moins, par exemple.
1: Ah oui, en Allemagne, c'est moins, en final, sur le nombre d'heures par an.
3: Fait, paradoxalement, c'est plutôt dans les pays les plus riches de la zone euro qu'on travaille moins, et dans les pays les moins développés, comme la Grèce, la Roumanie ou la Bulgarie, où on travaille 1900 heures par an pour les personnes en emploi. Donc il y a vraiment un lien négatif, souvent, entre richesse et nombre d'heures travaillées.
1: Troisième indicateur.
3: Et ça, c'est peut-être un peu le plus important, parce que la question, ce n'est pas tant combien on travaille, mais à quoi ce travail sert et permet de construire comme richesse collective. Et donc, c'est l'efficacité de ce travail, ce que les économistes appellent la productivité. Et donc là, la France, on est plutôt on est plutôt à un niveau très haut de productivité horaire du travail. Mais sur les années très récentes, et en particulier depuis la crise Covid, ça a baissé, mais on reste parmi les pays dont la productivité horaire est la plus élevée.
1: Alors, trois indicateurs clés, Bertrand Martineau. Ces indicateurs, si je comprends bien, dont il faut prendre les trois en même temps, hein, pour bien comprendre la situation, qu'est-ce qu'ils nous disent de la situation française? On sent qu'on est à peu près dans la moyenne européenne, donc on n'est pas en haut, on n'est pas les meilleurs, loin de là apparemment, mais on n'est pas complètement en bas. Ça nous dit quoi par rapport à la question qui nous rassemble aujourd'hui?
2: Quand on regarde les statistiques, et c'est ce qui a commencé à être fait, en fait, d'abord, est-ce que l'Europe est une bonne référence? Après tout, c'est pas parce que les Allemands travaillent plus que nous, par exemple, on va y revenir, qu'il faudrait travailler plus en soi. c'est peut-être eux qui ont tort à la limite, premièrement. Deuxièmement, il faut regarder aussi ce qui se dit aussi dans les autres pays. Par exemple, il y a un gros débat en Allemagne sur l'augmentation du temps de travail, c'est-à-dire que la semaine de 32 heures, c'est Volkswagen, c'est du passé. Donc il y a une réflexion elle-même en Allemagne, donc c'est pas parce que les Allemands sont dans une situation qu'ils sont contents d'être dans cette situation. Donc on peut pas simplement se comparer à d'autres pays aussi facilement. Et par ailleurs, il faut regarder l'extrême diversité des chiffres. En fait, si la France n'est pas si mal placée, en gros, dans la moyenne européenne. De toute façon, les chiffres au niveau européen sont très comparables, puisque c'est les mêmes méthodes qui sont faites par l'Institut statistique
1: et Eurostat. Pour le coup, là, on a des chiffres comparables.
2: Donc, on parle bien d'une... On ne parle pas, bien sûr, parce qu'il y a des fantasmes de la durée légale du travail, on parle de ce qui se passe effectivement, c'est-à-dire la durée effective.
1: À la fin de l'année, quoi.
2: En tenant compte, en particulier, c'est important dans le cas français, évidemment, des jours fériés, bien sûr, des congés, des RTT, et même des arrêts maladie. Bon. Donc, si vous faites ces comparaisons, vous vous rendez compte qu'effectivement, la France n'est pas très loin de la moyenne européenne en durée du travail de ceux qui travaillent. Mais là, il faut regarder de très près. En fait, si on est dans la moyenne, c'est parce qu'on a relativement peu de temps partiel, donc de personnes qui, par définition, travaillent moins que...
1: Oui, parce qu'il y a d'autres pays où il y a beaucoup plus de temps partiel. Aux Pays-Bas, c'est ça.
2: Bien sûr.
3: Tout à fait. Aux Pays-Bas, pratiquement la moitié de la population est à temps partiel. Et en Allemagne, c'est presque un
2: tiers. Trois quarts des femmes. Donc, c'est des modèles sociaux, économiques et sociaux différents.
3: Pas uniquement, je pense.
2: Oui, mais ça explique quand même une grande partie. Mais vous avez raison. Donc il y a la question du temps partiel. Et puis, il semblerait que les travailleurs non salariés, les indépendants, travaillent plutôt plus que dans les autres pays, si tant est que les statistiques soient précises sur le sujet. Mais enfin, en tout cas, c'est ce qu'il y a dans les statistiques d'Eurostat. Et donc, en fait, ce qui se passe en France, on a un sujet particulier qui n'est pas négligeable, qui est la question des salariés à temps plein, que ce soit dans le secteur public ou dans le secteur privé. Donc là, effectivement, il semblerait travailler entre 2 et 3 semaines de moins, donc tout confondu, hein, y compris les arrêts maladie, les congés, etc., et une semaine normale, que dans les autres pays. Alors, il y a certains économistes qui nous disent, mais c'est pas grave, parce que comme on a moins de temps partiel, c'est pas grave,
1: ça compense.
2: Et le problème, c'est que c'est pas substituable. Je prends un exemple. Par exemple, c'est pas parce qu'un dentiste, par exemple, les dentistes, j'en sais rien, mais imaginons, les dentistes travaillent plus que les Allemands, que les dentistes allemands, c'est pas pour ça que les ingénieurs ou les fonctionnaires français devraient travailler moins que les ingénieurs ou les fonctionnaires allemands. Donc, il faut regarder, il y a quand même un sujet de quantité de travail des salariés à temps plein qui est relativement bien documenté, donc par rapport aux pays européens, qui sont peut-être pas une bonne référence. Et puis par ailleurs, en termes de durée du travail de manière générale, en tendance, on a décroché par rapport clairement aux États-Unis ou des pays européens comme par exemple la Suisse.
1: Pauline Givors, je voyais un tout petit peu froncer du sourcil au propos de Bertrand Martineau.
3: Non, enfin, je pense qu'il y a deux questions importantes à regarder. D'une part, effectivement, le fait qu'en France, les indépendants travaillent beaucoup. Mais après, il y a toujours une question sur la comparaison. Et Bertrand Martineau a tout à fait raison d'insister sur le fait que l'indicateur pertinent, c'est la durée effective. Après, il y avait une comparaison qui avait été faite de manière très, très fine entre l'INSEE, l'Institut statistique français, et Distatis, qui est notre homologue allemand, sur justement ces durées effectives et qui avait tendance à montrer que les chiffres allemands étaient un peu surestimés, parce que les congés n'étaient pas assez déclarés, enfin les chiffres étaient comptabilisés en Allemagne. Donc il faut toujours faire attention à ce que disent les chiffres. Et surtout, ce qui me paraît le plus important, c'est que distinguer temps partiel, temps complet, c'est un peu tout l'enjeu. C'est-à-dire qu'en France, effectivement, on a fait ce choix d'avoir une durée légale et puis c'est comme ça qu'on définit les temps complets. Mais dans d'autres pays, c'est de manière effectivement plus décentralisée, des choix de réduction du temps de travail qui passent par ce qu'on appelle le temps partiel. Ces choix de travailler moins sont aussi fongibles. Et encore une fois, ça dépend, comme l'a dit M. Martineau, des professions.
1: Donc ce qui je comprends bien, en tout cas, l'idée c'est d'être en capacité à comptabiliser pour un pays le nombre d'heures par actif qui sont in fine à la fin de l'année produites, qu'on soit en partiel ou en temps plein, pour être en capacité à produire de la richesse du PIB pour ce pays. Et c'est ça tout l'enjeu et la question qui est posée, que vous posez notamment Bertrand Martineau. On a évoqué la comparaison avec d'autres pays européens. Est-ce qu'on peut ces dernières années à une forte baisse du temps de travail. Si on se compare aux États-Unis, aux pays asiatiques, on peut dire quoi? Est-ce qu'on a des chiffres comparables, Pauline Givors?
3: Alors, je pense qu'on n'a pas des chiffres totalement comparables en niveau, mais on a des tendances. Donc, effectivement, et encore une fois, je pense qu'il faut regarder pas seulement le temps de travail, mais aussi l'efficacité de ce travail et la productivité. Donc, il y a une exception, qui est les États-Unis, où on a à la fois une quantité de travail importante et une productivité du travail très élevée.
1: Les gens ont plus de 15 jours de vacances par an aux États-Unis, c'est à peu près
3: ça. Alors, j'ai pas les chiffres, et c'est encore une fois, ça dépend beaucoup des, oui, ça dépend beaucoup des entreprises. Donc, je me lancerai pas dans une. Mais en tout cas, la quantité de travail, enfin, en tout cas, telle qu'on la mesure, d'après les chiffres disponibles, est beaucoup plus élevé. Et dans la plupart des pays, on a un lien négatif entre la productivité et la quantité de travail. Les États-Unis sont le pays où on a à la fois une productivité très élevée et un temps de travail important, beaucoup de gens qui travaillent. Après, les pays asiatiques, on a plutôt, le Japon par exemple est un pays où j'ai pas les chiffres en tête, mais où, enfin, il y a à la fois des taux d'emploi et une quantité de travail importante, mais une productivité horaire qui est très très faible. Donc, et c'est plutôt la tendance qu'on observe aussi en Europe, cette relation négative.
1: Bertrand Martineau, par rapport aux États-Unis, alors effectivement, je pense que contrairement à l'Europe, on a des chiffres qui sont pas en valeur absolue complètement comparables. En revanche, on peut regarder l'évolution du temps de travail entre l'Europe et les États-Unis. Qu'est-ce qu'elle nous dit, cette évolution ?
2: Elle est très simple. Donc, les chiffres sont comparables en évolution, mais pas en niveau, effectivement. Et d'ailleurs, on cite beaucoup les fameuses statistiques de l'OCDE. On ne cite jamais la note de bas de page du document de l'OCDE qui explique que ces mesures sont, bon, pour tout un tas de raisons méthodologiques qu'on va pas sur lesquels on ne va pas s'étendre, ils ne sont pas comparables en niveau. Donc ce qu'il faut regarder, c'est la tendance. Et là, effectivement, les tendances sont à peu près comparables. Et ce qu'on observe, c'est qu'aux États-Unis ou dans d'autres pays, là j'ai parlé de la Suisse, qui est quand même un sujet assez intéressant.
1: On en reparlera.
2: Voilà. On aimerait bien avoir le PIB par tête de la Suisse, je crois. Aux États-Unis en particulier, on n'a pas observé comme en Europe, comme partout en Europe, il n'y a pas de spécificité française, une baisse très importante du temps de travail à partir du milieu des années 70. C'est-à-dire qu'en gros, aux États-Unis, il y a eu très peu de baisse du temps effectif de travail. Alors, il y a une norme sociale, effectivement, aux États-Unis de 15 jours. Alors, les salariés qui sont les plus anciens ont plus de semaines. Mais il y a une sorte de norme sociale de 15 jours.
1: Alors, 15 jours de congé. Ouais.
2: 15 jours de congé dans l'année, effectivement. Et donc, effectivement, les États-Unis donc, travaillent plus que nous. C'est difficile à quantifier de combien. En revanche, ce qui est sûr, c'est que, et ça c'est une différence fondamentale, ils n'ont pas connu de baisse tendancielle de la durée du travail sur la période de milieu des années 70 jusqu'au début des années 2000. Je parle de début des années 2000 parce que cette tendance que certains croyaient indéfinie, c'est-à-dire une baisse tendancielle du temps de travail, s'est arrêtée en Europe aussi au début.
1: Parce qu'en Europe, c'est quoi la tendance depuis les années 70?
2: Elle est plate. Alors, elle s'est fortement, alors de mémoire, on a perdu un peu plus de 20% du temps de travail, 25%. À peu près du temps de travail, ce qui est quand même considérable en l'espace de 25-30 ans, ce qui est quand même quelque chose de historiquement extraordinaire. Mais cette tendance qu'on croyait éternelle et que certains ont voulu accélérer au moment du passage aux 35 heures, s'est avérée fausse. C'est-à-dire qu'au début des années 2000, pour des raisons sur lesquelles on va peut-être revenir, qui sont quand même sans doute liées à la démographie, les mécanismes généraux du marché du travail ont fait que, indépendamment de la question des 35 heures ou de ce qui a pu se passer dans tous les autres pays, en Europe, la tendance à la baisse du temps de travail s'est interrompue vers les années 2002, 2003, 2004.
1: Alors, on va reparler des 35 heures, mais là, pareil, si je comprends bien, même si les chiffres en valeur absolue sont pas comparables, en termes de tendance, de pente de la courbe, aux États-Unis, on aurait sur le temps de travail quelque chose qui reste assez plat ou une très faible baisse contre une baisse de plus de 20% en Europe. Ce que j'entends aussi pour bien comprendre et affiner la réflexion sur les chiffres, Pauline Givor, c'est que les chiffres globaux de temps de travail annuel des actifs, il y a un enjeu de regarder aussi comment ils se déclinent concernant les différentes catégories de personnes et notamment concernant la France en particulier, une spécificité concernant les seniors, donc les 55-64 ans et les jeunes.
3: Tout à fait. Donc là, si on revient effectivement sur le taux d'emploi, parce que c'est encore, j'insiste sur le fait que c'est important de savoir que combien de personnes, enfin, si 10% de la population travaille énormément, ça n'aura pas forcément d'intérêt dans la, enfin, je prends un exemple caricatural. Mais donc là, effectivement, en France, c'est sur les jeunes et les, et les seniors, où on a un taux par rapport à nos partenaires européens, où le taux, d'emploi, le taux d'emploi est particulièrement faible.
1: Donc, quel ordre pour se rendre compte la différence de la France par rapport aux autres ?
3: Alors, pour les jeunes, pour les 15-24 ans, on a un taux d'emploi de 34%. Pour la zone euro, ça, encore une fois, c'est légèrement inférieur à la zone euro, mais en Allemagne, c'est 50%, et aux Pays-Bas, 76%. Donc, c'est nettement plus élevé. Et c'est surtout pour les seniors, c'est net aussi, où le taux d'emploi des 55-64 ans est de 60%. En zone euro, c'est en Allemagne, par exemple, c'est 75%, et dans les pays nordiques.
1: Donc ça nous dit quoi ? Ça veut dire qu'on a beaucoup trop de chômage des jeunes et beaucoup aussi de seniors qui sont au chômage ou à temps partiel, c'est ça ?
3: Ou en inactivité. Donc à la fois. Donc effectivement, pour les jeunes, il y a une question de chômage des jeunes qui est très élevée en France. Et les jeunes, beaucoup, il y a une poursuite des études, donc c'est aussi normal qu'ils soient pas en emploi, mais on a peu de jeunes en emploi et un taux de chômage très élevé. Et pour les seniors, il y a effectivement d'une part un taux de on a une proportion de seniors qui sont ni en emploi ni en la retraite qui est de 20% d'après les derniers chiffres du ministère du Travail, et c'est souvent une situation subie. Et puis, au-delà de 60 ans, on sait bien qu'il y a un départ à la retraite, même si ça a évolué récemment, qui fait que beaucoup sont ce qu'on appelle inactifs, c'est-à-dire qu'ils ne cherchent pas d'emploi.
1: Bertrand Martineau, que dire justement sur ce taux de chômage si élevé chez les jeunes et aussi chez les seniors ?
2: Ils ont évidemment des explications très très différentes. Chez les jeunes, il y a un certain nombre de... Il y a des cumuls de handicaps sociaux, de difficultés d'insertion de beaucoup de populations jeunes. Et puis aussi le fait qu'il y a moins de cumuls emploi-études que dans d'autres pays.
1: Bon, c'est-à-dire d'alternance, type de profil comme on peut avoir en Allemagne.
2: Exactement, voilà, par exemple. Voilà. Bon, ce qui fait que, en gros, alors c'est moins vrai aujourd'hui parce qu'on a beaucoup augmenté l'apprentissage, mais des jeunes, c'est pour ça que les statistiques ont leurs limites. Des jeunes qui sont comptabilisés comme stagiaires, par exemple, ne sont pas comptés. C'est pas un emploi, un stage,
1: oui,
2: en fait.
1: Bien sûr.
2: Voilà. C'est considéré comme une formation. Alors que le même qui fait un apprentissage, il est considéré comme un emploi. Donc, vous voyez, entre un stage long, alors j'aime beaucoup l'apprentissage, mais enfin, entre un stage long en entreprise et un apprentissage, parfois, on va dire que la limite peut être un peu ténue. Bon. Donc, voilà pour les jeunes. Alors, s'agissant des seniors, le problème principal, c'est évidemment le système de retraite. Puis c'est quand même le système de retraite qui pilote les sorties du marché du travail. Alors, il y a des effets. Effectivement, avant même les départs en retraite, il y a un taux, il faut regarder, d'usure professionnelle, de maladies professionnelles, donc de gens qui sont en inactivité. Peu de chômeurs, il y a peu de seniors qui sont au chômage en proportion. Le problème, c'est que quand ils y sont, ils n'en sortent pas, c'est ça le sujet. Mais ce n'est pas principalement une question de chômage, c'est principalement le système de retraite, même si ce qu'on ne dit pas assez, c'est que le taux d'emploi en France, le taux des seniors a énormément évolué. C'est une des très très grandes bonnes nouvelles des dernières années, et c'est dû exclusivement, évidemment, aux réformes qui ont été faites sur l'assurance chômage. Mais le problème, c'est que nos partenaires européens ont vu leur taux d'emploi des seniors augmenter aussi. Donc on est toujours à la traîne, mais c'est dans le bon sens.
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1: Bienvenue dans l'écho en commun si vous nous rejoignez. Les Français travaillent-ils assez ? C'est la question que nous nous posons aujourd'hui dans l'émission avec Pauline Givor, chef du département des études économiques à l'INSEE, et Bertrand Martineau, économiste associé à l'Institut Montaigne. J'aimerais dans le débat forcément qu'on parle de ce totem en fait en France qui est la réforme des 35 heures qui a eu lieu il y a 20 ans, mis en place par Martine Aubry sous le gouvernement Jospin. Là aussi j'aimerais qu'on mette un peu plus les choses au clair dans le débat. Au fond, Pauline Givor, est-ce que les 35 heures ont fait beaucoup baissé le temps de travail dans notre pays ou pas ?
3: Alors les 35 heures, c'est une norme légale. Ce qui est important, c'est la durée effective, c'est-à-dire le nombre d'heures que les gens travaillent effectivement, donc y compris les heures supplémentaires, et puis en prenant aussi, à contrario, en compte les congés, les absences pour maladie, etc., comme ça a déjà été dit. Et donc ça, ce qu'on observe aujourd'hui, c'est que c'est plutôt plat, et par rapport à nos partenaires européens, comme je le disais, c'est relativement proche. Donc le choix de la France a été, enfin qui est original par rapport aux pays européens, c'est d'avoir une loi qui centralisait, qui fixait la norme légale pour le temps complet. Mais ce qu'on observe parmi nos partenaires européens, c'est qu'il y a eu pour la plupart des réductions du temps de travail qui étaient plus désorganisées, ou un choix collectif pour le temps partiel, comme c'est très net aux Pays-Bas, comme je le disais, ou presque la moitié des personnes en emploi ne travaillent pas, mais c'est pas forcément le, enfin, encore une fois, le travail, le nombre d'heures effectives fournies par les Français est à peu près dans la moyenne européenne.
1: Voilà, donc en fait, si j'entends bien, c'est pas cette norme légale qui dit effectivement explicitement si les Français travaillent moins ou pas. Bertrand Martineau, effectivement, vous évoquiez Volkswagen tout à l'heure où on travaille 32 heures depuis longtemps. Les 35 heures, qu'est-ce que ça a généré effectivement? Est-ce que vous êtes d'accord avec Pauline Givors sur le fait que ça a eu peu d'impact en fait sur le temps de travail ou c'est quoi le sujet?
2: Si on regarde la courbe d'évolution du temps de travail en France, on s'aperçoit que les 35 heures pendant quelques années n'ont fait qu'accentuer une baisse du temps de travail qui lui préexistait. Et pendant cette période, on constate que la France a baissé un peu plus son temps de travail que les autres pays, mais les autres pays étaient effectivement sur une baisse également. Donc on ne peut pas dire que la baisse du temps de travail depuis les années 75 soit largement imputable aux 35 heures. Parce qu'effectivement, il y a la norme légale, comme dans tous les pays. Alors, le problème, c'est qu'en affichage, la France a la norme légale la plus basse. Donc on a l'impression qu'on est un peuple de paresseux, ce qui est totalement faux, évidemment. Mais c'est vrai que ça nous fait beaucoup de mal. Ça nous fait beaucoup de mal en termes de symbole. On est le pays des 35 heures. On oublie de dire qu'on est aussi le pays des cadres au forfait qui comptent pas leurs heures, etc. Bon, on pourrait débattre de ce sujet. Bon, donc, mais enfin, en affichage, c'est assez catastrophique. Il faut bien ce qu'il y ait, parce que les anglo-saxons, ils ne connaissent pas forcément les subtilités du code du travail français et toutes les souplesses qu'il accorde. Donc, de ce point de vue-là, on ne peut pas dire que les 35 heures ont entraîné une baisse massive du temps de travail en France. C'est factuellement totalement faux. En revanche, elles ont deux spécificités qui sont quand même un peu gênantes, même si la première a été largement assouplie. C'est d'abord, ça s'est fait de point de vue réglementaire et non pas ou législatif imposé, alors que dans les autres pays qui ont aussi baissé leur temps de travail, ça s'est fait dans des accords de branche, dans des accords d'entreprise. Volkswagen n'a pas attendu que l'État fédéral allemand baisse le temps de travail pour négocier, parce qu'en contrepartie, il y a des baisses de salaire, il y a des avantages qui sont peut-être même hors salaire, en dehors du salaire, qui sont réduits, des temps de pause, etc. Ben, c'est

0: Et donc, comme il y avait un renchérissement du coût du travail, bah, l'État a trouvé utile, je peux comprendre en termes de compétitivité, de faire des allègements de charges massifs sur les entreprises et dont on a encore une trace aujourd'hui. Il y a une partie des grands allègements de charges qui sont dus à l'héritage des 35 heures.
1: Et ça, vous bénéficiez, vous l'évoquiez, bah, plus aux grandes entreprises qu'aux petites.
0: Oui, parce que les grandes entreprises avaient des capacités d'aménagement et d'annualisation du temps de travail qui font que les 35 heures ont été une aubaine en termes d'assouplissement. Je prends un exemple, une entreprise, une grande entreprise qui peut permuter ses équipes, peut faire permuter ses équipes, peut par exemple faire travailler moins les gens, mais à part des effets de rotation d'équipe, finalement, eh bien, c'est une machine à supprimer les heures sup. Donc globalement, elle s'y retrouve. Bon. Donc, en fait, ce qui s'est passé, la grande spécificité française, finalement, au-delà de cet aspect légal qui a maintenant été très largement assoupli, c'est que la France a pris, les gouvernements à l'époque ont pris une décision que je pense aucun économiste ne peut justifier, qui est de subventionner sur fonds publics le loisir, en fait, c'est-à-dire la baisse du temps de travail, ce qui est quand même économiquement totalement aberrant.
1: Réaction, Pauline Duvort, sur ce sujet ?
2: Non, encore une fois, comme je le disais tout à l'heure, effectivement, c'est une spécificité française d'avoir une norme, mais la question, c'est après, c'est le temps de travail. Et après, c'était effectivement dans une époque où c'est une autre politique sociale importante en France, qui était la baisse des charges, des cotisations pour promouvoir l'emploi non qualifié, et que c'est, d'une certaine manière, les allègements de charges à l'époque étaient aussi dans cette continuité-là.
1: Alors, si j'entends bien, effectivement, peu d'impact en fait des 35 heures sur la durée du travail effectif des gens par rapport aux autres pays européens. C'est plus la question de la manière dont ils ont été financés et encadrés.
0: Parce que tout l'argent qu'on met là, on le met pas dans l'éducation, on le met pas dans la recherche, on le met pas dans l'armée, etc.
1: J'entends bien. J'aimerais qu'on parle un autre sujet qui est la question de paradoxale en fait en termes de perception. Qui est, on dit que les Français peut-être potentiellement travaillent un peu moins que les autres, mais une sensation de charge de travail énorme, explosion des burn-out, en particulier chez les plus jeunes. Comment vous regardez ce paradoxe-là ?
2: Alors, encore une fois, je pense que, j'ai pas de chiffres précis sur quelle est la proportion de burn-out dans les arrêts de maladie, mais c'est vrai qu'on observe une augmentation importante des arrêts maladie, notamment depuis le Covid. Et sur les burn-out, ça rejoint un peu la question que je donnais tout à l'heure sur l'efficacité du travail, l'intensité du travail. En France, on a l'efficacité, la productivité horaire la plus élevée, donc il y a une question d'intensité du travail et aussi de soutenabilité du travail et des conditions de travail qui sont importantes.
1: Bertrand Martineau, intensité du travail trop forte peut-être ?
0: Qu'on prenne des études du ministère du Travail ou des enquêtes extérieures qui ont été faites par exemple par l'IFOP, on a fait une très grande enquête à l'Institut Montaigne en 2023 sur les Français au travail, révèle effectivement qu'il y a une proportion particulièrement forte des Français qui estiment qu'au cours des dernières années, donc là on parle de 55-60% des Français au travail, des travailleurs, qui estiment, toutes catégories confondues, qui estiment que leur charge de travail a augmenté, et en particulier la charge mentale, pas physique. Et pourtant, dans la même période, le temps de travail n'a pas augmenté. Donc c'est bien que la question n'est pas la durée du travail, les gens ne se plaignent pas d'une durée trop longue, la question se plaigne de l'intensité du travail, en particulier de la charge mentale. Alors ça peut s'expliquer, si on regarde de très près les enquêtes, par le fait qu'il y a une augmentation des rythmes de travail, des interruptions de travail, du travail fractionné, du travail le week-end, du travail le soir, de la confusion parfois entre le travail à la maison et puis le travail qui font que les frontières sont un peu...
1: Comme des connexions, avec les outils digitaux.
0: On a l'impression que c'est bon pour la conciliation familiale et professionnelle parce que vous pouvez ressortir, aller chercher les enfants, etc. Bon, ça, c'est le bon côté. Le mauvais côté, c'est que beaucoup de salariés, et pas que des cadres, ne décrochent jamais. Ce qui est évidemment pose un problème de santé psychique. Donc, ce n'est pas qu'un problème. Et alors, c'est ce qu'on, puisque vous évoquiez les burn-out, donc effectivement, la case burn-out n'est pas identifiée comme telle dans les statistiques de l'assurance maladie. Cela étant, il y a une explosion des arrêts pour des raisons psychiques, et on ne peut pas ne pas les mettre en rapport avec ce qui se passe et le sentiment, le ressenti sur la charge de travail. Et donc, en fait, la conclusion, c'est que, contrairement sans doute à la civilisation de l'usine des années 70, le problème principal n'est pas forcément le temps de travail aujourd'hui. C'est l'organisation du travail, c'est le flou entre la vie professionnelle et la vie de travail, et puis c'est la pression, l'intensité, la pression de la clientèle, par exemple. Il faut savoir quelque chose, c'est que une des raisons, et ça c'est statistiquement bien prouvé, une des raisons, le point commun de tous les métiers qui sont les plus difficiles et où il y a le plus de charges de mental, c'est les métiers qui sont en lien avec le public, c'est-à-dire le secteur médico-social, l'enseignement, dans la banque.
1: Le commerce, j'imagine.
0: Le commerce, exactement. Là, vous avez les endroits où les gens souffrent le plus. Et vous voyez que ce n'est pas de la pénibilité physique, ce n'est pas parce que les gens travaillent dans la banque...

0: 50 heures par semaine, c'est juste le contact avec le public. Et ça, c'est quand même très intéressant.
1: Donc le sujet de fond, c'est l'organisation du travail.
0: L'enfer, c'est les autres, comme disait Jean-Paul Sartre. Apparemment, c'est ça que vivent beaucoup de salariés français.
1: Et donc le sujet, plus que le temps du travail, est l'organisation elle-même du travail.
0: L'organisation, le sens du travail, enfin, il y a plein de choses, mais certainement pas la durée du travail. Et d'ailleurs, tous les gens qui appellent à la baisse de durée du travail, c'est, d'une certaine manière, c'est un peu une façon de capituler. Parce que si votre travail est un enfer, et vous travaillez 35 heures, c'est pas parce que vous allez travailler 32 heures que ce ne sera pas un enfer. La vie n'est pas de se dire on souffre comme des fous, mais on va souffrir 3 heures de moins par semaine. Non, si c'est une vision assez désespérante du travail quand même.
1: Voilà, et bien ça sera notre mot de la fin. Immense merci à vous deux, Pauline Givor. Je rappelle merci. Que vous êtes chef du département des études économiques à l'INSEE, et Bertrand Martineau, économiste expert associé à l'Institut Montaigne. Et je rappelle le titre de votre dernier ouvrage en collaboration avec Franck Morel, Le travail et la solution, aux éditions Hermann. Merci à Cédric Kobach qui était à la technique aujourd'hui. Merci à Catherine Ségouffin pour la préparation. 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

Et à présent, 22h sur les ondes de Radio Arc-en-Ciel, nous espérons que vous avez passé une agréable journée, surtout que vous allez bien et nous vous remercions pour votre fidélité. Nous sommes à présent dans notre temps de prière dans la nuit où nous retrouvons Jean pour le Timange et pour le cœur, l'évangile en créole. À la suite, nous serons avec le groupe Jésus mon guide pour le partage de la séquence de ce jour de la première lecture. Nous retrouvons également Frédéric dans le témoin de la foi qui va nous partager l'histoire de Saint Ignace de Loyola. Et pour terminer avec nos confrères du magazine Halte Spirituelle, le credo partie 5, passeport du catholique. Mais avant de retrouver tout ce beau petit monde, nous allons démarrer avec le Saint-Esprit. Et c'est avec Feel God, Veni Creator.

0: C'était le groupe Feel God Veni Creator. On retrouve à présent Jean pour le Ti manger pour le cœur, l'évangile en créole.
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2: Dans l'évangile de Jésus-Christ, voilà que ça, c'est Matthieu raconte. Alors, là, Jésus est parti à l'endroit où ça l'était né. Il était arrivé à l'esprit du monde dans une synagogue. Si tout le monde était étonné, je t'ai dit. Mais où ça il attrape tout ça, la sagesse-là, ensemble. Comment il fait pour faire ce bon miracle-là? Mais ça n'a pas garçon, ça n'a pas en 6 ans. Ce moment-là, il n'y a pas Marie. Bonne frère, là. Là, pas Jacques, Joseph, Simon, ensemble, Jude. Le bon ciel n'est pas été là, la même ensemble, nous. Mais allez, mais où ça il attire tout ça, là? Alors, tout était bien contrarié à cause de ça. Jésus, là, les autres. Un prophète l'a méprisé dans son pays, dans son propre cas. Alors, il n'a pas fait un bon premier miracle à l'endroit-là, parce que maintenant, ça n'avait point confiance dans mon Dieu.

C'était Andy et Gabriel Alonso, J'ai confiance. Merci également à Jean pour le petit manger pour le cœur, l'évangile en créole. Nous retrouvons à présent Evelyne du groupe Jésus mon guide pour le partage de la première lecture suivie de la méditation.

Bonjour à tous les auditeurs de Radio Arc-en-Ciel, à ceux qui nous suivent sur YouTube et à tous nos amis du groupe Jésus est mon guide. C'est une joie de vous retrouver ce vendredi 31 juillet 2026 pour partager le pain de la parole de Dieu. Aujourd'hui, l'Église fête Saint Ignace de Loyola, prêtre et fondateur de la Compagnie de Jésus. Né en Espagne au XVIe siècle dans une famille noble, dernier de 13 enfants, Ignace est d'abord page à la cour, puis chevalier rêvant d'exploits. Quand les Français assiègent Pampelune, Ignace de Loyola s'illustre parmi les défenseurs de la ville, mais un boulet de canon lui broie la jambe et brise sa carrière militaire. Il rentre au château familial sur un brancard. Ayant épuisé les récits de chevalerie, il entame la vie des saints, et c'est alors la conversion totale. Dès qu'il peut marcher, il se rend dans une grotte à Manresa. Il y découvrira sa propre vocation, non la contemplation, mais le service de Dieu parmi les hommes. C'est là qu'il dirige ses exercices spirituels, où il consigne ses expériences spirituelles. Après un pèlerinage en Terre Sainte, il commence ses études de théologie à Paris. Il partage sa chambre avec un jeune étudiant, Saint François Xavier, que nous connaissons bien à La Réunion puisqu'il est le saint patron de notre diocèse. Quelque temps plus tard, le 15 août 1534, Ignace et François Xavier, avec quelques compagnons, formulent leurs vœux de pauvreté, de chasteté et d'obéissance et fondent la Compagnie de Jésus. Les prêtres jésuites sont envoyés dans toute l'Europe, puis en Asie et dans le reste du monde, pour porter leur charisme de pauvreté, de charité et d'obéissance absolue à l'Église. Par obéissance au pape, Ignace resta à Rome pour coordonner les activités de la compagnie et s'occuper des pauvres, des orphelins et des malades, au point de mériter le qualificatif d'apôtre de Rome. Que Saint Ignace de Loyola intercède pour que le Seigneur accorde abondamment à son peuple le discernement spirituel ainsi que l'amour de Dieu et du prochain qui doivent conduire toute la vie chrétienne. Amen.

Lecture du livre du prophète Jérémie. Au début du règne de Joachim, fils de Josias, roi de Juda, il y eut cette parole venant du Seigneur. Ainsi parle le Seigneur. Tiens-toi dans la cour de la maison du Seigneur. Aux gens de toutes les villes de Juda qui viennent se prosterner dans la maison du Seigneur, tu diras toutes les paroles que je t'ai ordonné de leur dire. N'en retranche pas un mot. Peut-être

exemple de malédiction pour toutes les nations de la terre. Les prêtres, les prophètes et tout le peuple entendirent Jérémie proclamer ces paroles dans la maison du Seigneur. Et quand Jérémie eut fini de dire à tout le peuple tout ce que le Seigneur lui avait ordonné de dire, les prêtres, les prophètes et tout le peuple se saisirent de lui en disant « Tu vas mourir. Pourquoi prophétises-tu au nom du Seigneur que cette maison deviendra comme celle de Silo, que cette ville sera dévastée et vidée de ses habitants ?» Et tout le peuple se rassembla autour de Jérémie dans la maison du Seigneur. Parole du Seigneur, nous rendons grâce à Dieu.

dans ton grand amour, Dieu, réponds-moi. Sauve-moi, mon Dieu, les eaux montent jusqu'à ma gorge, plus abondants que les cheveux de ma tête, ceux qui m'en veulent sans raison. Dans ton grand amour, Dieu, réponds-moi. Ils sont nombreux, mes détracteurs, à me haïr injustement. C'est pour toi que j'endure l'insulte, que la honte me couvre le visage. Dans ton grand amour, Dieu, réponds-moi. Je suis un étranger pour mes frères, un inconnu pour les fils de ma mère. L'amour de ta maison m'a perdu. On t'insulte et l'insulte retombe sur moi. Dans ton grand amour, Dieu, réponds-moi. Et moi, je te prie, Seigneur, c'est l'heure de ta grâce. Dans ton grand amour, Dieu, réponds-moi, par ta vérité, sauve-moi. Dans ton grand amour, Dieu, réponds-moi.

La liturgie nous propose aujourd'hui un passage du livre de Jérémie où le prophète annonce au peuple venu adorer dans le sanctuaire de Silo que le Seigneur les appelle au repentir. C'est sur le parvis de la maison du Seigneur que le prophète devra parler au peuple qui vient adorer. Jérémie s'adresse donc à un peuple qui devrait avoir le cœur disposé à écouter ce qu'il doit leur dire au nom de Dieu. C'est que Jérémie devra les appeler fermement à se détourner de la malice de leurs actes et à changer de chemin, car le Seigneur leur demande d'obéir à ses commandements et de renoncer à toutes leurs idolâtries. Les paroles données par Jérémie sont terribles, et le Seigneur menace de traiter cette maison comme celle de Silo et de faire de cette ville un exemple de malédiction pour toutes les nations de la terre. Mais avec son cœur de miséricorde, le Seigneur espère qu'ils reviendront à lui, alors il renoncera au mal qu'il projette de leur faire. Tâche dangereuse pour Jérémie, car à la suite de sa prophétie, les prêtres, les prophètes et tout le peuple s'emparèrent de lui dans la maison du Seigneur et le menacent de mort. Cette souffrance du serviteur rejeté, Jésus lui-même l'a connue, jusqu'à dire que nul n'est prophète en son pays. En effet, à Nazareth, où ses origines humaines s'imposent aux yeux de tous, il n'est pas perçu autrement que comme le charpentier du village. Les cœurs fermés ne seront pas disposés au miracle. Ainsi, il nous est déjà arrivé d'annoncer par la parole et par nos actes les merveilles de Dieu dans nos vies et de ne recevoir que dédain, provocation, moquerie. Pourtant, si nous nous taisons, les pierres du chemin elles-mêmes

maigriront, déclare Jésus aux pharisiens le jour des rameaux. Et nous, qui sommes les pierres vivantes de l'Église, nous ne pouvons pas nous taire. D'un autre côté, nous avons déjà tous reçu un rappel à l'ordre du Seigneur, le plus souvent dans sa parole que nous méditons. Prenons au sérieux le reproche que le Seigneur dit par la bouche de Jérémie : « Mon peuple a commis un double péché. Ils m'ont abandonné, moi qui suis une source d'eau vive, pour se creuser des citernes crevassées qui ne retiennent pas l'eau. » Agissons-nous alors comme les contemporains du prophète Jérémie, sans obéissance ni docilité ? À ces moments favorables, choisissons-nous la vie dans la repentance et la soumission au commandement de Dieu ? Ou bien choisissons-nous la mort dans la révolte et la contestation ? Seigneur, donne-nous un cœur de pauvre, un cœur docile à ta parole, un cœur qui se laisse enseigner, car tu es la source d'eau qui donne la vie éternelle. Amen.

0: Merci à Evelyne du groupe Jésus mon guide pour le partage de la séquence de ce jour. Nous continuons à présent avec Frédéric dans Le Témoin de la foi qui va nous partager l'histoire de Saint Ignace de Loyola.
1: Saint Marc, Saint Pierre, son nom était Jean. Sainte Marie, figure de la foi, témoin de l'Évangile. Elle se nommait Marie.
2: Saint Matthieu,
1: il s'appelait Jacques.

En ce 31 juillet, nous fêtons le fondateur de la Compagnie de Jésus, Saint Ignace de Loyola. Bonne fête donc à toutes les personnes qui se prénomment Ignace. Saint Ignace est né au château de Loyola en Espagne en 1491. Il fut d'abord page du roi Ferdinand V, puis il embrasse la carrière des armes. Il ne le cède en courage à personne, mais néglige complètement de vivre en chrétien, dirigé uniquement par l'orgueil et l'amour des plaisirs. De ce chevalier mondain, Dieu allait faire l'un des premiers chevaliers chrétiens de tous les âges. Au siège de Pampelune, un boulet de canon brise la jambe droite du jeune officier, qui en peu de jours fut réduit à l'extrémité et reçut les derniers sacrements. Il s'endormit ensuite et crut voir en songe Saint-Pierre qui lui rendait la santé en touchant sa blessure. À son réveil, il se trouve hors de danger, quoique privé de la faculté de se mouvoir de sa jambe. Pour se distraire, il demande des livres. On lui apporte la vie de Jésus-Christ et la vie des saints. Il les lut d'abord sans attention, puis avec une émotion profonde. Il se livre en lui un violent combat. Mais enfin, la grâce l'emporte, et comme des hommes de cette valeur ne font rien à demi, il devient, dans sa résolution, un grand saint dès ce même jour. Il commence à traiter son corps avec la plus grande rigueur. Il se levait toutes les nuits pour pleurer ses péchés. Une nuit, il se consacre à Jésus-Christ par l'entremise de la Sainte Vierge, refuge des pécheurs, et lui jure une fidélité inviolable. Une autre nuit, Marie lui apparaît, environnée de lumière, tenant en ses bras l'enfant Jésus. Peu après, Ignace fit une confession générale et se retire à Manres, une ville d'Espagne, pour s'y livrer à des austérités qui n'ont guère d'exemple que dans la vie des plus célèbres anachorètes. Vivant d'aumônes, jeûnant au pain et à l'eau, portant le cilice, il demeurait tous les jours 6 ou 7 heures à genoux en oraison. Le démon fit en vain des efforts étonnants pour le décourager. C'est dans cette solitude qu'il composa ses exercices spirituels, l'un des livres les plus sublimes qui étaient écrits par la main des hommes. Passons sous silence son pèlerinage en Terre Sainte et différents faits merveilleux de sa vie pour rappeler celui qui en est de beaucoup le plus important, la fondation de la Compagnie de Jésus le 15 août 1534 à Montmartre, dont les membres sont mieux connus sous le nom de Jésuites, que l'on pourrait appeler la chevalerie du Christ et le boulevard de la chrétienté. Cette fondation est assurément l'une des plus grandes gloires de l'Église catholique, science profane et science sacrée, enseignement, apostolat, rien ne devait être étranger à la Compagnie d'Ignace. Les vertus du fondateur égalaient ses grandes œuvres. Elles avaient toutes pour inspiratrice cette devise digne de lui, Ad majorem Dei gloriam, à la plus grande gloire de Dieu. Ignace de Loyola meurt le 31 juillet 1556 à Rome et fut canonisé par Grégoire XV en 1622. Après cette présentation de Saint Ignace de Loyola, nous ne manquons pas de vous signaler l'existence du Centre Saint Ignace, qui est un lieu de rencontre et d'échange afin de promouvoir les axes prioritaires de l'engagement des Jésuites et de la présence des Pères de la Compagnie de Jésus, qui sont à la résidence du Sacré-Cœur à Saint-Denis. Les habitués de ce lieu de culte seront sûrement nombreux à s'y rendre aujourd'hui pour fêter ce saint patron. Je vous propose, avant de nous quitter, et comme Ignace, nous pouvons tous aujourd'hui faire cette prière toute simple au Seigneur. Donne-moi seulement de t'aimer. Donne-moi cette grâce, cela me suffit.

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1: Nous retrouvons à présent nos confrères du magazine Halte Spirituelle, le Credo, partie 5, passeport du catholique.
2: Et à l'occasion du carême, nous revenons sur ce texte proclamé chaque dimanche, c'est le credo, et le pape, en ouvrant l'année jubilaire, a mis le credo en avant comme un signe d'espérance, et voilà pourquoi nous allons le voir aujourd'hui avec Sœur Moïsa. Bonjour.
3: Bonjour Madeleine.
2: Nous sommes ici aux facultés Loyola Paris avec vous, où vous donnez justement un cours sur le credo. Sœur Moïsa, le credo, c'est du latin, ça veut dire « je crois », et pourtant la profession de foi chrétienne établie par le symbole de Nicée-Constantinople a été formulée en grec. Et en grec, on dit plutôt « nous croyons ». Alors comment on est arrivé à « je crois » alors qu'au départ c'était « nous croyons » Est-ce que c'est dur de dire « nous » quand il s'agit d'une foi et d'une croyance ?
3: Oui, alors l'histoire de ce texte est complexe et explique en grande partie la raison pour laquelle il y a en grec « pisteomen »,« nous croyons », et en latin « credo in unum deum ». En fait, il y a derrière la liturgie pascale dans laquelle les nouveaux baptisés proclament leur foi en disant « je crois ». Interrogés par le prêtre sur leur foi, le prêtre qui les baptise sur leur foi, ils répondent en disant « je crois », et puis on interroge l'assemblée qui répond « nous croyons ». Alors il y a donc cette double possibilité de dire « nous croyons » ou de dire « je crois ». Le symbole en grec a gardé la tournure plurielle, mais d'ailleurs il y a même en Occident aujourd'hui, par exemple en Allemagne, le symbole de Nicée-Constantinople se dit à la première personne du pluriel. Donc c'est assez mouvant, finalement, cette histoire-là. Reste que derrière, c'est sûr que le credo est une parole qu'on dit avec d'autres. Donc d'une certaine manière, on dit « nous », mais en même temps, on dit « je » parce que chacun apporte sa voix à l'intérieur d'une parole qui est partagée avec d'autres. Donc de toutes les façons, au-delà de la façon dont le texte est écrit, ce qui nous permet déjà de réfléchir à cette dimension-là, on a les deux aspects. Et c'est important de réfléchir à ces deux aspects, la parole commune, la parole qu'on dit avec d'autres, mais aussi la parole dans laquelle on s'engage soi-même à la première personne du singulier, quoi qu'il arrive, parce que c'est toujours soi-même qui parle, quoi.
2: Oui, parce qu'on pourrait dire le credo, c'est personnel, alors pourquoi le dire dans une communauté, même si on comprend bien qu'on rejoint l'Église dans notre foi ?
3: Je pense que le credo n'est pas d'abord personnel, c'est-à-dire il requiert un engagement personnel, mais il est donné dans la communauté, par la communauté. C'est une parole qui appartient à la communauté, qui n'appartient pas à chacun de ceux qui le dit et qui aurait son petit credo. Le fait que la formule soit partagée avec tous le dit, mais aussi le fait que ça ne se dit pas, imaginons qu'on pourrait faire dire le credo à chacun individuellement. C'est pas la même chose. On le dit ensemble, c'est une parole qui appartient à l'Assemblée.
2: Est-ce que ça peut même entraîner quelqu'un qui serait peut-être réservé ou prudent ou loin de l'Église et ce « nous » l'entraîne ?
3: Je pense que c'est fait pour. Le fait que la parole soit dite à plusieurs permet à des personnes peut-être un peu timides dans leur foi ou qui la découvrent de s'inscrire à l'intérieur de quelque chose de commun. C'est un peu comme le chant. On ne sait pas tous très bien chanter, mais le fait de chanter à plusieurs permet de joindre sa voix à celle des autres. Et c'est un peu ça aussi qui se passe avec la récitation du credo. Alors au-delà des difficultés, des incompréhensions, le fait de le dire avec d'autres, c'est aussi une façon de dire ce que moi je ne comprends pas bien, ce qui moi me fâche un peu dans le credo, ben, pour d'autres ce ne sera pas la même chose et nous le disons ensemble. Et au bout du compte, c'est comme un bateau avec des rameurs, ben, certains rament plus fort que d'autres par moment. On est entraîné par le mouvement, je pense qu'il y a quelque chose de ça.
2: Alors si on revient à cette dernière phrase du credo qui est « je crois en l'Église une sainte catholique et apostolique », est-ce que c'est une mission qui est donnée à tous ceux qui sont dans l'Église d'aller hors de l'Église, donc de vivre un apostolat. Comment est-ce qu'on peut la comprendre, cette phrase apostolique? C'est un mot qui est assez complexe.
3: Oui, alors on pourrait le comprendre comme vous le dites, parce que c'est pas faux que le chrétien est envoyé en mission, mais en l'occurrence, le mot apostolique ici a son sens vraiment étymologique, c'est-à-dire qui vient des apôtres. Il s'agit de l'Église qui vient des apôtres, dont l'origine se trouve dans la foi des apôtres, dans l'expérience des apôtres à la suite du Christ. Donc ça ne veut pas dire autre chose que ça. En même temps, ça n'empêche pas de croire et de comprendre que le chrétien est invité effectivement à porter cette bonne nouvelle de la foi qu'il partage avec d'autres, à d'autres personnes. Et tout chrétien est appelé à cette forme de mission. Mais avec ce mot ici, ce n'est pas ce qui est évoqué.

0: sœur Moïsa. Parfois, c'est rapproché de l'évangile selon saint Matthieu. C'est l'évangile, c'est chapitre 28. Je vais vous lire les versets 16 à 20. Les 11 disciples s'en allèrent en Galilée, à la montagne où Jésus leur avait ordonné de se rendre. Quand ils le virent, ils se prosternèrent, mais certains eurent des doutes. Jésus s'approcha d'eux et leur adressa ces paroles, et c'est donc ces paroles qu'on relie au credo. « Tout pouvoir m'a été donné au ciel et sur la terre. Allez de toutes les nations, faites des disciples, baptisez-les au nom du Père et du Fils et du Saint-Esprit. Apprenez-leur à observer tout ce que je vous ai commandé. Et moi, je suis avec vous tous les jours jusqu'à la fin du monde. » Et je crois que dans les traductions, on peut trouver le mot « prescrit », tout ce que je vous ai prescrit. Alors, est-ce que le credo est une prescription donnée aux disciples et donc quelque part aux apôtres?
1: Oui. Alors, je ne pense pas qu'on puisse inscrire le credo dans le registre de la prescription, encore moins dans le registre des éventuelles prescriptions données par le Christ, parce qu'il y aurait un anachronisme complet. La foi telle qu'elle s'énonce à Nicée n'est pas présente telle qu'elle dans l'Évangile, donc on ne pourrait pas dire ça. De toutes les façons, le credo ne relève pas de la prescription. Il ne s'agit pas d'un commandement à observer, même si, c'est vrai, la liturgie nous donne cette profession de foi pour que nous puissions, moyennant un engagement de notre part, de notre liberté, on n'est pas obligé, on nous dit pas il faut le faire sinon tu n'es plus catholique, mais nous sommes invités à entrer dans ce discours, dans cette proclamation de la foi. Pour autant, il ne s'agit pas d'une prescription. Même, je dirais que j'aurais un petit peu de réticence à parler des prescriptions de Jésus, des commandements que Jésus aurait absolument laissés. Qu'est-ce que Jésus a laissé comme commandement? Ben, il le dit de façon très simple, un seul commandement, le commandement de l'amour. Il n'y a pas d'autres commandements. C'est celui-là qui les contient tous. Il le dit dans l'échange avec le légiste. Hein. En Marc 10, par exemple, Jésus n'est pas venu apporter une série de nouveaux commandements parmi lesquels on trouverait les formulations de la foi qu'il s'agirait de retenir. On est vraiment dans autre chose que ça, dans une invitation. Par exemple, ce légiste-là, en Luc 10... on a la conversation et un légiste qui demande « Que dois-je faire pour avoir en héritage la vie éternelle ?» Autrement dit, pour être sauvé. Jésus lui demande « Dans la loi, qu'y a-t-il décrit ?» Il parle des commandements « Tu aimeras le Seigneur ton Dieu de tout ton cœur, de toute ton âme et ton prochain comme toi-même. »« Tu as bien répondu, lui dit Jésus. » Et ensuite, il le renvoie à la forme concrète que ça peut prendre dans son existence. « Fais cela et tu vivras. » Et puis ensuite, à propos du prochain, on a la parabole du bon samaritain. Et donc, le commandement, si commandement il y a, c'est vraiment à interpréter dans la vie de chacun comme une invitation à donner forme au commandement unique qui est le commandement de l'amour. Là, pour le coup, c'est Jean 13 et Jean 15. « Voici mon commandement, aimez-vous les uns les autres comme je vous ai aimé. » Mon commandement au singulier.
0: Donc au fond, c'est une façon de redire que le credo, c'est « je crois, c'est je fais confiance ».
1: On peut dire que c'est « je fais confiance ».
0: Je donne ma confiance.
1: On pourrait dire ça, « je donne ma confiance ». Je pense que le credo, c'est les murs de la maison dans laquelle nous sommes ensemble. Une maison qui n'a pas de mur, c'est une maison qui s'écroule. Mais les murs de la maison, ce n'est pas le plus intéressant. Le plus intéressant, c'est d'y habiter, d'y être à l'abri. Ce n'est pas toujours le cas, mais on voudrait bien que ça le soit. Être ensemble dans la maison à l'abri, c'est aussi sortir de la maison pour aller avec d'autres. Mais le credo, ça sert à ça. Ça sert de mur pour la maison.
0: Et alors, une dernière question, parce que le pape François a proclamé l'année 2025 comme une année jubilaire, une année vraiment spéciale, différente, avec des signes d'espérance. Et le credo fait partie de ces signes que le monde peut entendre. Qu'est-ce que vous diriez de l'espérance proclamée par le pape François pour cette année jubilaire, justement, sœur Moïsa?
1: Alors, en quoi le credo peut-il être un signe d'espérance? J'avoue que pour moi, ce n'est pas immédiatement signifiant. Cependant, je crois quand même que le fait que des gens puissent ensemble proclamer leur foi, osent dire des mots, mettre des mots ensemble, les proclamer, même si l'adhésion de chacun peut être difficile, peut être un peu pauvre ou hésitante, le fait d'oser ça, je trouve que c'est un signe d'espérance, se mettre ensemble et dire quelque chose du mystère de la foi. Ce qui est véritablement signe d'espérance, c'est ce que représente le jubilé à l'occasion duquel le pape François invite à redire le credo, à franchir la porte sainte, etc. On sait ce que c'est un jubilé. C'est libérer les captifs, c'est remettre les dettes. Donc c'est une sorte de souffle d'air dans l'existence que nous partageons ensemble, dans l'Église que nous formons ensemble. Donc en ça, c'est un signe d'espérance.
0: Merci beaucoup, Sœur Moïsa. Je rappelle que vous êtes docteur en théologie, membre du comité de rédaction de la revue Vie consacrée. C'est une revue publiée à Bruxelles. Vous êtes aussi sœur des Fraternités de Jérusalem et vous donnez aux facultés Loyola Paris, qui nous accueille aujourd'hui, un cours intitulé « Le credo, pourquoi faire ?» C'est un cours que vous donnez avec Geneviève Comeau. Merci beaucoup.
1: Merci Madeleine.

Merci à nos confrères du magazine Halte Spirituelle. Nous nous quittons à présent avec le groupe Glorious Credo en vous souhaitant de passer une excellente nuit, une excellente soirée sous le regard de Dieu. Et je vous dis à bientôt.

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2: Il est 23h sur Radio Arc-en-Ciel. Nous débutons le programme de nuit avec l'instant lecture de Myosotis.

Bienvenue dans l'Instant Lecture ou les feuilles de Myosotis sur Radio Arc-en-Ciel. Michel Tournier, Vendredi ou la vie sauvage. Épisode numéro 3, Robinson organise sa vie. Petit rappel, le 29 septembre 1759, le navire La Virginie fait naufrage. Seul rescapé, Robinson échoue sur une île déserte. Après avoir attendu vainement d'être sauvé par un hypothétique navire qui passerait au large, il se construit un petit bateau qui lui permettra de gagner les côtes chiliennes. Mais lors de la mise à l'eau, c'est un échec. Durant les semaines qui suivirent, Robinson explora l'île méthodiquement et tâcha de repérer les sources et les abris naturels, les meilleurs emplacements pour la pêche, les coins à noix de coco, à choux palmistes et ananas. Il établit son dépôt général dans la grotte qui s'ouvrait dans le massif rocheux du centre de l'île. Il y transporta tout ce qu'il put arracher à l'épave et qui avait résisté, par chance, aux tempêtes des mois précédents. Après avoir entreposé les 40 tonneaux de poudre noire au plus profond de la grotte, il y rangea 3 coffres de vêtements, 5 sacs de céréales, 2 corbeilles de vaisselle et d'argenterie, plusieurs caisses d'objets hétéroclites, chandeliers, bijoux, loupes, lunettes, canifs, cartes marines, des ajouets, une malle de matériel de navigation, des câbles, des poulies, etc. Les livres qu'il trouva dans les cabines de l'épave avaient tellement été lavés par l'eau de mer et la pluie que le texte imprimé en était effacé. Mais Robinson pensa qu'en faisant sécher ses pages blanches au soleil, il pourrait les utiliser pour écrire son journal, à condition de trouver un liquide pouvant tenir lieu d'encre. Ce liquide lui fut fourni par un poisson qui pullulait alors près de la falaise du Levant, le diodon, ou poisson hérisson. C'est un animal redoutable, avec sa mâchoire puissante et ses piquants venimeux qui hérissent son corps. En cas de danger, il se gonfle d'air et devient rond comme une boule. En remuant avec un bâton l'un de ces poissons échoués sur le sable, Robinson avait remarqué que tout ce qui entrait en contact avec son ventre prenait une couleur rouge tenace qui pourrait lui tenir lieu d'encre. Il se hâta de tailler une plume de vautour et décida alors d'écrire chaque jour dans le livre les faits principaux qui lui seraient arrivés. Sur la première page du livre, il dressa la carte géographique de l'île et inscrivit au-dessous le nom qu'il venait de lui donner, Speranza, ce qui veut dire l'espérance, car il était décidé à ne plus jamais se laisser aller au désespoir.

Parmi les animaux de l'île, les plus utiles seraient à coup sûr les chèvres, qui s'y trouvaient en grand nombre, pourvu qu'ils parviennent à les domestiquer. Or, si les chevrettes se laissaient assez facilement approcher, elles se défendaient farouchement dès qu'ils tentaient de les traire. Il construisit donc un enclos, en liant horizontalement des perches sur des piquets, qu'il habilla ensuite de lianes entrelacées. Il y enferma des chevreaux très jeunes qui y attirèrent leur mère par leurs cris. Robinson libéra ensuite les petits et attendit plusieurs jours. Alors, les pies gonflées de lait commencèrent à faire souffrir les chèvres qui se laissèrent traire avec empressement. L'examen des sacs de riz, de blé, d'orge et de maïs qu'il avait sauvés de l'épave réserva à Robinson une lourde déception. Les souris et les charançons en avaient dévoré une partie dont il ne restait plus que de la balle mélangée à des crottes. Il fallut trier chaque céréale grain par grain, un travail de patience long et fatigant. Mais Robinson put ensemencer quelques acres de prairies qu'il avait auparavant brûlées, puis labourées avec une plaque de métal provenant de la Virginie et dans laquelle il avait pu percer un trou assez large pour y introduire un manche. Ainsi, Robinson, en créant un troupeau domestique et un champ cultivé, avait commencé à civiliser son île. Mais ce n'était encore qu'une œuvre fragile et limitée, et il avait souvent la révélation que l'île restait une terre sauvage et hostile. C'est ainsi qu'un matin, il surprit un vampire accroupi sur un chevreau qu'il était en train de vider de son sang. Les vampires sont des chauves-souris géantes pouvant atteindre jusqu'à 75 cm d'envergure qui s'abattent doucement la nuit sur le dos des bêtes endormies et sucent leur sang. Un jour qu'il avait cassé sa bêche et laissé échapper sa meilleure chèvre laitière, Robinson céda au découragement. Le maïs dépérit complètement et les terres où Robinson l'avait semé furent à nouveau envahies par les chardons et les orties. Mais l'orge et le blé prospéraient et il éprouvait la première joie que lui eût donnée Speranza en caressant de la main les jeunes tiges souples et tendres. Lorsque fut venu le temps de la moisson, il chercha ce qui pourrait lui tenir lieu de faucille. Il ne trouva qu'un vieux sabre d'abordage qui décorait la cabine du commandant et qu'il avait récupéré sur l'épave. Ayant égrené ses épis en les battant au fléau dans une voile pliée en deux, il vanna son grain en le faisant couler d'une corbeille dans une autre en plein air un jour de vent qui faisait voltiger au loin la balle. À la fin, il constata avec fierté que sa récolte se montait à 30 gallons de blé et à 20 gallons d'orge.

C'est peu après cette première récolte que Robinson eut la très grande joie de retrouver Ten, le chien de la Virginie. L'animal jaillit d'un buisson en faisant une vraie fête à ce maître d'autrefois. Robinson ne sut jamais comment le chien avait passé tout ce temps dans l'île, ni pourquoi il n'était pas venu plus tôt vers lui. La présence de ce compagnon le décida à mettre à exécution un projet qu'il avait depuis longtemps, se construire une vraie maison et ne plus continuer à dormir dans un coin de la grotte ou au pied d'un arbre. Il la situa près du grand cèdre au centre de l'île. Il creusa d'abord un fossé rectangulaire qu'il meubla d'un lit de galets, recouverts eux-mêmes d'une couche de sable blanc. Sur ces fondements parfaitement secs et perméables, il éleva des murs, en mettant l'un sur l'autre des troncs de palmiers. La toiture se composa d'une vannerie de roseaux, sur laquelle il disposa ensuite en écailles des feuilles de figuier caoutchouc, comme des ardoises. Il revêtit la surface extérieure des murs d'un mortier d'argile. Des pots de bic et des nattes de jonc, quelques meubles en osier, la vaisselle et les fanaux sauvés de la Virginie, la longue-vue, le sabre et l'un des fusils suspendus au mur créèrent une atmosphère confortable et intime que Robinson n'avait plus connue depuis longtemps. Il prit même l'habitude, ayant déballé les vêtements contenus dans les coffres, et certains étaient fort beaux, de s'habiller chaque soir pour dîner, avec habits, haut de chausses, chapeau, bas et souliers. Il lui fallait aussi un calendrier qui lui donna le jour de la semaine, le mois de l'année et le nombre d'années passées. Il ne savait absolument pas depuis combien de temps il se trouvait dans l'île. Un an? Deux ans? Plus peut-être? Il décida de repartir de zéro. Il dressa devant sa maison un mât calendrier. C'était un tronc écorcé sur lequel il faisait chaque jour une petite encoche. Chaque mois, une encoche plus profonde. Et le 12e mois, il marquerait d'un grand 1 la première année de son calendrier local. 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
1: passées de 30 minutes sur les ondes de Radio Arc-en-Ciel. Retrouvons maintenant Parole semée, parole partagée, une chronique de Marc Thomas.

0: parole semée, parole partagée. 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Bonjour chers amis auditrices et auditeurs. J'intitule l'émission d'aujourd'hui « Empathie ». Nous connaissons l'antipathie, la sympathie, l'apathie, l'homéopathie. Mais que signifie exactement « empathie » ? Son nom vient du grec « pathein » qui signifie « passion » au double sens d'amour et de souffrance. L'empathie n'est donc pas une idée, mais un ressenti. On la définit parfois par ressentir ce que l'autre ressent sans se laisser envahir. Donc au lieu de donner une définition théorique et intellectuelle de l'empathie, je préfère vous partager mon expérience. La chronique de Marc. Les personnes que j'accompagne et beaucoup de mes amis me disent que j'ai beaucoup d'empathie. Je crois avoir appris à écouter l'autre tel qu'il est, sans aucun jugement sur sa personne, en vérifiant toujours auprès de lui que ce que j'ai entendu et compris correspond à ce qu'il voulait dire. J'aime écouter, simplement écouter, sans chercher ce que je vais répondre, car alors je n'écoute plus si je cherche ce que je vais répondre. Simplement écouter, seulement pour permettre à l'autre de s'entendre dire, de se sentir entendu, compris, accueilli. J'aime écouter ce que les mots ne disent pas, mais ce que les ressentis expriment, ce que les émotions portent comme message de notre intériorité, ce que les postures, les regards, les mimiques laissent transparaître des émotions et des messages de notre intériorité dont elles sont porteuses. J'aime relever ces lapsus, ces mots imprévus, ces silences, et y débusquer les poids qu'ils déposent et les portes intérieures qu'ils ouvrent. Je m'étais laissé dire que l'écoutant devait être neutre. Carl Rogers, le grand spécialiste de l'écoute et de l'empathie, m'a appris à ressentir ce que l'autre ressent, à écouter en moi l'écho des ressentis de l'autre, à accueillir les pensées imprévues qui me viennent ou les mots qui surgissent comme un flash à ma conscience quand je suis centré sur l'autre. Alors je les propose à l'autre et lui seul peut valider ou laisser de côté ce que je lui propose. Quand je reformule ainsi ce que j'ai accueilli et qui touche un non-dit de l'autre, il arrive souvent que les personnes me disent « Mais oui, c'est exactement ça. Comment as-tu su cela ?» C'est alors la preuve pour moi que j'étais bien connecté à lui ou à elle et que je n'étais pas dans mon interprétation à moi. J'aime écouter ainsi. J'essaye seulement de refléter ce que je crois percevoir chez l'autre. Je ne suis donc pas un écoutant neutre qui ne laisse rien transparaître. L'écoute que je pratique est une écoute cordiale, une écoute qui n'entend pas seulement les mots de la pensée, une écoute qui ne cherche pas les mots de la réponse, mais une écoute cordiale en connexion au ressenti de l'autre, une écoute en cœur à cœur. Ce n'est pas une sympathie qui apprécie l'autre, ni une compassion qui prend en pitié. C'est une empathie où j'écoute l'autre au niveau où il se trouve, là où il est, parfois dans son cœur qui ressent, parfois dans ses tripes qui souffrent, parfois dans sa tête en quête de sens. Je me mets à l'écoute en m'ajustant moi aussi avec mon cœur, mes tripes et ma tête. J'accueille ce qu'il me partage dans ce qui résonne en moi à tous ces niveaux de mon être, en distinguant toujours, et c'est très important, ce qui parle de moi et ce qui parle de l'autre, à la juste distance qui évite toute confusion. Et une supervision régulière me permet de rester juste et ajusté. J'aime écouter, j'aime accueillir, j'aime accompagner. J'aime permettre à l'autre de déposer, de se reposer, sans jamais lui imposer quelque solution que ce soit. J'aime marcher avec l'autre, à ses côtés pour qu'il puisse regarder droit devant et choisir lui-même son propre chemin. Alors il peut être lui-même l'inventeur de ses propres solutions et redevenir acteur de sa vie. Parole venue d'ailleurs. Mon amie Christelle a lu ce texte et m'a fait part de sa réaction. Christelle habite en Belgique et travaille comme directrice d'une maison de jeunes au Luxembourg. Elle sait aussi un peu ce que c'est que l'empathie. Voici comment elle réagit à mon texte.
1: Ta description de l'empathie est très belle. Je t'ai pleinement reconnue dedans, comme je t'ai connue à Eisenborn. C'est un terme assez galvaudé ces dernières années, tout comme la bienveillance. On en parle beaucoup, ça fait joli dans les rapports et autres concepts, mais sur le terrain, c'est souvent une autre histoire. Toi, tu sais les faire vivre, tu les incarnes pour de vrai.
0: Des chants qui nous parlent. Les chrétiens me diront peut-être qu'en parlant de l'empathie cette semaine ou du sentiment d'insécurité les dernières semaines, je ne parle plus de Dieu. Eh bien, en ayant au cœur cette insécurité qui nous traverse et cette empathie humaine qui nous fait tant de bien, je vous invite à écouter ce chant de Michel Skouarnec et Joachim Simas. Nous qui voyons souvent Dieu comme un juge, nous qui nous demandons s'il nous a abandonnés quand nous sommes dans la détresse, écoutons ce chant. Dans l'insécurité, Dieu soutient. Dans la douleur comme dans la joie, notre Dieu est le plus grand empathique.

Au cœur de nos détresses, par Michel Skouarnec et Joachim Simas. Oui, notre Dieu, le plus grand des empathiques. L'empathie du père de l'enfant prodigue qui le laisse partir et vivre sa vie, puis l'accueille en guenille tel qu'il est, pour qu'il puisse être restauré comme son fils. L'empathie de Jésus qui sait voir Zachée, le rejoindre, aller chez lui. L'empathie de Jésus avec l'aveugle, quand il demande « Que veux-tu que je fasse pour toi ?» L'empathie de Jésus avec la femme adultère, « Personne ne t'a condamné ? Moi non plus, je ne te condamne pas, va et ne pêche plus. » L'empathie de Jésus pour cette foule qui le suit au désert, donnez-leur vous-même à manger. L'empathie de Jésus avec tous les éprouvés. Venez à moi, vous tous qui ployez sous le poids du fardeau, et moi je vous soulagerai. Oui, l'empathie est aussi une vertu évangélique. Et vous pouvez continuer à trouver dans l'Évangile à quel point la posture d'empathie est l'une des plus fortes expressions de l'amour à la manière de Dieu. L'abécédaire du bien vivre dans le monde tel qu'il est. Le mot de cette semaine, soutien. C'est trop souvent chacun pour soi. Et cette sensation d'être seul et incompris. Plutôt que m'enfermer dans une solitude mortifère, je cherche du soutien près de tel ou tel de mes proches. J'ose appeler au secours. Si je suis femme battue, enfant violentée, j'ose aller parler de mes problèmes à une personne de confiance. Quand j'ose être moi-même ou différent, je laisse ceux qui me jugent ou se moquent croire qu'ils sont les plus forts et j'échange avec ceux qui ont le cœur ouvert. Si j'ai la chance d'être heureux de vivre, je ne tends pas une main de pitié du haut de mon bonheur, mais je m'approche en frère ou sœur pour se tenir par la main et marcher ensemble. Pour se soutenir mutuellement et grandir ensemble vers un monde plus fraternel. Une autre attitude, celle de l'empathie, aurait bien convenu ici, mais elle a déjà été publiée dans la semaine 26, fin juin. Vous pouvez retrouver cette attitude sur mon blog en recherchant le mot empathie. Bonne semaine, à la semaine prochaine.

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2: Le programme de la nuit sur Radio Arc-en-Ciel, il est minuit, nous retrouvons maintenant Jean-Claude avec Navé un foie. Je vous propose deux petites histoires en créole.
3: Oh yeah.

Histoires dehors. Comment l'a fait la Terek de Moon? Histoires, la gamme, la menterie. Ça l'a pas moins, ça y raconte la gamme. Ça l'a pas moins, ça y ramasse la menterie. Ça bande vieux gras Moon dans le temps longtemps.

Histoire pays. Vincent est glotifien. N'avait dans le village tant salé Léo, une boutique t'est vienne rouvert, juste côté la mairie. Mais t'es pas une boutique comme les autres. T'es pas une boutique chinoise, non va. T'es y vendent pas boucaner avec bonbon la route. T'es pas un magasin arabe, non va. T'es y vendent pas la toile avec souliers. T'es une boutique, t'es y vendent le chien. Mais pas seulement le chien. T'es y vendent aussi le chat, les oiseaux, poissons rouges, tout ça là. Mais surtout le chien. Sur la porte, t'es écrit « Boutiques animaux ». Premier coup, Vincent, t'es y voit qualité la boutique comme ça. Vincent en avait 10 ans. Il était pas un marmaille tant salé, il était sur de Saint-Denis. Et même Saint-Denis n'avait point de la boutique animaux. À cette heure, la famille était n'y habite tant salé. Vincent, t'y connaît même pas pourquoi ça. De toute manière, il était pas là avec ça. Premiers affaires, elle est la calculer. Quand autre l'arrive dans autre nouvelle case, t'es la cour. Est-ce qu'on avait une cour? Saint-Denis, autres n'avaient point de cour. Autres vivent dans un appartement, 5e étage, avec un petit guiguin balcon. N'avait point la place pour soigner un chien. Vincent n'avait jamais eu de chien. Il était rêve rien que ça même. Alors pourquoi ça? Il était veut une cour pour mettre un chien dedans. Quand la rouve barreau, Vincent l'a vu tout de suite, n'avait une cour. N'avait même 2 cours. N'avait une par devant la case, t'es rempli de fleurs. L'autre, par derrière la case, t'es plein de pieds de bois tout de côté, t'es grand, grand même. N'avait un garage pour l'auto, un jardin pour plantes bred, et qu'un grand gazon pour jouer. N'avait largement la place pour soigner un chien. Alors, quand Vincent l'a vu le petit affiche décollé sur la vitrine, son cœur l'a sauté en l'air. Sur le papier était écrit « Ti chien pour vendre ». Vincent la cale en place. Il a rentré dans la boutique. Quand il a rouvert la porte, il a fait « cling ». Une madame l'a débarqué. Vincent l'a demandé « Combien ils vendent, bon petit chien, madame ?»« Ben, il dépend, » le madame l'a répondu. « Rentre 25 et 40 euros, c'est selon. » Vincent l'a vie à son 2 poches en l'envers, la monnaie la graine à terre, Vincent l'a ramassé, il a compté, n'avait rien que 4 euros et 90 centimes. Vincent l'a demandé « Madame, m'y peut voir le bon petit chien quand même ?»« Bien sûr, le madame l'a répondu. Bouge pas, m'y reviens tout de suite. » Clac, clac, clac, clac. Le talon, la madame, il fait clac, clac quand elle te marche. Un instant, elle l'a revenu. Un chien, il suit à elle. « Elle y appelle Lady, » l'a dit le madame. Derrière Lady, n'avait 5 petits chiens. D'abord 4, et qu'un 5e, t'es y traîne la patte. Vincent la guette le dernier petit chien. À cause il reste derrière comme ça, Vincent l'a demandé. Kosalinana, il est malade? Non, il est pas vraiment malade, le madame l'a répondu. Mais le vétérinaire l'a dit comme ça, le chien t'est né, et qu'une malformation sur la hanche. Il gagne pas opéré? 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Seulement, il va boire un petit peu toute sa vie. »« À lui-même, m'y veut, » a dit Vincent. « Garde à lui pour moi, malheureux de l'argent avec mon papa. » Le madame la répond. « Mon enfant, où peut pas acheter ce chien-là, m'y peut pas vendre. Si vous veut vraiment, m'y donne à où, cadeau. » Vincent la nie tout rouge. 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Cadeau les morts sous le pied de friapin. Petit chien là, il vaut autant que les autres. Et m'y veut paye le même prix que les autres. M'y donne à ou 5 euros tout de suite la même.
Ça, c'est mon l'acompte. 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Le madame l'a demandé. Comment vous appelle mon garçon? M'y appelle Vincent, le marmaille la répond. Ben, Vincent, a dit le madame, vous ne pouvez pas acheter ce chien-là. Jamais il ne gagnera pas jouer, il ne gagnera pas courir, il ne gagnera pas sauter. Choisis un autre plutôt. 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Il a retroussé son jambe pantalon, côté gauche. Son jambe était amarrée avec un l'appareil. Moi non plus, mais gagne pas jouer l'eau courue, mais gagne pas saute la corde, mais gagne pas cassement en l'air dans le pied de bois. Le petit chien, il est comme moi. Il a besoin d'un monde, il comprend aller. Une larme l'a coulé dans les yeux, le madame. Vincent, où c'est un bon marmaille, à l'altifien pour. M'y prend autre 5 euros, et tous les mois, vous venez y amène 5 euros, jusqu'à temps où sera fin de payer. M'y espère, les autres petits chiens n'aura un bon maître comme vous. 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Oh yeah.

Histoires dehors. Comment l'a fait la terre avec de Moon? Histoires, la gamme, la menterie. Ça l'a pas moins, ça, il raconte la gamme. Ça l'a pas moins, ça, il ramasse la menterie. Ça, bon vieux gras Moon dans le temps longtemps.

Histoire dehors. La vieille avec la pie. Histoire dans le pays Berry. La mère pinguée t'irresse dans le village La Chaume-Sauturio, dans le pays Berry, pays Georges Sand. Le dos, la mère pinguée, t'est bombé et t'est plein la mousse, comme bonne tuile sur le toit de son case. La mère pinguée, t'est méchante. Quand elle t'y traverse dans le village, elle t'y appuie sur un bâton, son robe cotonnade t'y balaye chemin, son cheveu blanc t'y voltige sous son bonnet, personne t'y cause pas avec elle. Bonnes habitants, t'y dit comme ça, la mère pinguée t'est une sorcière. Un peu t'y raconte, souvent des fois, comment t'y sorte la foire, tard dans la nuit, moi la vue, la vieille sort son case, semble un fanal, avec un balier dans son main. À tous les coups, elle t'y sarfait le sabbat. De monde t'y mal parle, mais t'es pas vrai. La mère pinguée t'y a pas fait le sabbat à cheval sur un balier. Non va. Elle t'y sardonne poulailler à cause elle l'avait entendu, bonne volaille, t'es gris l'assassin. Un petit bébête, t'es ni ravage azote, une belette, ou sinon un putois. Jamais personne t'y rentre pas dans la case la mère pinguée. Le jour de mardi gras, la vieille t'y reste fermée dans son case. Elle avait peur, bonne marmaille, t'y poursuivre elle, coup de sable en bois, pouffé semblant,

voir la fenêtre. Le soir, la vieille la partit dormir, mais son esprit était tracassé. T'es par là, aux alentours de minuit, tout d'un coup, un tourbillon glacé la rentre dans la case. La sonne dans le foyer la vole en l'air. La vieille l'a réveillée. Elle entend un bruit de pas sur le carrelage. Un affaire, la nuit frôle son lit. La mère pinguée la guigne la tremblade. Elle la fourre sa tête sur le drap. Elle n'a pu entendre rien. Elle la tire le drap. Elle t'éguigne pu respirer. N'aurait dit un affaire lourd comme une roche. T'y pèse sur sa poitrine. T'y empêche à elle respirer. Juste la même, un rayon de lune la nuit éclaire la chambre. La pie t'est posée sur la poitrine la mère pinguée. Le oiseau noir et blanc te guette la vieille, le yeux dans les yeux, comme un monde. La mère pinguée t'est guin pu bouger. Toute la nuit, la pie la reste là comme ça, sur la poitrine la vieille. Grand matin, la pie la saute à terre. La vieille la entend elle d'après marcher sur le carrelage. La porte l'avait reste rouvert, la pie la sort dehors, la porte l'a refermée tout seul. La mère pinguée l'a levée. D'avoir moi la rêvé, elle l'a dit. Elle la allume de feu dans la cheminée, elle la commence prépare la soupe. Elle la sort dehors pour les rôtes de l'eau. La pie t'est toujours la même sur le rebord la fenêtre, et de temps en temps, elle t'y lance son cri pointu. Attends un coup, bébête le diable, la vieille l'a crié. Alors comme ça, où vient pêche de moune d'or tranquille, m'y viens pour où, moi là? Elle attrape son balier, mais le oiseau l'a envolé. Quand elle arrive le soir, la vieille la prend 4 baguettes de bois. Elle l'a gommée avec la colle et elle l'a cloutée sur le volet de la fenêtre par dehors. Après là, elle la rentre dans son case, elle la ferme la porte, elle la tourne la clé 2 fois dans la serrure et elle la monte dans son lit. Elle t'y gagne pas sommeil. Elle t'y écoute dehors. Le vent t'y souffle. La pie l'a pas présenté. Quand l'Angélus l'a sonné grand matin, la mère pinguée l'a levé. 2 coups de zèle l'a claqué contre la fenêtre. La vieille la sort dehors. La pie la verre esprit dans la colle. La mère pinguée l'attrape les oiseaux. Elle l'amène son case. Elle te tient beau la pie, rentre son doigt crochu. Elle te y cause avec les oiseaux. Quelle qualité supplice sera bon pour vous, vilains oiseaux noirs et blancs? Plantes épingles d'autres têtes, coupeaux de pattes et coups de bec, brûle à haut sur un petit feu. Ah, moi la trouve une affaire pour vous. La vieille la rouvre un grand coffre en bois, elle la jette la pie dedans, elle la referme le coffre. Où va mordre faim, vilains oiseaux? 3 jours après là, de monde, dans le village La Chomme Sauterio, t'es tracassé. Depuis 3 jours, je ne l'avais pas vu la mère pinguée. La porte son case n'est pas fermée. Le monde la rentre en dedans. Je la trouve la vieille allongée dans son lit. Elle t'est morte. Zotte la rode un drap blanc, zotte la rouvre le coffre, zotte la trouve le cadavre la pie. La vieille, avec les oiseaux, t'es mort en même temps.

0: 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Il est 1h du matin. On poursuit maintenant avec le magazine présenté par le jour du Seigneur, Génération Laudato Si.
1: Bonjour et bienvenue dans Génération Laudato Si, votre nouveau rendez-vous pour prendre soin de notre maison commune. Chaque semaine, je vous emmène découvrir des lieux extraordinaires, des personnalités engagées, des chrétiens qui osent expérimenter des nouvelles façons de vivre. Ensemble, on va décrypter la crise environnementale et sociale que nous traversons. Et surtout, on va chercher des solutions, des petits pas à faire et des grands combats à mener.
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1: Pour ce nouvel épisode, nous retournons en Bourgogne au Festival des Poussières, un festival autogéré qui a rassemblé fin août plusieurs centaines de chrétiens engagés, avec des conférences, des ateliers et des temps de prière. Et parmi eux, Thomas Poète. C'est un tout jeune pasteur qui vit à Lyon et il va nous raconter son parcours original et son engagement au service de ses paroissiens. Bonjour Thomas Poète, merci beaucoup d'être avec nous pour cet épisode. Alors on va faire connaissance ensemble, vous avez 34 ans et vous exercez votre ministère de pasteur de l'église évangélique baptiste à Lyon, on va en parler un petit peu. Est-ce que c'est la première fois que vous venez au Festival des Poussières ?
2: C'est la deuxième fois, j'étais déjà là il y a 2 ans lors de la première édition du festival.
1: Qu'est-ce qui vous a décidé à venir ici cette année ?
2: Eh bien, en fait, j'ai habité ici avec ma famille pendant une fois 1 an, une fois 3 ans. Donc, on revient régulièrement pour voir les habitants du lieu qui sont des amis. Et on était là il y a 2 ans lors de la première édition par hasard, en fait, pour venir voir les habitants. Et on a découvert le festival par hasard, mais ça nous a beaucoup plu. Et cette année, on a décidé de revenir non pas par hasard, mais intentionnellement au Festival des Poussières.
1: Je vous comprends tout à fait, c'est très beau. Qu'est-ce que vous venez chercher, en fait, en étant ici et ici en famille ?
2: Eh bien, je pense que je viens chercher à me nourrir d'une réflexion théologique chrétienne sur le monde politique que je trouve peut-être moins dans les milieux que je fréquente habituellement. Et puis, peut-être, je viens aussi, je pense, chercher à me confronter à des pensées à nouveau auxquelles je ne suis pas confronté au quotidien et qui ne sont pas les miennes, mais qui m'aident justement à re-questionner mes propres convictions.
1: Est-ce que vous espérez que de venir ici en famille vous permette aussi de bouger avec vos enfants, avec votre femme, bouger collectivement en famille ?
2: Ça nous permet de rediscuter, en particulier avec ma femme, parce que les enfants, ils sont encore pas très intéressés par les conférences qui sont quand même assez colorées intellectuellement. Mais avec ma femme, ça nous permet de rediscuter après les ateliers, après les conférences, pour se dire ce qu'on en a pensé, de cheminer ensemble, là encore, sur des discussions et des sujets qu'on n'a pas l'habitude de discuter au quotidien.
1: Alors, le Festival des Poussières est accueilli ici par la ferme de Lachaud, lieu où vous avez habité, on l'a dit. Est-ce que vous pourriez nous raconter un peu les années que vous avez passées ici, en quelques mots ?
2: Oui, alors en fait, on a habité 2 fois ici. Une première fois pendant 1 an, pendant 10 mois exactement, où on n'était que tous les deux avec ma femme en couple. On s'est mariés là, d'ailleurs, dans la grange qui est à l'entrée de la ferme de Lachaud, dans laquelle il y a le bar en ce moment du Festival des Poussières. La cérémonie de bénédiction du mariage était dans cette grange-là. On a habité donc dans un petit appart juste derrière moi pendant cette année-là.
1: Une belle maison en pierre qui fait assez traditionnelle, qui a beaucoup de cachet, faut le dire.
2: Voilà, c'était une ancienne bergerie qui a été réaménagée en appartement. Ensuite, on est reparti à Annecy, ville d'où on vient, pour différentes raisons pendant 2 ans et demi. Et puis, on est revenu habiter là pendant 3 ans, période pendant laquelle j'étais en licence de théologie.
1: Alors, on voit autour de nous des jeux pour enfants, on voit pas mal de tentes. Ça, c'est des choses qui sont pas installées là habituellement. Le lieu a vraiment été décoré pour le festival, mais c'est pas le lieu que vous avez connu quand vous habitiez ici.
2: Non, pas tout à fait. Il y a beaucoup plus de barnum pour accueillir les 600 personnes qui vivent pas là en permanence. Beaucoup de structures, même un chapiteau qui est là juste pour le week-end, pour le festival. Mais sinon, il y a plein de choses, plein d'infrastructures qui sont quand même fixes et qui fait que je me sens quand même à la maison en étant là pendant le festival avec ces 600 festivaliers.
1: Et bien justement, on va aller s'installer dans une salle de la ferme de Lachaud derrière nous pour continuer de faire connaissance et de discuter ensemble de votre parcours comme jeune pasteur et comme militant. C'est parti ?
2: C'est parti.
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1: Thomas Poète, vous êtes donc, on l'a dit, pasteur de l'église évangélique baptiste, c'est ça ?
2: Tout à fait. Voilà, le mouvement baptiste, c'est un mouvement protestant, donc issu des réformes du XVIe siècle, et notamment de la réforme qu'on appelle parfois radicale de l'anabaptisme. C'est tout un courant de gens qui avaient été baptisés nourrissons, soit dans l'église catholique, soit dans l'église réformée ou luthérienne, et qui ont décidé de se faire rebaptiser par immersion, donc en plongeant tout le corps dans l'eau, sur la base de leur propre profession de foi. Et jusqu'à aujourd'hui, nous, effectivement, on ne baptise pas les nourrissons, on baptise que les ados ou les adultes qui sont arrivés à un âge et une maturité suffisante pour professer la foi par eux-mêmes et que ça soit pas juste un héritage familial.
1: Mmh. On imagine qu'avant d'en arriver là, vous avez eu un long cheminement personnel marqué par peut-être une rencontre particulière avec le Christ et puis votre mariage à l'âge de 20 ans.
2: Oui, exactement. Alors, j'ai grandi dans une famille évangélique, pas baptiste, mais évangélique, donc avec une théologie, une foi, une spiritualité assez proche de celle que je continue de vivre aujourd'hui. Mais j'avais pas vraiment de foi personnelle ni de relation personnelle avec Dieu ou avec Jésus. J'ai été attiré par un ami lors de l'adolescence vers des idées, un mouvement d'extrême droite et vers un militantisme à l'extrême droite.
1: On pourra y revenir, oui.
2: On pourra y revenir. Et je sentais au fur et à mesure de l'adolescence une contradiction naître entre ma foi et cette attirance pour une vision du monde véhiculée par un mouvement identitaire d'extrême droite. Et je sentais qu'un jour, il faudrait choisir. Et ma conversion, elle a presque été politique, d'abord au Christ. C'est l'idée de choisir le Christ comme étant la vérité, en concurrence et à l'exclusion du coup de la vision du monde véhiculée par l'extrême droite et qui se prétendait être la vérité. Ça a été un choix entre deux vérités concurrentes, ma conversion.
1: Et justement, à quel âge se fait ce choix, Thomas Poët?
2: Vers 18 ans, je pense. 17, 18 ans.
1: Je crois que vous avez été aussi brancardier à l'hôpital.
2: Oui.
1: Comment est-ce que ça vous a orienté et puis comment vous êtes passé d'un métier à l'autre quelque part?
2: Oui. Alors, c'était un choix un peu d'un travail alimentaire. En fait, j'ai fait des études de com après le bac, de création de sites web, d'infographie, etc. J'ai un tout petit peu travaillé là-dedans en tant qu'auto-entrepreneur. J'ai créé quelques sites web. Ça me rapportait quelques centaines d'euros quand j'avais un contrat, mais ce n'était pas un vrai salaire mensuel. Ça allait avec le salaire de ma femme. Mais quand elle est tombée enceinte de notre premier enfant et qu'elle voulait s'arrêter plus que les 2 mois et demi qui sont accordés pour un premier enfant, il fallait que j'aie un salaire fixe pour lui permettre de s'arrêter. Ma femme est infirmière. Elle travaillait en neuro à l'hôpital d'Annecy à ce moment-là et elle m'a dit, bah, ils cherchent tout le temps des brancardiers, ça tourne pas mal, si tu veux, il n'y a pas besoin de diplôme ou de compétences particulières pour avoir le SMIC en alimentaire, c'était idéal. Donc j'ai postulé et j'ai été brancardier pendant un an et demi et j'ai basculé après en interne à l'hôpital comme agent de chambre mortuaire. Et c'est dans cette période-là, en fait, en travaillant à l'hôpital comme brancardier puis agent de chambre mortuaire, que j'ai discerné l'appel au ministère pastoral et j'ai arrêté après pour commencer les études.
1: Alors Thomas, si je comprends bien, votre vocation de pasteur, elle est née au milieu des malades ou des personnes décédées en fait.
2: Exactement,
1: C'est
2: c'est
1: quand
2: ça.
1: même pas banal.
2: C'est pas banal, non, non.
1: Et il y a eu un élément déclencheur? Vous avez rencontré quelqu'un qui vous a un peu poussé et interpellé?
2: Alors, il y a eu plusieurs éléments déclencheurs et ça a été plus un cheminement qui a pris un an à peu près que de se lever un matin avec une révélation très forte. Quoique sur le chemin, il y a eu une petite révélation assez intéressante. Je discutais une fois dans le cadre de mon travail avec des infirmières et qui me disaient, Thomas, quand même, tu vas pas faire brancardier toute ta vie. Il faudrait que tu fasses des études pour trouver un métier plus intéressant. Et c'est vrai que brancardier, c'est quand même assez routinier. Il y a un aspect relationnel intéressant, mais on voit les patients vraiment pas longtemps, contrairement aux infirmiers et infirmières ou aux médecins. Et donc, j'étais interpellé par leurs propos et je me disais, bah oui, tiens, pourquoi pas reprendre des études d'infirmier? Je voyais ma femme qui trouvait facilement du travail quand on déménageait et ça allie un côté technique et un côté relationnel qui me semblait-il, aurait pu me correspondre. Et donc, je réfléchissais à ça en commençant à envisager cette reconversion-là. Et un soir, alors c'est assez original et en même temps ordinaire, mais un
1: Mais
2: soir, j'arrivais pas à dormir.
1: Dieu est original.
2: Dieu est original, voilà, il passe parfois par des moyens rigolos. Mais un soir, j'arrivais pas à dormir. Alors jusque-là, il n'y a rien d'extraordinaire, ça nous arrive tous. Mais là, je comprenais pas pourquoi j'arrivais pas à dormir. Il n'y avait vraiment aucune raison. Parfois, on n'arrive pas à dormir parce qu'il y a plein de pensées qui tournent dans la tête. Là, vraiment pas du tout, quoi. Et me vient l'idée originale, justement, à un moment donné, que peut-être j'arrive pas à dormir parce que Dieu veut me dire quelque chose et qu'il me tient éveillé pour que je l'écoute. Et donc je prie, je dis, ben, Seigneur, si tu veux me dire quelque chose, dis-moi et après je pourrai dormir.
1: C'est Samuel, en fait.
2: C'est Samuel, exactement. Parle, Seigneur, ton serviteur écoute. Et donc je fais cette prière et instantanément j'ai la conviction, alors j'entends pas une voix, hein, mais la réponse vient sous forme d'une conviction intérieure qui arrive d'un coup et de manière très affirmée à l'intérieur de moi. Cette pensée, ne te lance pas dans un projet de reconversion professionnelle, j'ai quelque chose pour toi qui va arriver dans les prochains mois, enfin j'ai pas de délai exact, quoi. Et en parallèle, il y a eu donc tout un cheminement, toute une réflexion, une discussion avec la pasteur de l'église baptiste dans laquelle j'étais. Qui m'a amené à discerner que le Seigneur m'appelait au ministère pastoral. Et quand je suis rentré de ce rendez-vous avec ma pasteur et que j'ai dit à ma femme, écoute, je crois que j'ai un appel pastoral, elle m'a dit, mais ça fait des mois que je te le dis et il faut que tu écoutes quelqu'un d'autre. Et moi, tu ne m'écoutais pas.
1: C'est voilà, magnifique.
2: Assez classique, mais...
1: Mais magnifique, parlons. Alors, vous nous l'avez dit, vous avez vécu ici à la ferme de La Chaux avant d'être pasteur. Donc d'abord 1 an avec votre femme, puis ensuite 3 ans en famille. Comment, selon vous, cette expérience dans ce projet communautaire assez original également vous a marqué dans votre parcours?
2: Ça m'a marqué déjà sous l'aspect de la vie collective, parce que même si c'est pas une communauté au sens très fort ici à Goshen, dans le sens où chaque famille a son appartement, c'est un grand corps de ferme qui est divisé en plusieurs appartements, chaque appartement a sa cuisine, donc chaque famille mange chez soi comme n'importe qui vit dans son appartement, mais après il y a tout un tas d'espaces partagés, déjà tous les espaces extérieurs sont partagés, la buanderie est partagée, il y a un espace bureau de réunion qui est partagé, etc. Donc c'est une vie semi-communautaire ou collective. Ça c'est, je dirais, l'aspect qui m'a le plus marqué de cet équilibre entre vie privée familiale et vie partagée, qui, je pense, avec ma femme, est l'équilibre qui nous correspond le mieux. Et depuis qu'on a quitté, alors on sait pourquoi on a quitté, il n'y a pas de regret. Moi, j'ai un métier passion, comme on dit, une vocation, et donc je sais pourquoi je fais ce que je fais, et ça me plaît beaucoup. Mais si on pouvait combiner ce qu'on fait aujourd'hui avec un nouvel équilibre, comme on a vécu ici, entre notre vie privée familiale et une vie collective partagée, c'est quelque chose qui nous a beaucoup marqué.
1: Donc il y a cette vie communautaire, semi-vie collective comme vous l'appelez. Est-ce que la sobriété, c'est quelque chose que vous avez découvert aussi à Goshen?
2: Je pense que c'est quelque chose que j'avais découvert avant, qui m'attirait déjà avant sur un plan très pratique et inspiré par l'Évangile et par l'ensemble de la Bible, dans une confiance à Dieu, accepter de vivre simplement et de se contenter de ce qu'on a, aussi pour être capable de dégager une marge de générosité et de pas vivre exactement avec tout ce qu'on gagne. Donc la confiance en Dieu, la générosité. Et puis le fait aussi, Jésus qui dit, vous ne pouvez pas servir de maître, vous ne pouvez pas servir Dieu et l'argent, parce que sinon vous allez aimer l'un et détester l'autre. Donc il y avait tout ça qui me nourrissait déjà et qui nourrissait un désir d'une vie sobre et simple, mais ça a été renforcé ici parce que ça fait partie des valeurs du collectif, et donc c'est plus facile quand on est plusieurs et pas juste au sein d'un noyau familial, mais même avec les voisins, à s'entraider dans ce mode de vie-là, pas en mode légaliste et jugeant de « ah, toi, t'as fait ça alors que moi, je le fais pas », mais de s'entraider tout bêtement. Quand on habitait là, on avait un véhicule partagé dont on se servait pour emmener les enfants à l'école tous ensemble, et donc on se relayait pour emmener les enfants à l'école en utilisant qu'un seul véhicule au lieu de 3 ou 4.
1: C'est déjà des choix de vie qui ne sont pas partagés par tous les Français aujourd'hui.
2: Non, c'est ça, et c'est pas toujours évident. Moi-même, avec ces valeurs-là, une fois qu'on vit plus en collectif, il y a des choses qui sont plus difficiles à mettre en œuvre. Par exemple, partager sa voiture avec ses voisins, là on le fait pas, et c'est beaucoup plus compliqué à mettre en œuvre que quand on vit ici avec des gens avec qui on a choisi de vivre et avec qui on partage des valeurs fortes.
1: Et qu'est-ce qui a permis de construire votre conscience écologique dans les années qui ont suivi ce départ de la ferme de La Chaux?
2: Eh ben, je pense que ce qui a permis de construire cette conscience, c'est d'abord sous l'angle de la simplicité et de la sobriété dont on parlait à l'instant. Et la réflexion sur l'écologie au sens strict, elle s'est construite ici, par la vie collective à Goshen, donc d'abord par la pratique, par une recherche et une réflexion sur des modes de vie plus sobres et plus écologiques. Et c'est seulement dans un second temps que la réflexion plus théorique et plus théologique est venue, sur commande, j'allais dire. Pourquoi ? Sachant que j'habitais ici, ma fédération d'église, la fédération baptiste, m'a demandé lors d'un congrès annuel qu'on a sur le plan national, d'animer un atelier sur l'écologie. Et là, il fallait un petit apport théorique. Et c'est comme ça que j'ai commencé à me pencher sur ces questions théoriques et théologiques. Et puis, de fil en aiguille, le Binnenberg, qui est un centre de formation anabaptiste près de Bâle, en Suisse, m'a aussi invité pour donner des cours sur la question des relations entre foi chrétienne et écologie. Et c'est comme ça que j'ai commencé à lire et à ancrer une réflexion qui était plus orientée sur le mode de vie et la pratique, à l'ancrer sur un plan plus théologique et théorique.
1: Vous avez une approche très intellectuelle, en fait, de cette crise écologique que l'on traverse.
2: Je crois, oui.
1: Alors, grâce à une étude de 2023 des ONG Parlons Climat et Arocha, protestantes que vous connaissez, on apprend que pour les 2/3 des chrétiens pratiquants, la Terre est une ressource à notre disposition. Et on apprend aussi que les trois quarts ne font pas le lien entre leur foi et la protection de la création, de la planète. Comment vous expliquez ça, Thomas Poët ?
2: Je pense qu'un des facteurs principaux, c'est que, de fait, même en tant que chrétien et même en tant qu'Église collectivement, on se laisse, qu'on le veuille ou non, énormément influencer par la société dans laquelle on vit. Et que ce mode de réflexion et de qui nous conduit à envisager la Terre comme une ressource à exploiter et à disposition, ça vient davantage, contrairement à ce qu'on entend parfois, et souvent même, ça vient davantage de la société, de la philosophie de Descartes, par exemple, qui chosifie, à mon avis, un peu trop les ressources qui nous entourent, et donc la Terre prise globalement, plutôt que de la Bible. Et donc ça pose question sur ce qui nourrit davantage notre pensée, et ce qu'on se laisse en tant que chrétien et en tant qu'Église suffisamment nourrir par l'Écriture. Parce qu'il me semble que le texte biblique, de la création jusqu'à la nouvelle création dans l'Apocalypse, nous invite à un autre rapport à la Terre que de l'envisager comme une ressource à exploiter et qui n'existe que pour nous.
1: Et vous avez raison, Thomas, la Terre comme ressource à exploiter, c'est exactement ce que dénonce le pape François hein, dans son encyclique Laudato Si, paru en 2015. Vous l'avez lu, vous ?
2: Oui, tout à fait, c'est un texte qui m'a beaucoup marqué.
1: Et comment vous l'avez reçu en tant que protestant ?
2: Alors, pour la petite blague, mais il y a quelque chose de réel, il termine par un chapitre sur Marie. Forcément, en tant que pape, il n'avait pas trop le choix. Nous, en tant que protestants, c'est des choses avec où je me dis, ce chapitre, on aurait pu s'en passer. Mais voilà, je le dis en rigolant à moitié. Mais ce qui m'a marqué particulièrement dans ce livre et dans la pensée du pape François sur la question écologique, c'est ce rapport, et qui a marqué bien au-delà des cercles chrétiens, c'est assez intéressant et fascinant, ce rapport entre crise climatique et justice sociale, et de montrer que puisque l'être humain fait partie de la création, lorsqu'on abîme l'environnement, on finit toujours par abîmer l'être humain, et qu'on ne peut pas séparer cette question de la crise écologique avec celle de la justice sociale. Je pense qu'on n'entend plus trop ça aujourd'hui, mais jusqu'à il y a 5-10 ans, on entendait des gens dire « oui, je comprends bien l'enjeu de la crise écologique, mais la priorité, c'est l'humain, et je préfère m'engager dans des causes de justice sociale que dans la cause écologique. » Aujourd'hui, et je pense que c'est en grande partie grâce à Laudato Si du pape François, on ne peut plus dire ça, parce qu'on a compris que ces questions-là étaient entremêlées.
1: Alors Thomas, depuis 3 semaines, on est dans le temps pour la création, hein, qui est comme chaque année un mois spécial entre septembre et octobre pour toutes les chrétiennes et les chrétiens du monde entier qui nous invitent à prier particulièrement pour la protection, la sauvegarde de notre terre. Comment vous vivez ce temps en tant que pasteur dans votre église ?
2: On le vit de manière œcuménique, c'est-à-dire avec les autres églises chrétiennes à Lyon. Donc c'est organisé par des chrétiens catholiques, des chrétiens protestants et des chrétiens orthodoxes. Et donc on le vit de cette manière-là en inter-église avec des chrétiens de toutes les églises. Donc c'est aussi une occasion d'apprendre à mieux se connaître et de discuter de ce sujet, de prier ce sujet, de se laisser interpeller par le texte biblique sur ce sujet, tous ensemble, au-delà des frontières confessionnelles de nos communautés.
1: Vous avez des temps de culte en commun, par exemple, ou des conférences en commun ?
2: Oui, il y a une célébration qui a lieu chaque année. L'année dernière, elle avait lieu dans notre église, Courviton à Lyon. Et donc, on a un temps avec des chants de louanges qui sont orientés sur ce thème de la création. Un temps de prédication qui est orienté, un temps de prière aussi orienté sur ce sujet.
1: Alors, vous faisiez le lien juste avant entre la crise climatique et les questions de justice sociale. Parce qu'évidemment, on sait aujourd'hui que les plus pauvres sont les plus impactés par les effets de la crise climatique actuelle. Et quand je vous entends, je ne peux pas m'empêcher de penser à Martin Luther King, qui appartenait à cette église baptiste évangélique et puis grand militant pour la paix contre les discriminations. Comment vous, cette question de justice sociale vient vous travailler dans votre ministère de pasteur ?
2: La question de la justice sociale, elle vient m'interpeller parce qu'il me semble que la foi chrétienne est incarnée. La spiritualité chrétienne, c'est pas tout ce qui est immatériel. Et donc, les questions très concrètes de pauvreté et même de réflexion sur les causes qui amènent certaines personnes à se retrouver en situation de pauvreté, elles sont directement liées à notre foi. Et donc, ça m'interpelle dans la prédication, mais ça nous interpelle aussi dans l'action. Dans la fédération baptiste à laquelle j'appartiens, il y a eu une culture de l'engagement social qui est assez forte. Toutes nos églises ont 2 associations, une association 1905 pour organiser tout ce qui est cultuel et une association 1901 pour organiser tout ce qui est culturel et social. Par exemple, à l'église baptiste à Lyon, dans l'association sociale 1901, on a une œuvre de maraude où on a des équipes qui vont faire des maraudes pour distribuer des sandwichs, des boissons chaudes, des romans à lire, des choses comme ça, mais surtout pour susciter une interaction avec des personnes qui vivent dans la rue et aussi créer un contact de long terme en faisant les maraudes régulièrement et en retombant régulièrement, parfois pendant des années, sur les mêmes personnes pour tisser une relation, pour les prendre en compte, les considérer comme des êtres humains qui sont à l'image de Dieu, de la même manière que quelqu'un qui est riche ou qui vit dans un appartement, qui a un travail et qui ne vit pas dans la rue. Donc ça, c'est une des deux grosses actions, les maraudes. Et la deuxième, c'est la distribution de colis alimentaires en partenariat avec la Banque alimentaire. On distribue toutes les 2 semaines des colis pour une 30aine de familles à Lyon et à Villeurbanne. Et on structure en 2 associations parce que la loi nous oblige à ça en France. Mais pour nous, l'association sociale, elle fait pleinement partie de l'Église. C'est une expression de la foi que de chercher à vivre à notre mesure et à travers des actions concrètes un peu plus de justice sociale et un amour du prochain qui n'est pas juste sentimental ou intérieur, mais qui se traduit par un service concret de celui qui vit à 2 rues de chez moi.
1: Vous nous disiez tout à l'heure que quand vous étiez adolescent et jusqu'à vos 18-19 ans, vous avez été tenté par l'extrême droite et par un mouvement identitaire dans lequel vous avez milité. Comment est-ce que vous viviez cette tension entre votre conviction politique et votre foi quelque part ?
2: Oui, alors cette tension, j'en parlais tout à l'heure, elle est montée à ma conscience progressivement au fil des années, avec cette prise de conscience qu'il y avait une incompatibilité entre la vision du monde proposée par ces partis d'extrême droite, ce mouvement d'extrême droite et l'enseignement du Christ. Et c'est surtout autour de la personne de l'étranger. Parce que évidemment, ce mouvement d'extrême droite véhiculait une certaine haine de l'étranger. Je pense que même en tant que chrétien, on peut réfléchir à la question des politiques migratoires, à la question des frontières, à la grande question de l'immigration. Mais là, il y avait plus que ça dans ce mouvement d'extrême droite. Il y avait des idées qui alimentaient une certaine haine de l'étranger. Et c'est autour de cette question-là particulièrement que je sentais bien qu'il y avait une incompatibilité avec tout l'enseignement biblique sur le prendre soin de l'étranger, accueillir l'étranger. Et je sentais progressivement que viendrait un moment où il faudrait choisir entre le Christ ou l'adhésion à cette vision-là.
1: Et aujourd'hui encore, hein, Thomas, l'accueil des personnes exilées ou des migrants, c'est un thème qui a été très porté par le pape François, mais qui continue de faire très peur. Qu'est-ce que vous pourriez leur répondre ?

0: on a quand même, à cause de notre foi, notre citoyenneté au ciel, et donc on vit d'une certaine manière comme des étrangers et des exilés, et se rappeler de ça, à l'instar du peuple d'Israël dans l'Ancien Testament, pour se dire, si nous nous considérons nous-mêmes comme des exilés et des étrangers sur la terre, de quelle manière est-ce qu'on devrait accueillir ceux qui sont étrangers dans notre nation et qui arrivent parce qu'ils ont dû fuir leur pays pour tout un tas de raisons.
1: Alors, au Festival des Poussières, on a vu des centaines de chrétiens qui réfléchissaient ensemble à cette manière différente d'habiter notre maison commune. Quel regard vous portez sur cette génération de femmes et d'hommes chrétiens qui veulent faire bouger les lignes?
0: C'est encourageant de voir que les jeunes générations s'emparent de ce sujet et le pensent à partir de leur foi, à partir d'une théologie chrétienne, et pas juste parce que c'est un sujet de mode dans la société, mais qu'il y a un pont vraiment qui se fait entre la foi, entre la théologie chrétienne et la question de la crise écologique, de la crise migratoire, etc.
1: Qu'est-ce qui vous porte le plus aujourd'hui, Thomas, dans votre vie de pasteur, de père, d'époux? Quels sont les moteurs intérieurs que vous avez et qui vous aident à avancer dans ce monde qu'on sait ô combien divisé et difficile?
0: Ce qui me porte le plus, c'est la méditation du texte biblique et en particulier toute la dimension d'espérance que comporte la foi chrétienne. Je crois que c'est d'ailleurs un remède très fort contre l'éco-anxiété, par exemple, cette dimension d'espérance dans la foi chrétienne, parce que je sais que, tiens d'ailleurs, ça fait repenser à Martin Luther King, je sais que nous vaincrons. C'est le chant gospel We Shall Overcome. Je sais que lorsque le Christ reviendra, il renouvellera toute la création et que la crise écologique sera réglée. Alors on pourrait, en disant vite ou en caricaturant cette idée, lui reprocher d'être démobilisatrice en se disant, ben, finalement, si de toute façon ça adviendra, que peu importe ce que je fais aujourd'hui, la crise écologique sera réglée. Mais au contraire, je crois que c'est motivant de se dire, malgré l'impuissance, malgré le fait que je peux pas tout seul changer les choses, je peux, par mes petits gestes et par mes choix personnels, m'ancrer dans quelque chose qui me dépasse et qui vaincra, qui adviendra de toute façon, peu importe les oppositions que je peux, moi, aujourd'hui, rencontrer en face, les oppositions économiques, les oppositions politiques. Je sais qu'un jour, lorsque Christ viendra rétablir son règne sur la terre, il renouvellera la création et toute l'injustice et toute la crise écologique sera terminée.
1: Vous disiez que vous aimez beaucoup méditer les textes, les évangiles, l'Ancien et Nouveau Testament. Est-ce que vous pourriez nous partager un verset ou une parole qui vous touche?
0: Oui, un des versets qui est c'est plus qu'un verset, c'est tout un chapitre du Nouveau Testament qui me touche beaucoup. C'est Romains 8, la deuxième partie de la lettre de Paul aux Romains, au chapitre 8. Et justement, ça rejoint cette idée d'espérance où Paul y affirme que toute la création attend avec un ardent désir la révélation des fils et des filles de Dieu, c'est-à-dire que toute la création attend ce jour où le Christ reviendra, où tous ceux qui sont unis à lui, qui ont mis leur foi en lui, ressusciteront. Pourquoi est-ce que la création attend ça? Parce qu'elle participera à la régénération des croyants et des croyantes. La création elle-même vivra quelque chose d'analogue à la résurrection, elle sera radicalement renouvelée, et ça c'est quelque chose qui me plaît beaucoup, de me rappeler que lorsque le Christ a donné sa vie à la croix, c'est pour sauver des êtres humains, mais à travers des êtres humains, pour sauver aussi la création qu'il a lui-même créée, dont il est l'agent. Ça me plaît beaucoup de me rappeler que le Christ n'abandonne rien entre les griffes du péché et de la mort, mais que même la création participera au salut.
1: Merci beaucoup, Thomas Poète, d'avoir été avec nous pour cette émission.
0: Merci à vous.
1: C'était un grand plaisir de pouvoir échanger. Merci à Jean-Stéphane Piau pour les moyens techniques. Merci à Laurent Sarraoui, à Stéphanie Tesson pour la préparation de cette émission et au Festival des Poussières pour leur accueil en Bourgogne. Et moi, je vous dis à samedi prochain pour un nouvel épisode de Génération Laudato Si.

C'était à l'instant le magazine présenté par le jour du Seigneur, Génération Laudato Si. Merci d'écouter le programme de la nuit de Radio Arc-en-Ciel. On poursuit en musique jusqu'à 2h du matin où vous retrouverez le magazine Visage.

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1: Il est 2h dans le programme de nuit de Radio Arc-en-Ciel, nous retrouvons le magazine de RCF Visage.

0: Corneille, bonjour. Vous êtes auteur, compositeur, interprète. Votre chanson « Parce qu'on vient de loin » a rencontré en quelques mois, au début des années 2000, un immense succès avec plus d'un million d'albums vendus. Mais surtout, le public découvrait alors un jeune Rwandais, souriant, devenu canadien en 1999. Mais derrière ce beau sourire se cachaient bien des souffrances que vous avez révélées peu à peu. Le massacre de toute votre famille en 1994, devant vos yeux, durant ce terrible génocide rwandais. Et puis une souffrance sourde, insidieuse, y compris au cœur de vos succès, de votre notoriété grandissante. Mais nous y reviendrons. Vous venez de publier, Corneille, aux éditions IXO, une autobiographie bouleversante, pleine de vérité, très courageuse, je trouve. Une autobiographie intitulée « Là où le soleil disparaît ». Alors, est-ce que ça a été une épreuve plus difficile de mettre des mots sur votre histoire en écrivant ce livre plutôt qu'en écrivant des chansons dans lesquelles vous nous aviez déjà partagé des pages de votre histoire à la fois belle et douloureuse?
1: La vie est bien faite, c'est-à-dire qu'on fait toujours l'effort dont on a les moyens au moment où on fait cet effort. C'est-à-dire que quand j'ai écrit les chansons, j'étais dans la recherche d'une solution à mon problème, à mes problèmes de déracinement, d'inadéquation, où je me sentais chez moi, mais pas chez moi au Canada, où je commençais à sentir les fantômes de mon passé revenir à la charge, où j'ai ressenti le besoin de me raconter, de raconter le Rwanda, mais pas trop en détail parce que je n'étais pas prêt à tout revisiter et à inviter toute cette mémoire. Donc j'ai fait le minimum syndical, si on peut dire, en chanson, ce qui est génial.
0: Vous le faisiez pour vous?
1: Pour moi, je le faisais pour moi.
0: Ouais. Vous en aviez besoin?
1: J'en avais besoin, mais je n'étais pas encore prêt à faire ce que j'ai fait dans ce livre, à savoir tout dire. J'ai fait rimer des accroches, des grands titres de mon histoire. Et donc, je ne peux pas dire que ça a été difficile, puisque je faisais, encore une fois, je faisais l'effort que mes moyens me permettaient à ce moment-là. Je ne me suis pas surpassé.
0: Vous allez très loin dans cette autobiographie. Vous parlez vraiment de vous, vous mettez à nu. Ouais. Certains vont vous dire pourquoi est-ce que vous l'avez publié, finalement. Pourquoi est-ce que vous osez dire tout ça?
1: Pour plusieurs raisons. La première a été le fait que, avec l'expérience que j'ai eue, notamment les premières fois que j'ai osé dire certaines choses à mon épouse, notamment
0: Sophia,
1: dans ma démarche encore aujourd'hui, même dans la phase où je dois défendre le livre. À chaque fois que je me suis révélé à elle, il y avait énormément d'appréhension avant, énormément de peur, justement en me disant mais pourquoi se mettre à nu? Pourquoi autant se mettre à nu devant quelqu'un? Et puis, j'appelle ça un instant de folie, un instant où on a envie de casser une bulle, on a envie de la casser pour voir ce qu'il y a à l'extérieur, sans trop d'assurance qu'on va y trouver, va être bien ou pas.
0: Mais c'était une bulle qui vous emprisonnait quelque part.
1: Voilà, une bulle qui m'emprisonnait, il fallait que je la casse. Et à chaque fois que je me révélais, à chaque fois que je me racontais avec honnêteté, tout de suite après, il s'en suivait un sentiment de grande libération. J'étais libéré de quelque chose, j'étais beaucoup plus léger. Et donc, j'ai commencé à cultiver une espèce de tradition de paroles honnêtes, puisque j'avais compris qu'à chaque fois qu'on parle,
0: Vous avez commencé dans la chanson.
1: J'ai commencé
0: dans
1: la chanson.
0: Et là, vous allez encore plus loin.
1: Et là, je vais encore plus loin. Et donc, je continue.
0: Mm-hmm. Alors, Corneille, j'aimerais savoir, vous avez parlé de déracinement tout à l'heure. Quand on regarde votre vie, vous êtes un homme de trois continents. Vous êtes né en Allemagne, de parents rwandais. Mm-hmm. Vous y avez vécu jusqu'à l'âge de 6 ans. Ensuite, vous êtes parti au Rwanda, le lieu de vos racines.
1: Oui.
0: Là, vous y avez vécu de 6 à 17 ans. Et puis ensuite, vous êtes parti rapidement en Allemagne. Puis de l'Allemagne, vous avez été au Canada, où vous êtes maintenant canadien. Fondamentalement, quand quelqu'un qui ne vous connaît pas vous dit « Mais vous êtes d'où, Corneille ?» Vous répondez quoi?
1: Ça dépend de la personne qui me pose la question. Parce que avec une identité et et des origines si diverses, si multiples, j'ai appris à simplifier la réponse en essayant de la réduire à quelque chose qui soit compréhensif à la personne qui me la pose. Par exemple, quand je suis aux États-Unis et qu'on me demande d'où je viens, je dis que je suis canadien. Si je suis pressé, si j'ai du temps et que j'ai envie de causer un petit peu, je raconte mon histoire, je déballe tout, je dis que je suis d'origine rwandaise. Alors le souci, c'est que dès que je parle du Rwanda, je sais qu'il va falloir que je réponde à une question qui va être inévitable, qui est « Étiez-vous là pendant le génocide ?» Et que là, ça va ouvrir une conversation. Alors, à moi de juger si je veux aller sur le terrain ou pas. Mais généralement, je m'adapte à la personne que j'ai en face de moi, et la notoriété publique que j'ai acquise en France me permet de ne plus devoir répondre à cette question. Donc,
0: qui vous embarrasse? Elle vous énerve, cette question, ou
1: non,
0: pas?
1: Non. Alors, j'ai vécu plusieurs phases par rapport à cette question. J'ai eu une époque où elle m'embarrassait à un tel point que je mentais. Que je mentais parce que je ne voulais pas parler du Rwanda. Donc, on me demandait... ou alors, je mentais même par rapport au Rwanda. On me disait, tu viens d'où? Je suis d'origine rwandaise. Étais-tu là pendant le génocide? Oui, mais ma famille va bien. Elle est quelque part en Allemagne, ou elle est avec moi au Canada, pour arrêter la discussion. Aujourd'hui, c'est une question que j'aime. Parce que quand j'ai le temps de parler, je me rends compte qu'en parlant de mes origines multiples, finalement, tout le monde se trouve un petit peu dans ce cas, parce que les origines peuvent être aussi, aussi simples que venir d'une autre ville et arriver à Paris, quand on vient de la province.
0: On est tous multiples quelque
1: part.
0: On est
1: tous multiples, et on vient tous d'ailleurs. On vient tous d'ailleurs. Donc, c'est une question qui me plaît aujourd'hui.
0: Alors, aujourd'hui, là, je vous la pose, moi, je vous regarde. Ouais. J'ai passé beaucoup d'heures à travailler sur votre histoire, votre parcours. Ouais. Vous vous sentez quoi aujourd'hui?
1: Rwandais,
0: canadien, allemand?
1: Je me sens mari et père, tout simplement.
0: Avant tout?
1: Ouais. Tout le reste sont des accessoires, finalement. Parce que elles sont complémentaires, elles sont essentielles pour expliquer la personne que je suis, mais il n'y en a aucune qui soit plus importante qu'une autre.
0: Votre terre racine, c'est votre couple et vos enfants?
1: Exactement. C'est mon chez-moi. C'est mon pays.
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0: Alors, Corneille, on va parler de votre parcours. Vous êtes né à Fribourg, en Allemagne, je le disais, en 1977. Vous aviez un père, vous dites vous-même, hein, c'était un original.
1: Ouais.
0: Il compte beaucoup, ce père. Vous dialoguez avec lui dans votre autobiographie. Ouais. Qu'est-ce qu'il faisait en Allemagne, ce père? Qu'est-ce qui l'avait poussé à partir en Allemagne, s'installer en 1900?
1: C'est une question que je lui poserai aujourd'hui, s'il était vivant. Il est allé en Allemagne pour y faire des études d'ingénieur. Mais pourquoi a-t-il choisi l'Allemagne? Il est parti trop tôt pour que j'ai des réponses à la question. Puisque typiquement, beaucoup de Rwandais qui allaient étudier à l'étranger allaient plutôt en Belgique, donc les derniers colons du pays.
0: On rappelle que le Rwanda est une ancienne colonie, belge. Belge, oui.
1: Oui, je ne sais pas pourquoi il a choisi l'Allemagne.
0: Et il vous a appelé Cornelius.
1: Ouais, ouais.
0: Il avait une fascination pour la culture allemande pour...
1: Il avait une fascination pour la culture allemande. Alors, je ne sais pas si il l'a développé une fois qu'il a mis les pieds en Allemagne, et que, puisqu'il y a fait ses études, et que j'imagine il a commencé à se rêver en homme qui a réussi, qui a un certain succès, puisque a fait des études à l'étranger, et il avait comme ambition de rentrer au pays pour contribuer à un changement, en tout cas à une élévation de son pays, avec lequel il entretenait un rapport très particulier. Il l'aimait, puis en même temps, il le trouvait loin d'être parfait. Donc, je ne sais pas si parce que, par hasard, il s'est retrouvé en Allemagne quand ce rêve a commencé à émerger, et que tout d'un coup, l'Allemagne est devenue ce rêve aussi. Et que tout ce qu'il a trouvé en Allemagne, le modèle social, économique, politique, le fait d'aller dans une université allemande aussi, d'apprendre son métier d'ingénieur en Allemagne, en allemand, l'a peut-être rendu encore plus sensible à ce que ce pays représentait.
0: Mais il a quand même fait un choix étonnant. Pour pouvoir partir en Allemagne et pour avoir une bourse, c'est que lui, qui était Tutsi, a renoncé à son ethnie de Tutsi pour devenir Hutu. Vous pouvez nous expliquer ça, parce que ça semble impensable.
1: Alors, ça semble impensable.
0: Vous le faites très bien dans le livre. Hein, vous donnez un petit abrégé pour nous expliquer l'histoire du Rwanda. On ne va pas revenir en détail là-dessus, il nous faudrait beaucoup de temps. Mais n'empêche que, on va dire, l'élite au Rwanda sont les Tutsis. qu'on a souvent présenté, que les Belges ont souvent présenté comme étant, je dirais, la race supérieure.
1: Oui, ouais, jusqu'en 1959, donc, puisque la monarchie rwandaise était Tutsi, jusqu'en 1959.
0: Donc lui qui était Tutsi, il a renoncé, il a dit qu'il était Hutu pour avoir une bourse pour pouvoir partir. Ouais. Qu'est-ce que ça représentait là? Vous pouvez l'imaginer pour un Tutsi de renoncer à ça aujourd'hui?
1: Oui, je peux très bien l'imaginer. Comme... Je peux très bien l'imaginer dans la mesure où le Rwanda était une monarchie jusqu'en 1959. Donc la minorité ethnique Tutsi était au pouvoir. Et en 1959, il y a eu donc cette révolution populaire par les Hutus majoritaires, mais des intellectuels d'abord qui ont mené cette révolution. Et dans les années 70, il y a eu un putsch militaire de Hutus du Nord. Donc là... La dictature, la vraie, ferme. Et c'est précisément dans les années 70 que mon père a commencé à faire ses démarches pour essayer d'avoir une bourse d'études avec ma mère, avec laquelle il était déjà fiancé et marié. Donc, lui et son épouse, jeune couple ambitieux, intellectuel rwandais, se disent, ben, pour aller encore plus loin, pour avoir le type de vie...
0: Dont il rêvait, en fait.
1: Dont il rêvait, il va falloir qu'on aille faire nos études à l'extérieur, à l'Occident. En Occident.
0: Mais il vous a expliqué un jour, excusez-moi, je
1: non, non, non,
0: il m'a expliqué pourquoi il a fait
1: non,
0: ce
1: il
0: choix.
1: M'a jamais expliqué. Moi, je l'ai appris parce que j'ai entendu ma mère en parler à un parent et que j'étais trop jeune pour comprendre l'ampleur de ce qui se disait. Et aujourd'hui, à la lumière de ce que j'ai vu. Et du génocide et des conflits interethniques que je connais aujourd'hui comme adulte, je peux comprendre et je peux aussi comprendre qu'à un moment donné, si on se dit égoïstement, je rêve de cette vie-là et le moyen d'y arriver, c'est de mettre mes origines ethniques de côté, je peux comprendre qu'on puisse le faire.

0: Alors Corneille, vous êtes resté en Allemagne jusqu'à l'âge de 6 ans. Ça a été un arrachement pour vous, petit garçon, de quitter l'Allemagne et de vous retrouver au Rwanda quand toute la famille est retournée dans votre pays.
1: Oui, ça a été un grand arrachement. Et...
0: Vous en souvenez de ça, ce que vous avez ressenti en arrivant au Rwanda?
1: Ce qui est assez extraordinaire avec l'exercice d'écriture, c'est que l'écriture force la mémoire à être précise. Et ce déracinement-là, justement, dont vous parlez, de moi, enfant, 6 ans, un peu plus de 6 ans, arrivant donc de l'Allemagne au Rwanda, il s'est précisé pendant l'écriture. Quand j'ai commencé à écrire sur ce déracinement, sur mes premières fois chez ma grand-mère, ce premier contact avec ma grand-mère, la mère de mon père.
0: Que vous supportiez pas bien, vous n'aimiez pas l'odeur du tabac.
1: Je n'aimais pas l'odeur du tabac, je n'aimais pas son visage, je ne l'aimais pas. Mm-hmm. Les enfants n'ont pas de censure, ils aiment mm-hmm. ou ils n'aiment pas, et puis bon, ils ne rationalisent pas. Mm-hmm. Mais ce n'est qu'à partir du moment où j'ai commencé à écrire ça, que je me suis rendu compte, que j'ai réellement ressenti la souffrance de cet enfant qui venait d'arriver dans un pays qui lui était promis, qui lui avait été présenté comme étant le sien, celui de ses racines, comme vous avez bien dit, mais qui ne l'était pas.
0: Et comme un beau pays, parce qu'on présente le Rwanda comme le pays des mille collines.
1: Le pays des mille collines, on l'appelait la petite Suisse d'Afrique.
0: Oui, c'est un beau pays géographiquement.
1: Géographiquement, physiquement, c'est un magnifique pays avec ses collines, avec ses vallées, avec sa température qui est juste parfaite. Il y fait jamais trop froid, jamais trop chaud.
0: Mais ça vous a pas émerveillé comme enfant en arrivant là-bas?
1: C'est-à-dire que j'ai pas eu le temps d'être émerveillé parce que l'accueil humain et le dépaysement a pris le dessus. Alors mes yeux voyaient bien, mes yeux étaient émerveillés, mais mon esprit un petit peu moins.
0: Et vous étiez quoi, le petit Allemand, quand vous alliez à l'école, quand vos copains vous
1: enlevaient,
0: le petit blanc noir. Quoi.
1: Ouais, le petit blanc, même pas le petit blanc noir, c'était un paradoxe total, non, ouais. Le petit blanc, ou alors le petit Allemand. Sachant que pour le Rwanda à cette époque, et encore une fois, c'est une gracieuseté du colonialisme, se faire traiter de blanc était à la surface un compliment, c'est-à-dire que c'était un adjectif pour dire quelqu'un de fiable, quelqu'un de pro, quelqu'un
0: de
1: carré.
0: On ne vous méprisait pas en disant le petit blanc?
1: On ne me méprisait pas, mais on m'excluait. Et c'est subtilement violent. C'est-à-dire qu'on te dit, tu es quelqu'un qu'on estime presque supérieur à nous, presque supérieur à nous, mais tu n'es pas des nôtres.
0: Et ça, vous en avez souffert?
1: Ah ouais, j'en ai beaucoup souffert, ouais.
0: Vous avez souffert d'un autre événement assez dramatique dont vous parlez dans ce livre. Mmh. Et là, vraiment, je vous admire d'avoir eu le courage d'écrire ça, parce qu'on en parle très, très peu.
1: Oui.
0: C'est qu'à 6 ans et demi, vous avez été abusé sexuellement par l'une de vos tantes, qui, elle, avait 18 ans.
1: Ouais.
0: Vous l'aviez légèrement évoqué dans une chanson qui est passée inaperçue. Ça s'appelait « La voleuse de lendemain ».
1: Ouais, ouais.
0: Mais là, vous en parlez clairement, et vous en parlez très bien, je trouve, avec une délicatesse. Mais c'est un sujet dont on parle très peu, l'abus sexuel de jeunes garçons par des femmes.
1: Ouais.
0: On parle de pédophilie,
1: de filles abusées par des beaux-pères. Ouais. Ça, c'est
0: on parle rarement de jeunes garçons abusés. Ça a été un long chemin de guérison pour vous d'arriver à en parler?
1: Oui, ça a été un long chemin de guérison, beaucoup de psychanalyse aussi, avec une psychologue en particulier, une sexologue. Et on n'en parle pas parce que les hommes n'en parlent pas. Parce que le silence doit être brisé par les victimes. C'est un petit peu l'injustice dans tout ça. C'est que les seuls qui peuvent apporter justice aux victimes sont les victimes eux-mêmes, puisque les abuseurs ne parleront pas, bien entendu, et ceux à qui ce genre de choses n'est jamais arrivé ne peuvent pas comprendre, et ceux qui ont été témoins ne parlent pas non plus. Donc les parents, les frères et sœurs, tous ceux qui sont susceptibles d'avoir une certaine légitimité à en parler n'en parlent pas. Donc finalement, la victime est laissée un petit peu pour compte, et à elle, avec un comble la responsabilité de briser le silence, qui est très très très dur à faire, puisqu'on attend systématiquement le refus de l'autre. On ne veut pas l'entendre, c'est tabou. Et pour les hommes, c'est encore plus dur, puisque les hommes n'en parlent pas, c'est pour ça qu'on ne l'entend pas. Les femmes ont beaucoup plus de facilité à dire ce genre de choses, et encore,
0: même pour elles, c'est très très dur. Mais ce qui m'a impressionné, Corneille, c'est que dans votre livre, à la page 251, vous écrivez ceci. Vous racontez donc, que vous avez fait de l'analyse, de la psychothérapie, pour vous guérir de votre histoire, de votre passé. Que ce soit, et nous allons en parler dans un moment, du massacre de votre famille au Rwanda, et aussi de cet abus sexuel que vous avez subi. Mais vous écrivez ceci. J'ai commencé par le plus facile, le massacre de ma famille. Plus facile parce que je n'y étais pour rien après tout. Je n'étais qu'une victime. C'était clair. Alors que pour l'abus, bien qu'âgé de 6 ans et demi seulement, je l'avais peut-être cherché. Car tout de même, ma tante, elle m'aimait. Et je l'aimais aussi. Ça risquait d'être un peu complexe. La culpabilité du survivant me semblait tout de même plus soft que celle d'avoir participé à mon propre viol. Car elle est bien là, la cruauté du crime. L'abuseur, habile malgré lui, réussit à nous faire partager le chapeau du crime, car il en enrobe la mémoire d'un certain amour. C'est d'une dégueulasse poésie. Ouais. C'est ça qui est si difficile, c'est que dans un abus sexuel de cet ordre, c'est mélangé avec de la tendresse.
1: Exactement, et c'est pour ça qu'on attend aussi longtemps avant de pouvoir briser le silence, parce qu'il faut il faut ce temps pour se convaincre à soi-même de son statut de victime, et non pas de participant, et non pas de un peu victime, un petit peu...
0: Un peu consentant.
1: Et il faut, c'est un vrai travail... de psychanalyse qu'il faut faire, et aussi se remettre dans la peau d'un enfant de cet âge-là pour se rendre compte que à cet âge, on n'a aucune conception de ce qu'est la sexualité. Mais alors là, aucune. Mais ça prend du temps. Et ce qui se passe, c'est que ça finit par avoir une incidence sur la manière dont on vit notre sexualité à l'âge adulte. Et comme on n'est pas prêt à nommer la chose telle qu'elle est, et comme on n'est pas prêt à se voir comme une victime, eh bien, ça finit par faire partie de qui nous sommes. On le porte avec nous. On peut appeler ça, j'étais précoce, par exemple. Je me rappelle que moi, des fois, je disais, ah ouais, je commençais mes premiers rapports sexuels, on commençait très tôt, j'étais précoce. Et alors, il y avait un truc, une espèce de discours un peu machiste, de gamin qui veut se la raconter un petit peu. Donc, on peut trouver plein de façons d'éviter de voir le crime pour ce qu'il est.
0: Mais cet événement-là vous avez empêché d'être épanoui sexuellement et amoureux librement jusqu'à ce que vous ayez pu guérir cette histoire.
1: Bah oui, bien sûr, parce que moi dans mon cas c'était encore plus complexe parce que mon abus a été fait par une fille, par une femme,
0: une
1: moi
0: jeune
1: étant
0: fille
1: garçon,
0: de 18
1: une
0: ans,
1: fille ouais. de 18 ans, c'est ça, à 6 ans, parce que c'est une fille quand j'ai. Si je me remets dans la peau du petit garçon de 6 ans, mais c'est vrai qu'à 18 ans, on n'est qu'une jeune fille. Je pense que la sexualité doit être vécue aujourd'hui, puisque c'est comme ça que je la vis. C'est quelque chose qui doit quand même se passer dans un cadre de bien-être, avant, pendant et après. Et il ne peut pas y avoir quelque chose. Alors, il y a différentes écoles. Il y a des gens qui pensent que l'acte sexuel, il faut qu'il y ait un petit peu de souffrance aussi, puis que ça fasse mal à l'âme et tout ça. Moi, je suis pas à l'aise avec cette idée-là. Je pense que il y a une communion entre deux êtres humains, probablement la communion la plus intime. Il faut que ça se passe dans un cadre de bien-être.
0: Et non pas dans une instrumentalisation
1: et dans une volonté. Il faut pas qu'il y ait une volonté. Il faut pas que ce soit porté par une volonté. Le désir doit être, malgré nous, doit être plus fort que la volonté, justement. Il faut qu'on soit bien.
0: Vous avez vu cette tante, vous en avez reparlé avec elle, vous aviez 30 ans dans ce chemin de guérison. Ça a été important pour vous de la voir?
1: C'était primordial, c'était essentiel. Je pense que c'est
0: comment
1: ce
0: vous
1: qui a...
0: avez vécu cette rencontre avec elle? Rapidement, je ne veux pas vous demander.
1: Oui, bien
0: tous
1: sûr,
0: les détails,
1: bien sûr. Mais je le raconte de toute façon dans le livre, les gens pourront le lire. Mais je l'ai rencontrée, je la retrouve. Il fallait que je lui parle, je l'appelle, puisque avant. Cela, Pour moi, c'était toujours, ça avait toujours été ma tante. Et puis le jour où j'ai commencé à faire de la thérapie, à nommer la chose, le jour où j'ai dit à ma femme, j'ai été abusé sexuellement quand j'étais enfant, à 6 ans et demi, bah, l'étape prochaine m'a tout de suite semblé naturellement
0: D'aller la
1: celle où
0: voir,
1: il a
0: quoi.
1: fallu que je la confronte. Pour avoir un retour de sa part, pour être sûr qu'elle sache que je sais. Et donc, je lui ai donné rendez-vous.

0: Actuellement, vous m'avez fait le plus grand tort qu'un être humain ait pu me faire. Moi, à sa place, en imaginant que ce n'ait pas été le cas, la première émotion aurait dû être la colère. Comment oses-tu m'accuser d'un tel crime? Mais t'es dingue, t'es mal. Elle a figé. Elle a figé, elle était hors de son corps. Et donc, ça m'a confirmé. J'avais pas besoin de son aveu.
1: Et ça vous a confirmé.
0: Mais ça me l'a confirmé.
1: Et vous écrivez dans la chanson que vous aviez consacrée à cet événement, vous dites: je reprends ma vie et tu resteras un voleur de lendemain. Une voleuse de lendemain.

0: Corneille, nous poursuivons sur RCF cette rencontre avec vous, vous, grand chanteur canadien et aussi écrivain maintenant, puisque vous venez de publier votre autobiographie qui s'intitule « Là où le soleil disparaît » aux éditions XO. Alors c'est difficile, Corneille, de ne pas évoquer avec vous cette nuit terrible d'avril 1994, qui est la nuit... Alors je vais vous épargner de nous raconter ça. Je n'ai pas envie de vous demander de le faire encore pour une énième fois. Je vais juste dire que des hommes sont entrés chez vous, dans votre salon, des hommes armés qui ont tué toute votre famille, votre père, votre mère, vos deux frères, votre sœur. Vous n'avez survécu que parce que vous vous êtes caché derrière un canapé. Quand vous revenez à cette période-là, à ce moment où vous avez réalisé que vous étiez le seul survivant. Ces hommes sont partis, vous étiez seul dans la pièce, tout le monde avait été tué. Qu'est-ce qui s'est passé en vous à ce moment-là, en réalisant que vous étiez en vie et que vous étiez le seul survivant de ce massacre?
1: C'est une très bonne façon de poser la question. Qu'est-ce qui s'est passé en moi? Alors, en moi, il ne se passait rien du tout. En moi, c'était le vide. Je suis sorti de mon enveloppe corporelle, de mon enveloppe physique. L'âme, cette chose qui fait qui nous sommes, mais qu'on ne voit pas, qu'on ne sent pas, est sortie de ma chair, de mon corps. Je pense que les deux ne pouvaient pas coexister. Je pense que l'âme avait besoin de fuir la réalité de l'horreur.
0: C'est pour ça que vous dites que votre corps était tout froid.
1: J'étais froid, j'étais un zombie. Ma mécanique d'être humain était encore fonctionnelle, donc je n'avais pas été atteint d'une balle. Je marchais, je pouvais mettre un pied devant l'autre. Et je pense que j'ai été capable de me lever, de sortir de ma cachette, de derrière le divan, précisément parce que j'avais dissocié le corps des émotions. Autrement, je serais resté là, derrière le divan pour des heures. Il y a quelque chose, et c'est peut-être là que l'instinct de survie naît. Je pense qu'il naît à partir du moment où le corps et l'esprit
0: se dissocient.
1: Le corps doit continuer à être fonctionnel pour

0: faire des efforts uniquement physiques et l'âme ou l'esprit reste en berne le temps que les choses se calment. Là, pour moi, il fallait que je sorte de là. Je ne savais pas, j'avais pas trop de détails sur l'état du pays au moment où tout ça se passait, puisque à
1: vous
0: partir du génocide,
1: c'était dangereux, que ça tirait,
0: on savait que c'était dangereux,
1: qu'il fallait
0: que ça tirait,
1: pas sortir
0: mais,
1: dans les rues,
0: mais on n'avait pas pu prendre l'état des choses. On était séquestrés, coincés dans notre maison depuis le 6 avril jusqu'au 15. Et donc, voilà, j'ai marché, j'ai traversé le salon pour aller trouver la salle de bain de mes parents, pour aller me voir dans le miroir. Mais j'étais un zombie, j'étais un robot, je peux pas dire que je ressentais quoi que ce soit.
1: Et à quel moment vous avez trouvé la force de sortir de la maison et puis de prendre cette décision de fuir le pays, de marcher justement là où le soleil disparaît, c'est-à-dire vers l'ouest pour fuir votre pays?
0: Ça a été graduel, puis je peux même pas dire que j'ai pris une décision vraiment, puis c'est un petit peu la leçon que je tire de toute ma vie, c'est que finalement je me rends compte que j'ai pris très très peu de décisions.
1: Alors qu'est-ce qui se passe si vous ne prenez pas de décision? Qu'est-ce qui se passe en vous?
0: La vie, je pense que la vie fait...
1: La force de la vie.
0: La force de la vie. La vie, je pense qu'à sa propre force, c'est ce que les gens qui, comme moi, croient ont une force au-dessus de nous, appellent Dieu, c'est que d'autres appellent autrement, mais il y a quelque chose qui nous dépasse.
1: Et là, vous l'avez senti présent,
0: oui,
1: en vous, cette force.
0: Oui, oui, je l'ai senti.
1: Enfin, c'est la présence de Dieu. Alors,
0: oui, c'est la présence de Dieu parce que Dieu est l'espoir aussi. Mais je pense que Dieu, c'est nous. Hein. Dieu, c'est nous. C'est le potentiel du bien qui nous habite tous. Moi, quand je suis sorti de chez moi au matin du 15 avril, je ne peux pas dire que j'ai pris la décision de partir et que je me suis dessiné un plan de sortir du pays. Moi, j'ai suivi la foule. Et,
1: la foule qui fuyait.
0: La foule qui fuyait. Bon, le pays n'était pas... Mon quartier n'était pas encore occupé par les forces patriotiques rwandaises. Donc, je suis resté dans mon quartier quelques semaines jusqu'à ce que la guerre arrive dans mon quartier et jusqu'à ce que tout le monde fuit vers l'ouest. Moi, j'ai suivi la foule. Et ce qu'il faut faire dans ce genre de situation, justement, c'est de suivre la foule. On ne peut pas se... on peut pas se séparer de la foule parce que on est plus certain d'y passer que si on reste groupir comme disait l'autre dans le film.
1: Mais Corneille, vous aviez 17 ans.
0: Ouais.
1: Est-ce qu'on se sent coupable d'avoir survécu face à un drame pareil? Est-ce que vous vous êtes senti coupable d'être vivant quand toute votre famille a été massacrée?
0: Alors ça, c'est la grande question. C'est la fameuse culpabilité du survivant. Alors moi, j'ai envie de vous dire aujourd'hui, c'est une question à laquelle j'ai répondu de plusieurs différentes façons.
1: Donnez-moi la plus sincère.
0: La plus sincère, il n'y a pas de réponse unique à cette question. Parce que c'est oui et non en même temps. Et puisqu'on se sent coupable par rapport à ceux qui sont partis, sans d'ailleurs savoir s'ils sont dans un meilleur ou pire lieu par rapport à celui qui est le nôtre. C'est pas très clair. Hein. Mais aussi parce qu'on a énormément de colère et qu'on vit, en même temps qu'on vit cette culpabilité d'être resté, on vit une énorme injustice. Et moi, dans mon cas, c'était pourquoi est-ce que ça m'arrive à moi? Parce que oui, je suis vivant, mais il me reste quoi?
1: Je suis tout
0: seul.
1: Il
0: me reste rien. Il me reste rien. Donc, j'ai passé une grande partie de ma vie en me disant, bah, finalement, ça aurait eu beaucoup plus de sens que je parte avec eux, que je sois dans le même lieu que ceux qui m'ont mis au monde et ceux qui m'ont accompagné toute ma vie.
1: Vous avez regretté parfois de ne pas avoir été tué sur place avec toute votre famille ensuite, dans la suite de votre vie, quand vous étiez en Allemagne de nouveau, quand vous étiez dans le camp, parce qu'après avoir quitté, vous étiez à Goma, dans les camps de réfugiés, est-ce que vous
0: alors,
1: êtes pas...
0: Alors, curieusement, jamais pendant l'exode. Pendant l'exode, j'avais une force qui me portait, une force de vivre, un acharnement. J'étais accroché à la vie, à cette idée qu'il y avait plus encore devant moi. Le regret de ne pas être parti avec les miens venait me trouver dans des petits moments de grande solitude.
1: Plus tard,
0: Allemagne, beaucoup plus tard,
1: au Canada.
0: Même pas. Surtout pendant mon ascension. Pendant mes grandes heures de succès comme artiste.
1: quand vous avez connu la gloire comme chanteur, c'est dans ces moments-là.
0: Ma plus grande solitude, mes plus grands moments de solitude ont été dans les moments où j'étais au top de ma carrière musicale.
1: Alors expliquez-nous ça, parce que je pense que peu de gens vont comprendre. Comment on peut se sentir.
0: Et c'est très important à expliquer.
1: Expliquez-nous ça, c'est important. Hein.
0: Dans mon cas, j'étais confronté, et de façon régulière, c'était devenu mon quotidien, au paradoxe de recevoir tellement d'amour de la part de centaines de milliers de gens qui me le manifestaient, soit en achetant mes albums, mais la manifestation la plus concrète, c'était lors de mes concerts. Mmh. C'est là que je me rendais compte que il y avait des gens qui m'aimaient, ou en tout cas qui semblaient m'aimer.
1: Vous faites bien la différence.
0: Ouais, qui semblaient m'aimer, parce que l'amour a plusieurs degrés, mais ils m'aimaient pendant 2 heures, mais ils retrouvaient leur vie après. Mmh. Je ne suis pas sûr que je les accompagnais dans chaque seconde de leur vie.
1: Attendez, soyons clairs, Corneille, quand vous étiez sur scène, que vous aviez, je pense à Dakar, je parle 19 000 Sénégalais qui étaient heureux de vous voir, qui vous applaudissaient, qui étaient en exaltation, ils vous donnaient plein d'amour à ce moment-là.
0: Ouais, tout à fait.
1: Et en sortant de scène, c'est dans des moments comme ça.
0: Alors Dakar, c'est encore plus complexe. C'est encore plus complexe. Ça va être plus facile si on parle d'un Zénith ou d'un Olympia à Paris.
1: Alors d'accord, on parlera de Dakar après. Ouais. Mais alors le Zénith ou l'Olympia, vous faites le Zénith, l'Olympia, c'est blindé, les gens vous applaudissent, vous acclament, les filles crient, enfin vous êtes...
0: Je vois des larmes, les gens pleurent aussi.
1: Donc là, vous sentez plein d'amour à ce moment-là.
0: À ce moment-là, je sens plein d'amour. Et à ce moment-là, je me dis... Il y a quelque chose qui me dit, il y a tellement d'amour dans ce lieu que forcément, ça doit être guérisseur. Ça va me guérir, ça va remplir le vide que je sentais quelques secondes avant de monter sur scène.
1: Et ça marchait, ça vous rend...
0: Et ça ne marchait pas. D'où ma grande solitude. Parce qu'à un moment donné, on se dit, si des centaines de milliers de gens me manifestent, m'expriment autant d'amour et que ça ne me guérit pas, c'est que le vide en moi ne peut être rempli. Il ne sera jamais rempli. Donc, je suis voué à cette solitude pour le restant de mes jours. Puisque si tout ça ne peut pas me guérir, alors qu'est-ce qui peut me guérir?
1: Et ça, vous le ressentiez en retournant dans votre loge ou dans votre chambre d'hôtel le soir?
0: Dès le retour de ma loge, mais surtout dans la chambre d'hôtel. Dans la chambre d'hôtel, parce qu'effectivement, alors j'étais entouré, garde du corps, manager, machin, tout ce dont on peut rêver quand on pense à la vie de star, n'est-ce pas? Et l'hôtel 5 étoiles, tout le truc, on peut tous imaginer.
1: Ce qui fait rêver des millions.
0: Ce qui fait rêver des millions de gens. Ouais. Et arriver dans ta chambre et vivre le décalage énorme entre l'amour exprimé par 5000 personnes dans un zénith et le vide autour de nous. Et le vide mémoriel aussi. Parce qu'on a le souvenir d'une vie remplie. On a le souvenir d'une famille. On a le souvenir d'un amour qui nous accompagnait tout le temps. Pas seulement le temps de 2 heures pour se retrouver seul à l'hôtel.
1: Donc si je vous comprends bien, Corneille, cet amour de vos parents qui vous a permis cette résilience que vous avez vécue. Parce que je me souviens quand vous en aviez parlé avec Mireille Dumas, elle vous demandait, mais pourquoi vous vous en êtes sorti, vous? Pourquoi vous avez connu cette résilience et que d'autres ne s'en sortent pas? Vous lui avez répondu, c'est l'amour de mes parents. C'est cet amour que j'ai connu jusqu'à 17 ans qui me permet aujourd'hui de vivre. Cet amour-là que vous n'aviez plus, vous pensiez que vous pourriez le retrouver sur scène avec toutes ces personnes qui vous manifestaient de l'amour, de l'admiration? C'est ça que vous espériez retrouver sur scène? Et que vous n'avez pas retrouvé, vous n'avez jamais retrouvé.
0: Je ne sais pas dans quelle mesure je l'espérais avant de monter sur scène. Ce qui se passait, c'est que avant de monter sur scène, en plus on est dans l'action, on est dans l'action du truc, il y a des choses très concrètes qui se passent, les musiciens se mettent en place, on entend les applaudissements du public, et on est comme ça dans une espèce d'effervescence du moment de « je vais monter sur scène et le show va commencer ». Je suis pas sûr à quel point j'ai été conscient de ce conflit entre l'amour que je recevais et le vide qui ne remplissait pas. C'est surtout une fois sur scène que ça se passait, et surtout après que ça devenait clair. J'ai reçu cet amour, je me sens encore plus vide qu'avant.
2: Visage, Thierry Lyonnais.
1: Corneille, si on poursuit votre parcours, vous vous êtes envolé au Canada en 1997. Je vais résumer parce il nous faudrait des heures. Parce que quand vous avez quitté les camps de Goma en République démocratique du Congo, vous vous êtes réfugié. Vous avez passé 2-3 ans chez Jean-Paul et Marianne, des amis de vos parents qui vivaient en Allemagne. Vous n'êtes pas resté donc très longtemps en Allemagne. Vous êtes parti au Canada où habitait l'un de vos oncles. Et c'est là où vous avez commencé vraiment une carrière musicale. Qu'est-ce qui vous poussait à devenir chanteur? Qu'est-ce qui vous donnait vraiment ce désir de chanter?
0: C'est une question à laquelle je réponds de manière complètement différente. Parce que j'ai longtemps dit j'avais une passion pour la musique, j'avais un amour pour la musique. Mais il y a énormément de gens qui ont une passion, un amour pour la musique, qui ne font pas la carrière que moi j'ai eue.
1: Mais vous, qu'est-ce qui vous poussait fondamentalement à devenir chanteur?
0: Besoin d'un sens dans ma vie. Besoin de sens pour ma vie. J'avais besoin que ma vie veulent signifier quelque chose dans le monde, puisqu'elle n'avait plus d'ancrage. J'avais plus rien de concret à quoi m'accrocher pour dire voilà d'où je viens, voilà qui je suis. La musique m'a servi de béquille et m'a servi de costume. C'était mon uniforme d'humain qui marchait comme ça, seul, en me disant je suis encore plus ou moins vivant. Quelle est ma fonction dans le monde ? La musique.
1: Ça a été une thérapie. Vous dites béquille. Ça a été une thérapie, finalement. La musique et l'écriture.
0: La création a été une thérapie. Ouais. La création a réellement été une thérapie, pour le coup. Je ne peux pas dire que l'exercice du métier de chanteur a été une thérapie. Au contraire, ça a été une contre-thérapie. C'est pas du tout, c'est pas le lieu le plus sain, les sommets du showbiz. Au contraire, c'est pas là où on a envie de se regarder et de se remettre en question. Pas du tout.
1: Non, mais l'écriture.
0: Mais l'écriture, la création était thérapeutique. Une vraie thérapie. Ça l'est toujours.
1: Est-ce que vous nous parlez de cette notoriété avec une distance énorme parce que vous l'avez perdue aussi? Quand on regarde votre parcours, c'est incroyable, hein. C'est-à-dire que vous êtes devenu célèbre quand même très vite, Corneille.
0: Oui, quand même.
1: Ça a été rapide.
0: L'album est sorti en 2003.
1: Parce qu'on vient de loin, là, votre premier album. Hein, il est sorti en France en février 2003. Ouais. Et là, ça a été le succès.
0: Ça a été fulgurant. Ça a été fulgurant.
1: Mais ça a duré vraiment, je dirais, ce top-là, cette super notoriété, ça a duré combien de temps?
0: Le top a duré. J'ai envie de dire 3 ans peut-être.
1: 3-4 ans.
0: 3-4 ans.
1: En 2007, vous essayez de sortir votre album anglophone.
0: Ouais.
1: Et là, flop.
0: Et là.
1: Ça ne marche pas.
0: Ça ne marche pas. Ça ne marche pas. Et bien sûr que j'ai ce recul. Ouais.
1: Donc ce recul-là, vous l'avez parce que vous ne restez pas au sommet.
0: Mais oui, bien sûr. Je ne pense pas qu'on puisse avoir du recul quand rien ne menace votre statut d'artiste à succès, justement, et que vous êtes finalement, en tout cas, de façon très superficielle, au top de votre personne.
1: Mais Corneille, ce vide dont vous venez de me parler, si aujourd'hui vous étiez resté au top, il serait toujours là ou pas?
0: Non seulement il serait toujours là, mais ce serait pire encore. Ce serait pire encore. Il ne faut pas s'étonner qu'il y ait des artistes qui craquent à un moment donné. Il ne faut pas s'étonner qu'il y a de très, très grands artistes, quand on regarde leur parcours, on voit drogue, on voit isolation complète, on voit, pour parler en bon français, de vrais pétages de câbles. Il ne faut pas s'en étonner. C'est parce que ce sont des gens qui restent au top très longtemps. Et je persiste à croire que pour rester au top, quand je dis top, c'est encore pire aujourd'hui, mais dans le monde de la musique, pour rester au top, il ne s'agit pas d'être dans le top 10, il s'agit dans le top 3, ou presque, ou dans le top 5.
1: Donc pour garder
0: cette ligne, c'est une compétition, mais c'est surtout un déni de soi-même. On se sacrifie énormément, sa personne, sa liberté, ses envies, ses désirs, pour rester au top. Les gens qui sont aujourd'hui, qui ont de vraies carrières de plusieurs décennies et qui ont l'air de personnes psychologiquement saines, sont des gens qui ont connu beaucoup de hauts et beaucoup de bas, et tout le long de leur carrière, et qui régulièrement Et à qui la carrière et la vie a rappelé régulièrement que il y a la carrière, mais il y a la vie aussi, et que les deux ne sont pas forcément la même chose. Mais rester au top, ça demande énormément de sacrifices au détriment de sa personne.
1: C'est pour ça que vous écrivez, il y a quelque chose dans la notoriété de complètement malsain. Si on ne se réveille pas, on peut s'y perdre complètement.
0: Oui, et je pense sérieusement que tout artiste qui connaît un succès aujourd'hui énorme, je lui souhaite le flop, au moins une fois, pour avoir l'occasion d'en revenir et de goûter à la vie.
1: Votre flop, quelque
0: Ouais.
1: part, vous a permis de regoûter à la vie? Ou
0: Absolument.
1: c'est surtout la présence de Sophia, votre épouse,
0: Mais
1: soyons
0: les deux
1: clairs.
0: sont liés, en fait. Les deux sont liés. C'est-à-dire que la présence de Sophia m'a sorti du monde superficiel du showbiz
1: Et du mensonge.
0: et du mensonge, puisque pour avoir l'amour et le garder le vrai, on doit se révéler. On doit être nu devant l'autre personne. On doit être soi-même. On ne peut plus être un personnage. Mais le problème, c'est que quand on arrête, quand on cesse d'être un personnage, on met en péril aussi le rêve qu'on a entretenu et l'objet qu'on a été dans l'imaginaire de ceux qui nous ont montés
1: Ouais, mais vous
0: jusqu'.
1: avez eu la chance, je pense, et j'aimerais bien qu'elle soit là, Sophia. J'aurais
0: Ouais.
1: plaisir à l'interviewer. Je pense que elle, ce qui l'intéressait, c'était vous personnellement.
0: Elle n'en avait rien
1: C'était
0: à
1: pas le
0: faire.
1: Corneille
0: Elle n'en avait rien à
1: superstar.
0: faire. Elle n'en
1: Ouais.
0: avait rien à
1: C'est
0: faire.
1: une chance pour une star de rencontrer un être qui vous aime pour qui vous êtes en vérité.
0: C'est la plus belle chose qui puisse arriver à quelqu'un qui connaît une autorité publique.
1: Elle vous a sauvé quelque part, Sophia, non?
0: Je peux pas dire qu'elle m'ait sauvé. C'est beaucoup trop
1: C'est trop?
0: ouais, c'est trop.
1: C'est
0: Non, je peux
1: trop?
0: pas dire qu'elle
1: Enfin,
0: m'ait
1: elle vous a,
0: sauvé.
1: alors,
0: On sait.
1: forcément aidé à être vous-même.
0: On sait. Alors là, dans ce cas-là, c'est moi qui écris. Elle a son histoire à elle. Mais je peux dire qu'on s'est sauvés mutuellement. Et je peux dire que notre amour m'a sauvé. Ça, c'est clair. Notre amour m'a sauvé. Je pense pas qu'une personne puisse en sauver une autre. C'est impossible. Il y a toujours une part de volonté de l'autre personne de se sauver elle-même. Et c'est là qu'on revient à la réponse que j'avais donnée à Mireille Dumas. J'ai été capable de m'accrocher à cet amour parce que je me rappelais d'un amour qui m'avait été donné à moi. La seule chose que je n'ai jamais eu l'impression d'avoir manqué dans ma vie, c'est l'amour de mes parents. Ils ne m'ont pas aimé assez longtemps, mais les 17 ans que j'ai passés avec eux m'ont laissé avec comme héritage un amour que personne ne pourra me voler. Le génocide et des armes automatiques m'ont volé mes parents et ma famille physiquement, mais pas ce qu'ils m'ont laissé.
1: Pour ça que elle a été absolument géniale, Sophia, le
0: Ouais.
1: jour de votre mariage,
0: Ouais, et
1: quand elle a
0: ça a été.
1: dressé une table
0: Ouais.
1: avec les sièges vides
0: Ouais.
1: pour vos parents.
0: Et c'est en ça qu'elle est
1: C'est...
0: exceptionnelle. Elle a un rapport avec. Il n'y a pas de tabou pour elle. Il n'y a pas de tabou pour Sophia. Il n'y a rien, il n'y a pas de sujet, de thème qui soit trop délicat pour qu'on n'en parle pas. Et ça m'a fait le plus grand bien parce que ma vie est faite de choses dont on ne parle pas ou dont on ne devrait pas parler.
1: Comme quoi
0: Et
1: la liberté de parler, enfin la vérité rend libre
0: la
1: finalement, hein.
0: vérité rend libre, on ne le dira
1: Donc,
0: jamais assez.
1: voilà.
0: Ça devrait être ça devrait être constitutionnalisé.
1: On devrait le mettre au fronton,
0: On
1: de grands
0: devrait.
1: bâtiments. Voilà. C'est une phrase de l'Évangile, hein. Jésus l'a dit, ça. La vérité rend libre.
0: La
1: Elle est dans
0: vérité
1: l'Évangile, cette phrase,
0: rend
1: dans Saint
0: libre.
1: Jean. Ouais.
0: Et c'est là qu'on comprend aussi la fonction même de la confession. Il faut au moins une fois dans sa vie pouvoir dire toute sa vérité. Ouais.
1: En sachant qu'on ne sera pas jugé,
0: En
1: mais
0: sachant,
1: accueilli et aimé.
0: et c'est ça le miracle, c'est qu'on se rend compte que le jugement est beaucoup plus fort lorsqu'on se tait. Parce que même s'il n'est pas dit, nous émettons des choses par notre comportement, par notre attitude, par notre énergie, parce que nous émettons de l'énergie, des choses qui nous trahissent et des choses auxquelles l'autre réagit beaucoup plus violemment que si on les porte et qu'on dit voilà qui je suis. Et finalement, comme on se le disait avant, quand on se raconte comme ça sans se cacher honnêtement, finalement cette vérité va rencontrer la vérité de l'autre et on se rend compte qu'on est la même personne. C'est ça qui est
1: Qu'on est tous
0: extraordinaire.
1: unis quelque
0: On
1: part.
0: est tous unis.
1: Corneille, en fermant le livre, Là où le soleil disparaît, votre autobiographie, je me suis dit, mais alors Corneille, maintenant, qu'est-ce qu'il veut faire, fondamentalement? Est-ce qu'il veut devenir écrivain, hein, comme Dany Laferrière, que vous aimez beaucoup et qui était à ce micro il y a quelques années? Vous voulez redevenir chanteur, revenir au top dans la chanson? Qu'est-ce que vous voulez faire?
0: Non, je ne veux pas revenir au top. De toute façon, je pense que je ne reviendrai jamais au top. Parce que j'ai perdu toutes les qualités et toutes les carences qui poussent quelqu'un à être top.
1: Et la volonté aussi de le faire.
0: La volonté aussi, parce que je suis accro à une certaine liberté maintenant. Et la liberté ne va pas avec le fait d'être top. Ça ne marche pas.
1: Donc vous n'allez pas redevenir un grand chanteur internationalement connu.
0: Pas que j'y sois volontairement opposé. C'est pas ça. C'est que les choix de vie que je prends aujourd'hui ne me mènent pas à ça.
1: Alors, à quoi ?
0: Dire la vérité. Dire la vérité. La musique a été m'a servi de thérapie pendant longtemps. Et je trouve aujourd'hui en la musique un moyen trop restrictif pour parler des choses complexes de l'âme, de l'amour, du manque de l'amour, les choses taboues dont je parlais. Parce que dans une chanson, surtout dans une chanson populaire, parce que c'est ce que je fais de la chanson populaire, il y a trop de choses qui peuvent distraire l'essence de l'auditeur, du fond.
1: Vous voulez aller plus à l'essentiel, mais alors comment? Par l'écriture?
0: Par l'écriture.
1: C'est ça.
0: Mais j'ai besoin de faire de la musique puisque j'aime la musique. Mais j'ai envie de faire la musique pour me faire plaisir, en espérant de faire plaisir aux autres, mais plus comme instrument pour m'exprimer ou pour exprimer ma vérité. Ou ça ne marche plus, ça. Pour moi en tout cas, j'en suis à mon 6e album, j'ai l'impression d'avoir tout dit dans ce sens, en chanson. L'écriture, par contre, j'ai l'impression que c'est l'autre volet de ma vie en tant qu'être qui s'exprime. Mais je continuerai à faire la musique, naturellement.
1: Vous l'écrivez un moment. Je veux m'appartenir de nouveau.
0: Ouais.
1: Parce que quand vous étiez au top de la musique, de la chanson, vous ne vous apparteniez plus?
0: Non, je ne m'appartenais pas. Mais pour être juste, je pense que je m'appartenais déjà pas avant le succès. On ne s'appartient qu'à partir du moment où on crie sa vérité et où elle est entendue par nos semblables. Et ce n'est que maintenant, ce n'est que à partir du moment où j'ai commencé à dire, ça a commencé par les premières vérités que j'ai dites à Sophia, à mon épouse. Et après, bon, ça arrive à ce livre. Je ne m'appartenais pas avant ça, je pense.
1: Vous voulez pouvoir sourire librement, parce que j'ai découvert combien votre beau sourire était une sacrée protection.
0: C'était une sacrée protection, mais alors c'était pas si clair que ça. Il y avait une partie du sourire qui était vraie,
1: sincère,
0: parce que j'avais des raisons de sourire. Ouais. Et il y avait une autre partie qui venait simplement du fait que j'avais compris qu'en souriant, j'arrêtais les questions. En souriant, je disais je suis bien. Et quand on dit « je suis bien », ben, y a plus de questions. On ne peut plus demander à quelqu'un « comment vas-tu » une fois qu'il vous a dit « ça va bien ».
1: Un beau sourire qui protège quelque part. En tous les cas, Corneille, merci beaucoup, parce que vous n'avez pas beaucoup souri pendant l'entretien.
0: Non, j'ai pas beaucoup souri.
1: Mais là, j'apprécie votre sourire pour terminer. Ouais. Et ce sourire qui est aussi sur la couverture de ce livre, donc votre autobiographie intitulée « Là où le soleil disparaît » que vous avez publié chez Ixo. Et puis, je vous souhaite une belle vie devant vous.
0: Une belle vie avec
1: Sophia, avec vos deux enfants, Méric et Mila. Je vous souhaite d'être heureux, que ce soit en France, au Rwanda, si vous y retournez avec votre fils, mais je crois que vous avez prévu de le faire, ou au Canada.
0: Merci.
1: Soyez heureux.
0: Merci beaucoup et vous aussi, soyez heureux.
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1: Vous êtes à l'écoute de Radio Arc-en-Ciel, il est 3h, c'est le programme de la nuit. Nous retrouvons notre moment jazzique et poétique, jazz et poésie.
2: Un témoin dans la ville, jazz et poésie, le poète est un témoin dans la ville. Jean-Claude au micro, bienvenue à tous.

Témoin dans la ville, Théodore de Banville, les petits lapins. Les petits lapins dans les bois, folâtres sur l'herbe arrosée. Et comme nous, le vin d'Arbois, ils boivent la douce rosée. Gris foncé, gris clair, soupe au lait, ces vagabonds dont se dégage comme une odeur de serpolet, tiennent à peu près ce langage. Nous sommes les petits lapins, gens étrangers à l'écriture et chaussés des seuls escarpins que nous a donné la nature. Nous sommes les petits lapins, c'est le poil qui forme nos bottes et n'ayant pas de calepin, nous ne prenons jamais de notes. Et dans la bonne odeur des pins qu'on voit en brageant ses clairières, nous sommes les petits lapins assis sur leur petit derrière. Les petits lapins de Théodore de Banville. Snorkirk aux drums, Stephen Riley au saxophone.

Top Dog, par Snorkirk et Stephen Riley. Témoin dans la ville, Patrice Trottard, j'ai toujours aimé les îles. Il y a 50 ans, j'avais 17 ans. Le monde à conquérir, titan pour souvenir. J'étais déjà si sérieux de toute chose et de toute chose tellement studieux que je zappais mon adolescence. Depuis titan, j'ai toujours aimé les îles. Je me souviens des îles de mon enfance, celles de mes songes, de mes désirs de partir, les îles de la Lune, les îles Kerguelen, les îles Seychelles, les îles sous le vent, les îles du Levant, les sept îles, les îles Turques et Caïques, les Cyclades, les îles où je n'ai jamais touché terre, mais dont je connais les ciels, mes îles de toutes les désirades, en archipel dans ma mémoire, toutes ces îles me font signe. Je rêve de rades, de dorades, de rives, de dérives de bateaux ivres, d'escales en calanque à jeter l'ancre, et je décline kyrielle de noms d'îles à faire pâlir d'envie tous les forbans des eaux, à faire pâmer d'envie tous les forbans des mots. J'ai toujours aimé les îles de Patrice Trottard. Lalo Zanelli au clavier.

Impasse de la liberté par Lalo Zanelli. Témoin dans la ville, le groupe Batker, le facteur de ma fat. 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Marc Kelso aux drums.

Abbots Cross, petite ville d'Irlande, par Marc Kelso. Témoin dans la ville, Jean Cocteau, vieux monde. Vieux monde où j'ai vécu. Tu pars, tu te détaches, tu disparais, hélas. Mais je ferme les yeux et retrouve les taches peintes sur nos atlas. Un nouveau monde arrive et votera des charmes à notre monde épais, car la naïve peur y fabrique des armes pour défendre la paix. La France y redevint ce qu'elle fut à l'âge où l'enfant veut marcher. Ses coqs se répondaient de village en village, de clocher en clocher. Sa terre généreuse aimait nourrir les hommes. C'était à seule fin de les manger après. Bête de somme, somme, l'homme et la terre ont faim. Or, votre ciel, avec ses aigles mécaniques dont explosent les œufs, un jour regrettera nos appareils antiques comme le char à bœufs. Vieux monde, je vous vois partir à la dérive. J'agite mon mouchoir. La mort, en vérité, n'aime pas que je vive et m'invite à m'asseoir. Votre temps, je vivrai, puisque rien ne s'efface sur l'ardoise du temps. Et déjà séparé de vous par une glace, je regarde et j'attends. Vieux monde de Jean Cocteau. On termine avec Terminal 7 par Thomas Tenko à la trompette. Jean-Claude au micro, à bientôt.

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2: Il est 4 heures, vous êtes sur Radio Arc-en-Ciel. Retrouvons maintenant le magazine Tous Frères.

Bonjour à chacune et à chacun, très heureuse de vous retrouver pour ce numéro de Tous Frères. Aujourd'hui, notre émission est consacrée à la religion hindoue avec le verbe réciter, notamment des mantras, des formules sacrées dotées d'un pouvoir spirituel. Et bien souvent, cette récitation se fait dans le calme et la sérénité pour se connecter au divin.